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1: Qu'aimeriez-vous planter dans votre jardin ?
2: Dans mon jardin, j'aimerais bien faire un potager avec par exemple des tomates, de la salade, des melons, etc. pour pouvoir après les récolter et faire des petites salades et pour l'été, ça serait bien.
3: Moi, c'est pour les planter à manger illimité.
4: Et moi, je veux planter des fraises, des fleurs par exemple et aussi des carottes et plein d'autres choses et des salades aussi. Plein.
5: Des framboises, des myrtilles, parce que moi, j'aime les fraises, framboises, myrtilles parce que c'est incroyable.
6: Moi, ce que je voudrais planter, c'est de la pastèque. Tout ce qu'il y a de nécessaire pour vivre, pour manger.
1: Et tu manges des fruits et des légumes ?
6: C'est presque mes aliments préférés. J'adore les légumes, les tomates, concombres, courgettes, carottes.
2: Oui, beaucoup de légumes et aussi des arbres comme des plantes, des tulipes, des roses, etc. Mais oui, les légumes, c'est trop bon aussi, les fruits.
1: C'est vrai, tu manges des légumes ?
2: Ah oui, j'en mange beaucoup. Je me fais plein de salades. Maman, elle m'a appris à tout faire. Je mets dans un petit bol, je mets de la salade avec de la vinaigrette, des tomates, je coupe des avocats. Quelquefois, je mets des fruits aussi pour donner un petit peu de sucré.
6: Moi, j'aime pas trop la salade et les avocats. C'est les seuls fruits et légumes que j'aime pas trop.
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7: Jolie bouteille, sacrée bouteille, veux-tu me laisser tranquille ?
8: Je veux une petite révolution est en train de se jouer et elle ne pèse pas bien lourd. Juste 55 grammes. 55 grammes en moins par bouteille, autant dire même pas le poids du cassis que l'on met dans un kir royal.
9: Tu bois des kirs, toi ?
8: Bah oui, je bois des kirs, avec modération, bien sûr. Mais revenons à notre bouteille. 55 grammes en moins, je disais.
10: Elle est légère, légère !
8: Ce régime minceur pourrait bien alléger sérieusement le bilan carbone de toute la filière, racontent nos confrères de Lyon Républicaine. Testé par les caves de Bailly-la-Pierre à Saint-Brie et conçu par Veralia, le géant européen du verre, cette nouvelle bouteille passe de 775 à 720 grammes. Visuellement, rien ne change. À l'œil nu ou en main, on n'y voit que du feu. Mais derrière cet allègement invisible se cache un vrai coup de pouce pour la planète.
11: Eh bien, c'est une merveilleuse invention,
12: Merveilleuse invention.
8: Car aujourd'hui, le gros problème environnemental du vin, c'est la bouteille. Produire du verre, ça chauffe fort, des fours à 1800 degrés et beaucoup d'énergie. Alors forcément, chaque gramme économisé, c'est du CO2 en moins dans l'air. À grande échelle, le calcul est vite fait. 1 million de bouteilles allégées, c'est 18 tonnes de CO2 économisées.
13: Tu sens l'impact là ? Ah oui, je sens l'impact.
8: Un gros impact, hein, mais il a fallu 2 ans de tests, de modélisation et d'essais en conditions réelles. Eh oui, encore raté. La bouteille devait tenir le choc, supporter la pression, le transport, le vieillissement en cave. Et les gens qui font de la musique avec. Maintenant, la transition va se faire en douceur. Chez Bailly-la-Pierre, cette démarche s'inscrit naturellement dans une philosophie déjà bien ancrée, stocker, produire et avancer pas à pas vers un crément plus éco-responsable.
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14: Dans le Nord-Pas-de-Calais, dès que les beaux jours reviennent, il n'y a pas que les shorts et les jupes qui font leur réapparition.
15: Je m'appelle Marc Osselet et je suis glacier artisanal dans le Pas-de-Calais.
14: Alors Marc, c'est quoi votre histoire ? Vous avez été longtemps éloigné de la région, non ?
15: Moi, je suis né à Lens, en 81. Quand j'ai eu 7 ans, mes parents ils ont quitté la France pour partir en Polynésie française. Donc j'ai grandi à Tahiti et je suis revenu vivre en France sur mes terres, j'ai envie de dire, en 2011. Aujourd'hui, j'ai eu un petit parcours qui a fait qu'aujourd'hui, j'ai monté mon entreprise en 2019 et on fabrique des glaces artisanales à l'Étrême.
14: Et à Tahiti, vous étiez déjà en train de fabriquer des glaces ?
15: Oui. Pendant presque 7 ans aussi, mon père avait racheté une fabrique de glace là-bas et on servait tous les archipels de Polynésie en glace pour la restauration, les hôtels, les cafés, les restaurants et je me suis régalé là-dedans et c'est là que j'ai appris à découvrir tout ce qui est le goût, les produits locaux, exotiques, etc. L'appétence sur le goût et le produit. Ouais.
14: Alors par partir en vacances à Tahiti et vivre à Tahiti, c'est deux choses qui n'ont rien à voir, c'est très différent j'imagine.
15: C'est toujours pareil, c'est différent, c'est comme, faut comparer ça à la vie dans un village, parce que tout le monde se connaît à peu près. Moi je crois que j'ai jamais passé une fois à aller faire mes courses dans un supermarché sans croiser quelqu'un que je connaissais, donc c'est comme un village, c'est la belle vie quoi. C'est quand on s'en va qu'on se rend compte qu'avoir la mer à proximité, l'océan, la mer bleue, les lagons, et puis Moréa qui est juste en face, c'est quand on s'en rend plus trop compte, quand on y est ça paraît évident, mais quand on en part on a effectivement ce manque qui revient quoi.
14: Revenons à la crème glacée. Il paraît que c'est dans le Nord-Pas-de-Calais qu'on en mange le plus, c'est vrai?
15: Il fait pas très beau dans notre secteur, donc on se réchauffe avec des produits froids, j'en sais rien, ça réchauffe le cœur.
14: Et qu'est-ce qu'elles ont de commun avec Tahiti, vos crèmes glacées?
15: La générosité. Parce que là-bas, c'est une population qui est très généreuse, très accueillante. Là-bas, il y a pas de règles. C'est-à-dire, tu passes, t'es là, bah viens, on t'accueille, tu manges. Enfin, c'est vraiment rassembleur. Et moi, je pense que dans l'éthique que j'ai de mes recettes, c'est ça, c'est de la générosité, de l'intensité, du goût, donner du goût, quoi. Voilà, et de l'amour dans ce qu'on fait. Ça, c'est très important. Alors moi, c'est ici à l'Étrême où j'ai eu la chance de pouvoir m'installer dans notre entreprise Les Glaces de Marc, juste en face de chez Roquette, où on essaye de vraiment respecter la tradition de l'authenticité, de la naturalité, de la générosité, comme j'ai pu connaître à Tahiti et dans le cœur des gens du Nord-Pas-de-Calais.
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1: Quand la guerre des armes semblait être finie, c'est la guerre des arts qui a commencé. 1940, Paris est occupé. Pour éviter que des chefs-d'œuvre comme la Joconde ou la Victoire de Samothrace soient confisqués par Hitler, le directeur des musées nationaux Jacques Jaujard fait transférer en lieu sûr toutes les œuvres du Louvre en province. Les nazis s'attaquent alors aux biens des familles juives et centralisent leurs actions au musée du Jeu de Paume. C'est dans ce musée que se trouve la dernière ressource de Jacques Jaujard pour contrecarrer les plans allemands, une jeune iséroise originaire de Saint-Étienne de Saint-Joire, Rose Vallant.
2: Tu as choisi judicieusement.
1: Rose est issue d'un milieu modeste. Grâce à des bourses que sa mère l'a aidée à obtenir, elle a un parcours scolaire remarquable. L'école normale d'institutrice de Grenoble, puis l'école nationale des beaux-arts de Lyon, Rose est douée pour le dessin, et après l'obtention de nombreux prix, elle entre à l'école nationale supérieure des beaux-arts à Paris, tout en se formant parallèlement à l'archéologie.
2: Mais respect à Toutankhamon du con.
1: Spécialisée en histoire de l'art moderne, en archéologie médiévale et en archéologie grecque, elle voyage durant ses études et en profite pour apprendre l'allemand en autodidacte.
2: On finit en farandole, en hurlant des tyroliennes ou en vomissant partout, on ne regrette pas sa soirée.
1: En 1932, elle devient attachée bénévole au sein de la structure du musée du Jeu de Paume. Et c'est de ce poste et de ses capacités dont Jacques Jaujard va avoir besoin en 1940. Il lui demande de rester en activité au musée pour surveiller les actions des Allemands, de la spoliation au stockage des œuvres des familles juives.
3: Tout ça est si déplorable, si inutile.
1: Rose Vallant effectue un travail incroyable. Pendant plus de 4 ans, en toute discrétion, elle note tout. Le nom des victimes spoliées, les informations sur les œuvres, leurs mouvements, déchiffrage de papier carbone, écoute des conversations, fouille des poubelles, Rose Vallant ne recule devant rien. Dans le musée même, Rose cache sous le nez des nazis plus de 500 peintures et sculptures qu'ils ne découvriront jamais.
4: En voilà une surprise, Hans.
1: Elle officie malgré la pression et le danger qui pèse sur elle. Elle côtoie par exemple, lors de leur passage, des hauts dignitaires nazis, comme Hermann Göring ou Alfred Rosenberg. Ses actions et les infos qu'elle transmet permettent d'éviter pendant la guerre que les œuvres volées soient détruites. Les sabotages de trains ou les destructions de dépôts sont scrupuleusement évités par les alliés grâce à ces messages.
5: Victoriae mundis et mundis lacrima. Ça veut absolument rien dire, mais je trouve que c'est assez dans le...
1: Son action, combinée à celle des cheminots résistants, permettra d'empêcher le départ d'un train dans lequel se trouvaient les plus grands chefs-d'œuvre de l'art français. 967 peintures, parmi lesquelles des Gauguin, des Cézanne, Degas, Modigliani ou encore Picasso.
6: Monsieur le Président, ce tournant décisif de la guerre est aussi le plus dangereux pour tous ces trésors qui sont le patrimoine de l'humanité.
1: À partir de 1944 et après la guerre, Rose Vallant devient le pilier de la recherche de toutes ses œuvres. Elle travaille avec les fameux Monuments Men américains pour interroger les hauts dignitaires nazis aux commandes des pillages. Elle arpente l'Europe en zone alliée, en zone soviétique. Son action permet de rapatrier plus de 60 000 biens culturels qui ont été volés aux institutions publiques et aux familles juives.
7: Et maintenant, j'ai l'intime conviction que je suis précisément là où je dois être.
1: En 1952, elle deviendra d'ailleurs chef du service de protection des œuvres d'art qui a été créé pour elle et continuera d'œuvrer dans ce domaine jusqu'à sa retraite qu'elle prendra à 70 ans. Rose Vallant décède à 81 ans en 1980. Médaillée par la France, les États-Unis, l'Allemagne, la Lettonie, celle que l'on surnommait Capitaine Beaux-Arts est l'une des femmes les plus décorées de l'histoire de France. Rose Vallant est une iséroise, une illustre iséroise.
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8: Bonjour à toutes et tous, bienvenue dans Affaires classées, le podcast. On vous parle beaucoup de Notre-Dame de Bétarame actuellement. Figurez-vous qu'en 1840, il y a de cela bientôt deux siècles, un enseignant de l'établissement qui se destinait à une vie au service de Dieu va soudain passer à la rubrique des faits divers. Vincent Elisabide, officiellement enseignant dans le vénérable collège, va assassiner une jeune mère de famille et ses deux enfants. Comment ce trentenaire émérite a-t-il soudain vendu son âme au diable ? Réponse dans un instant.
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8: Vincent Elisabide vient au monde le 15 juin 1810 à Mauléon, capitale de la Soule. Son père, bien que modeste, est si fier de ce fils aîné qu'il ne recule devant aucun sacrifice pour lui offrir la meilleure éducation. Premier de sa classe, le garçon fait l'admiration des enseignants qui le décrivent précoce et fort intelligent. Vincent affiche très tôt une vocation pour le sacerdoce. dimanche, il sert la messe et ne rate jamais une occasion d'échanger avec le curé du village de Gotin. Élie Sabide a 14 ans lorsqu'un matin, son père le conduit au séminaire d'Oloron-Sainte-Marie. Il réussit l'examen d'entrée si brillamment que l'évêque de Bayonne, Monseigneur d'Astros, se déplace pour le féliciter. Le fils prodige décide qu'il consacrera sa vie au service de Dieu. Dans les campagnes pauvres de ce Béarn et de ce Pays basque si fervent, l'Église offre ainsi le moyen à un élève méritant, qu'il soit riche ou pauvre, de parfaire son éducation et devenir un personnage respecté. Vincent souffle sa 18e bougie. Il entre au séminaire de Notre-Dame de Bétharram où il apprend la philosophie. Il rejoindra ensuite celui de Bayonne où il suivra l'enseignement de théologie. Lorsqu'il revient parmi les siens, le jeune homme est accueilli avec les honneurs, lui qui croise fréquemment le prélat du diocèse. Vincent se destine à devenir prêtre. Un beau jour, il prend tout le monde de court en annonçant qu'il ne se sent plus aucune vocation pour le sacerdoce. Tiens donc, son supérieur se console en se disant que la brebis égarée finira bien par rentrer au bercail. En attendant, Élie Sabide dispense des cours particuliers au sein de riches familles installées à Bordeaux. Pris de remords, l'ex-séminariste revient à Bétharram. C'est là qu'il fait la connaissance de Marie, une jeune maman domiciliée à Pau. Joseph, son fils aîné, est un élève d'Élie Sabide. Peu à peu, l'enseignant tombe discrètement amoureux de la jeune veuve.
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8: Comme lui, Marie est née en Soule, dans le village de Montcaillol. Elle avait 20 ans à peine lorsqu'elle a pris pour époux Pierre Anisa, un représentant de commerce avec lequel la jeune femme s'installe au soleil d'Oran, en Algérie. Le couple ouvre une hôtellerie sur place. Deux enfants illumineront cette union. Joseph, qui naît en 1829, et Mathilde, sa cadette, qui naît deux ans plus tard. En 1833, un drame frappe la petite famille d'origine basque. Le papa est tué à Mostaganem alors qu'il a été mobilisé pour combattre l'ennemi. Isolée, la jeune veuve rentre au pays, à Pau. Elle travaille sans compter pour offrir la meilleure éducation possible à ses deux orphelins. On lui suggère pour cela d'inscrire Joseph, son fils aîné, à Notre-Dame de Bétharram. Voilà comment, en 1840, Marie Anisa rencontre Vincent Élie Sabide, cet enseignant dont on murmure qu'il est excellent, mais très sévère. Le charme de la jeune veuve plonge l'ex-séminariste dans le trouble. L'instituteur se prend à visiter régulièrement la jeune maman à son domicile palois. Ses attraits féminins l'attirent davantage que les progrès en français du jeune Joseph. Élie Sabide confie au passage que le métier d'instituteur l'ennuie. Il rêve de s'installer à Paris. Là-bas, croit-il, il fera fortune. Octobre 1839, le jeune enseignant boucle ses valises et part tenter l'aventure. Logé dans un modeste hôtel, Élie Sabide réalise qu'à Paris, personne ne l'attend. C'est la désillusion. Vincent ne rate pourtant jamais une occasion de prendre sa plume afin d'écrire à l'élu de son cœur. Il l'encourage à le rejoindre avec ses deux enfants. Ici, à Paris, ils pourront étudier dans les meilleures écoles. Ici, écrit-il, l'argent coule à flot. Vincent affirme même qu'un établissement envisage de le recruter. Pur mensonge. Séduite, Marie tombe dans le piège. En attendant que le couple soit réuni, pourquoi ne pas lui envoyer son fils ? Le 11 mars 1840, le jeune Joseph quitte Pau pour Paris.
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8: Il y a foule dans la grande cour de cette gare parisienne. Le jeune Joseph Anisa débarque, valise à la main, dans l'après-midi du 14 mars 1840. Comme prévu, Vincent Élie Sabide est là. Il se jette sur le gamin qu'il prend dans ses bras et comble d'embrassades. Épuisé par ce long voyage en diligence depuis Pau, Joseph serre, confiant, la main de cet homme qu'il entraîne à pied à la découverte de plusieurs quartiers de la capitale parisienne. Le bambin est émerveillé. L'heure du dîner arrive, Avant de regagner ce qu'Elis Abid dit être son domicile, le trentenaire pousse la porte d'un restaurant. L'adulte et l'enfant font bombance. Rien n'est de trop. À la fin du repas, Elis Abid se met à écrire une lettre sur un coin de table. Il y raconte que Joseph est bien arrivé, qu'il est émerveillé et qu'il serait ravi que la jeune femme et sa fille cadette viennent les rejoindre ici, à Paris. Elis Abid tend même le stylo au garçonnet afin qu'il écrive un petit mot à sa maman. «

0: fait comme si de rien n'était. Il envoie de nouvelles lettres d'amour à Marie qu'il presse de les rejoindre à Paris. « Joseph se porte à merveille », écrit-il. Le 6 mai 1840, Marie Anisa se décide enfin. Elle part rejoindre son amant.
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0: La jeune mère et sa fillette franchissent le porche de la gare de Pau. Elles montent à bord d'une diligence qui les conduit à Bordeaux. C'est là que Vincent Elisabide leur a donné rendez-vous, histoire qu'ils fassent ensemble ce long trajet jusqu'à Paris où Joseph, le fiston, est, paraît-il, impatient de les retrouver. La jeune maman ne nourrit aucun regret à l'idée de quitter le Béarn. Son nouvel amant affirme lui avoir débusqué un emploi de femme de maison dans les faubourgs huppés de Saint-Germain-des-Prés. Mais avant, Elisabide suggère à Marie et Mathilde de faire étape durant une nuit en Gironde. Il veut en profiter pour les présenter à sa sœur, employée de maison chez de riches propriétaires à Artigues, près Bordeaux. En ce matin de mai, le soleil est de la partie. Pourquoi ne pas profiter de ce temps printanier pour s'y rendre à pied ? Le trio part donc à travers champs. Soudain, le ciel se gâte. De gros nuages apparaissent à l'horizon. Sur la commune d'Ivrac, le trio arpente un chemin tortueux. La jeune femme et sa fillette sont épuisées par cette marche interminable. Elles n'ont même pas remarqué qu'Elisabide marche légèrement en retrait, tenant un marteau dans sa main droite. Le jeune homme se met soudain à les frapper l'une et l'autre au point de les assommer. Il les étend ensuite à ses pieds avant de leur sectionner la gorge à l'aide d'un couteau. À 2 mois d'intervalle, usant d'un mode opératoire strictement identique, l'ex-séminariste de Bétharram a assassiné le fils, la mère et la jeune sœur. Elisabide dissimule les deux corps avant de s'enfuir. Plus tard, des passants feront la macabre découverte. L'annonce du double crime se répand le soir même à Bordeaux. Un aubergiste signale à la police qu'un étrange client porte des vêtements tachés de sang. Elisabide est démasqué et aussitôt interpellé. Il doit maintenant livrer les clés de l'énigme.
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0: Comment un séminariste respecté est-il devenu un triple assassin ? Plusieurs témoins brossent le portrait d'un Elisabide au tempérament brillant. Son caractère était sombre, peu communicatif, mais était-il violent ? Plusieurs le décrivent parfois sévère avec ses élèves, n'hésitant pas d'ailleurs à les châtier physiquement. En chœur, plusieurs témoins pointent un orgueil démesuré qui l'a déterminé à abandonner Bétharram pour le rêve d'une brillante carrière à Paris. De vilains mensonges jaillissent lorsque Vincent dissimule à l'élu de son cœur qu'il vit dans une profonde misère, lui qui affirme mener grand train. Pourquoi alors faire venir le garçonnet à ses côtés alors qu'il n'a même pas de quoi se nourrir ? Pour lui dérober les quelques 100 francs que Joseph avait dans sa poche, selon certains. Mais pourquoi alors ensuite assassiner la mère et la fillette ? Pour éviter que Marie ne lève le voile de ses mensonges, lui, l'enseignant brillant, qu'elle plaçait sur un piédestal. En septembre 1840, une impressionnante foule se presse au palais de justice de Bordeaux. Le triple assassin sous le teint s'affiche tantôt sarcastique, tantôt angoissé. « Je ne demande aucune grâce, ma mort sera bien méritée. » L'accusé confirme qu'il n'est pas fou, mais un autre homme en proie à des idées sombres. À la barre, le banc et l'arrière-ban de l'évêché de Bayonne et de Notre-Dame de Bétharram défilent. Chacun souligne la piété, la bonté de l'accusé qui a pourtant tué une mère et ses 2 enfants. Selon ses proches, une puissance maléfique s'est emparée de son âme. Le diable, voilà une explication qui n'enchante guère l'avocat général. L'accusateur public réclame la tête de l'assassin. Sans surprise, la cour prononce la peine capitale. Le président lui lance un commentaire. Elisabide, vos crimes étaient trop grands pour que vous échappiez à la justice des hommes. Le jeune sultan finira en enfer après un crochet par la guillotine.
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0: Vendu au diable, c'était...

0: ce nouvel épisode des Affaires classées. Je vous retrouve dans un prochain numéro à la découverte d'un fait divers qui fit couler beaucoup d'encre il y a deux siècles, en 1827. C'était entre Oloron et Barcus. Le 1er mai était longtemps ce que l'on appelle un jour de foire dans la capitale du Haut-Béarn. Que s'est-il passé en l'an 1827? Réponse dans un prochain numéro. À bientôt.
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2: Bonjour, je m'appelle Antoine. Comme j'ai l'habitude de le dire, je suis un petit con d'école de commerce, orienté finance-entreprise. J'ai eu l'occasion de reprendre l'agence immobilière familiale et j'ai décidé de changer de voie suite au Covid.
3: Bonjour Antoine. Alors Antoine, vous avez 37 ans et c'est déjà votre troisième vie que vous êtes en train d'écrire ici à Périgueux. C'est quoi un petit con qui sort d'école de commerce?
2: C'est une personne qui applique ce qu'on lui apprend. Le sketch des inconnus sur le monde de la communication est très parlant et notamment il y a une expression qui reflète bien l'enseignement qu'on a en école de commerce. Ne jamais prendre les gens pour des cons mais ne jamais oublier qu'ils le sont. Et que ce soit en marketing, que ce soit les business plans où on valorise le chiffre d'affaires futures, ce qui était vraiment très prégnant.
3: Et pourtant, c'est ce parcours qui vous a fait venir là, à Périgueux, parce que vous dites que la crise Covid a joué un rôle majeur. Je crois que vous tombez sur une vidéo sur Internet où vous découvrez le métier de boucher-charcutier, c'est ça?
2: Oui, un jour, je regardais un fonds de commerce à reprendre et on me parle d'un charcutier, le charcutier Charlot à Piégut-Pluvier. Et j'arrive la dernière semaine avant qu'il ferme et je trouve que les productions qu'il fait sont assez exceptionnelles. Et je me renseigne sur un métier que je ne connaissais pas, qui était le métier de charcutier. Et je tombe sur la vidéo de Bernard Marie, un meilleur ouvrier de France, qui était le monsieur charcutier de Paul Bocuse. Je me suis vraiment plongé dans le métier de ce charcutier. C'était vraiment un hasard que le saint patron des charcutiers, c'était Saint-Antoine. M'appelant Antoine. Et donc, suite à ça, j'ai travaillé en Alsace, à Deauville et en Périgord vert.
3: Et là, depuis quelques semaines, vous vous êtes installé à Périgueux. Vous avez repris le commerce d'un périgourdin qui était bien connu, Christophe Orteil. Quelles sont les surprises ou les nouveautés qu'on va pouvoir retrouver, par exemple, sous la halle du Coderre, les mercredis et samedis, jour de marché à Périgueux?
2: On garde tout pareil, ça c'est important. On fera des petites modifications, petit à petit. J'aime bien tout ce qui est à base de croûte. On continuera peut-être à augmenter le feuilletage, ce qu'on appelle les pâtisseries charcutières. Peut-être offrir différentes recettes. Christophe avait une très grande variété de produits frais et fait maison à disposition des clients, qui était déjà en soi un tour de force. Donc on va garder cette production et au fur et à mesure, on changera des petites touches. Là, on vient de lancer les crèmes caramel. On va voir si le public est réceptif.
3: Cette aventure, elle est toute nouvelle. Ils ont dit quoi, vos anciens collègues d'école de commerce, quand vous leur avez dit que vous étiez maintenant patron d'une PME à Périgueux, dans le secteur de la boucherie-charcuterie?
2: Mes anciens collègues d'école de commerce ne le savent pas forcément. Et mes amis ne sont pas forcément surpris. Mais comme certains clients me l'ont dit, j'ai la tête du boucher. Voilà. Je ne sais pas ce que je dois en penser. Sûrement de très bonnes choses, parce que, comme je le disais avant, j'ai l'impression d'être à ma place. Mais voilà.
3: Merci beaucoup, Antoine.
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1: Ma tata, elle est petite. Quand elle a un truc qui est haut, elle n'arrive pas à l'attraper.
2: Vous préférez être grand ou petit ?
1: Moi, j'ai envie d'avoir 15 ans comme ma cousine Olivia qui a un appareil dentaire. Parce que j'ai envie d'être grande comme elle et j'ai envie de sortir avec mes copines quand il fait beau. Ma mère, elle est très grande. Mais elle y arrive quand même à rentrer. Elle n'est pas obligée de baisser la tête. Mon papa, elle est grand, mais a des grands doigts. Il ne peut pas lâcher les chouchous de ma petite Lisa.
2: T'as envie d'être grande ou de petite ?
1: Comme ma maman. Ma maman, elle est moyenne. J'ai envie d'être pas trop petite, mais pas trop grande. Ma tata, ouais. Elle est petite. Et du coup, quand elle a un truc qui est haut, elle n'arrive pas à l'attraper. Et mon père, il est plus petit que ma mère. Je préfère être grande, mais être petite, c'est aussi bien parce que, enfin, on peut passer partout, c'est un peu plus pratique, c'est tout ça. Juste être un peu plus grand, mais pas beaucoup. Je rêve que je sors avec mes copines, que j'ai 15 ans et que j'ai mon portable.
2: Donc, en fait, quand on est grande, on a...
1: un portable, et mon père, il m'avait donné son portable qu'il avait cassé quand il était grand. J'ai envie d'avoir un portable parce que comme ça, je pourrais appeler mes copines, je pourrais envoyer des messages et je pourrais envoyer des photos. Moi, en fait, j'ai envie d'avoir un portable pour faire des jeux, pour faire plein de choses. Bah, moi, j'ai un téléphone rose, mais il est pour enfants. Il y a des jeux, des vidéos, de la musique... On peut envoyer des messages, on peut envoyer des photos et je peux jouer à mes jeux. Et même, j'ai envie d'avoir un portable pour de vrai, comme ma mère, vu que ma mère, elle a un jeu de Disney et un jeu pour construire des manèges. Moi, j'ai trop envie d'en avoir un.
2: Pour faire quoi ?
1: Je sais pas.
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3: La Lorraine regorge de trésors et elle ne le sait pas assez. Des villes, par exemple, qui sont superbes et riches en histoire, parfois à un jet de pierre de chez soi et qu'on ne pense pas toujours à aller voir au moins le temps d'une balade. Vic-sur-Seille est de celle-là. Une cité de caractère en Termes-et-Lannes, à moins d'une demi-heure de Nancy, au cœur du riche pays du Saulnois, le pays de la verdure et du sel. Un sel qui a fait la fortune des Gaulois des environs, puis des Romains, puis des évêques de Metz, puis des ducs de Lorraine. Il faut dire que le sel, autrefois, c'était l'or blanc. C'était le seul moyen de conserver longtemps les aliments, la viande notamment. Alors, qui avait la main sur le sel, avait la main sur les réserves. De cette époque très riche, Vic a su garder le meilleur, un patrimoine qui raconte une histoire. Le château des évêques a gardé la porte fortifiée, qui continue d'impressionner ceux qui la découvrent, elle qui prend ses racines au Moyen-Âge, mais qui a tellement bonne mine, parce que la ville en prend bien soin, il faut le dire, tout comme elle prend soin des batraciens qui vivent dans les anciennes douves, qui sont protégés et qui pourraient vous dire en langage grenouille que la Vic est belle, si j'ose dire. Il y a aussi le bel hôtel de la Monnaie, construit à peu près au moment de la bataille de Nancy. Il a donc 550 ans, à peu de choses près, un bâtiment coiffé d'un étonnant balcon en bois qui fait tout le tour. Et dans lequel vous trouverez d'ailleurs l'office du tourisme avec plein d'idées de randonnée dans le coin. Vic, c'est aussi le musée départemental Georges de Latour qui affiche une collection exceptionnelle de peintures du XVIIe siècle. Et c'est quand on entre à l'intérieur de ce musée qu'on se demande pourquoi on n'a pas eu envie plus tôt de voir de vrais tableaux, vous savez, ceux sur lesquels on voit la trace du pinceau. Et puis Vic-sur-Seille, ce sont de jolies rues avec de beaux hôtels particuliers. En partant, faites un détour par Marsal, la ville de sel des ducs de Lorraine, ville d'histoire, fortifiée par les Français qui voulaient absolument mettre la main dessus et quand ils l'ont eu, la garder, puisqu'elle était véritablement le bas de laine des ducs de Lorraine. On y voit encore les remparts, la porte de France et dedans l'étonnant musée du sel. Vic-sur-Seille, ville d'art et d'histoire, le Saulnois, pays d'héritage et de nature, bah c'est fin bien. En même temps, c'est Lorrain.
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4: C'est la Camini Minute, votre chronique de la joie et de la bonne humeur. Comment ça va les amis ? Enfin, je dis comment ça va les amis ? Je pourrais dire CMTV. Oui, parce que je ne sais pas si vous avez remarqué, mais je ne sais pas si c'est la nouvelle génération, mais il y a des gens, quand ils parlent, ils mettent de moins en moins de voyelles, de moins en moins de lettres. Pour dire « il n'y a rien », ils disent « il y a R ». Pour dire « mort du rire », ils disent « MDR ». Pour dire « péter de rire », ils disent « PTDR ». Et pour dire « à ce qui paraît », ils disent « à skip ». Il y a de moins en moins de lettres, de moins en moins de mots. Mais si on continue comme ça, ils vont parler comment dans 10 ans, les gens ? C'est quoi cette façon de parler, là ? Je veux dire, il n'y a rien, c'est pas une longue phrase. Je comprends qu'on veuille écourter des trucs, mais il n'y a rien, c'est pas long, il y a R. Comment on va parler dans 10 ans ? Moi, je dis... on parle de plus en plus des extraterrestres et des ovnis. Moi, je pense que si les extraterrestres viennent sur Terre, c'est à cause des gens qui parlent comme ça, qui réduisent les mots. C'est quoi cette façon de parler, franchement ? C'est abusé, quoi ! Parler français, c'est une belle langue, le français. Il y a R, MDR, PTDR, ASKIP, il est BG pour dire beau gosse. Et c'est bien de dire qu'on est beau gosse, ça fait plaisir d'entendre beau gosse. C'est plus plaisant que BG. Ils enlèvent les voyelles comme ça. Ça me rappelle les films coquins qu'on voyait sur Canal+, au début du mois, le samedi du mois, quand c'était encrypté. Vous vous rappelez ça ? Faites pas semblant. Hein. Lui, à tous les auditeurs d'ici Picardie, vous aussi, vous êtes tombés au moins sur du crypté sur Canal+, dans les années 90. Et ben c'est pareil, cette nouvelle façon de parler là. Des mots courts, de plus en plus courts. Et d'ailleurs, même les rappeurs de nos jours ont des noms d'artistes de plus en plus courts. ZKR, PLK, SCH, MHD. Après, il y en a qui gardent même les voyelles. Gims, Jules, Vald. Et bien sûr, on terminera par les groupes asiatiques, les Coréens de BTS. Alors eux, ils n'ont pas mis de voyelles, mais BTS, c'est quand même Bac plus 2.

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1: L'oreille de Sam Berda fait des merveilles depuis 2016. Il s'occupe de masteriser les albums de vos artistes préférés ou encore de s'occuper du son de leur vinyle. C'est un travail précis et unique en Moselle. Bonjour Sam.
2: Bonjour Jérémy.
1: Vous avez commencé par des études dans des domaines très différents avant de tourner vers la musique. Comment cette transition s'est-elle opérée ?
2: Effectivement, ouais, différentes études, même que je dirais avortées. Puis après, j'ai travaillé pas mal d'années en restauration, en faisant de la musique à côté en fait. Et puis, c'est des concours de circonstances et d'opportunités qui ont fait qu'à un moment, j'ai eu la possibilité de me lancer comme d'abord comme producteur et mixeur en musique électronique en essayant de produire d'autres personne et puis petit à petit à transitionner vers le mastering par intérêt et puis par opportunité et par demande aussi des clients simplement.
1: Est-ce qu'on peut expliquer ce qu'est le mastering à nos auditeurs qui sont pas forcément dans le milieu de la musique ?
2: Pour faire simple, c'est la dernière étape entre la production de la musique et sa distribution ou la fabrication des disques si on parle d'un support physique.
1: Vous avez l'occasion de travailler avec des artistes de renommée comme Cœur de Pirate, Gims, Lio, Claudio Capeo. Vous êtes occupé de masteriser le tout premier vinyle qui sert ensuite pour le pressage commercial. Comment ces collaborations ont pu voir le jour ?
2: Pour ces artistes-là, je fais ce qu'on appelle donc le master vinyle. Donc c'est le disque témoin qui est ensuite dupliqué pour le pressage et puis la vente des disques comme on les connaît, qu'on achète chez soi. Moi, j'ai pas contact directement avec ces artistes-là, je travaille beaucoup
1: avec les maisons de disques.
2: Les maisons de disques, ouais.
1: Quelle est votre méthode, Sam Berda, de travail pour faire ressortir l'âme de la musique d'un artiste ?
2: Je pense que ça passe beaucoup par énormément d'écoute de musique déjà, de manière générale, être un peu curieux de choses différentes. Et il faut savoir mettre ses propres goûts et je dirais même de manière plus générale,
1: de côté
2: et essayer de comprendre les intentions de l'artiste et les sens, puisqu'au final, nous, on est des techniciens, des artisans au service d'artistes et c'est pas du tout l'inverse, quoi.
1: Il y a de plus en plus d'artistes qui font appel à l'intelligence artificielle pour la création de morceaux. Qu'en pensez-vous ? Est-ce que vous trouvez que votre métier est en danger ?
2: Pour la partie purement créative, je reste assez dubitatif pour l'instant avec tout ce que j'ai entendu, mais bon, j'imagine qu'il en faut quand même pour tout le monde. Pour ce qui est de mon métier, je me sens pas du tout en danger pour l'instant. C'est-à-dire que ce sera peut-être des outils pour
1: perfectionner,
2: humain, pour gagner du temps sur certaines tâches répétitives. Mais tant que les outils IA sont dépourvus de sensibilité, bah justement, aller comprendre l'essence d'un morceau et mettre en avant des fois ses imperfections parce que c'est ça qui fait que c'est joli, on n'y sera pas, quoi.
1: On souhaite longue vie à The Wall, hein, votre studio de mastering, et puis bonne route pour la suite, Sam Berda.
2: C'est gentil, merci beaucoup.
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3: Bonjour Nicolas Villerette.
4: Bonjour Olivier.
3: Responsable zoologique, c'est tout mignon, un raton laveur. Décrivez-nous cet animal.
4: C'est un animal qui fait à peu près la taille d'un renard, qui va être tendance gris avec cette belle queue annelée, avec des anneaux qui sont noirs un peu plus foncés. C'est comme un petit ourson. Et puis c'est très dynamique.
3: Il vit où ?
4: On peut le trouver de plus en plus d'ailleurs, parce que les densités augmentent ces dernières décennies. Nous ici, dans notre secteur, on va dire en Argonne-Ardennaise, autour de tous les villes, si on sort la nuit en voiture, il n'est pas rare de croiser un ou quelques ratons laveurs maintenant. Au départ, les ratons laveurs, c'est nord-américain. On les retrouve au Canada. Ça n'est pas une espèce de chez nous, mais qui a été importée notamment dans notre secteur par les militaires canadiens au sortir de la Seconde Guerre mondiale. Et en fait, ils retrouvent ici tout ce qui leur correspond, des forêts de feuillus dans les zones tempérées, qui leur permettent d'avoir des refuges, que quand ils se sentent agressés ou en danger, ils montent à la cime des arbres et là, ils sont inatteignables.
3: Qu'est-ce que ça mange, un raton laveur ?
4: Eh bien, c'est omnivore, ça mange de tout. Donc, quelqu'un qui a un beau jardin, eh bien, ça en fait une belle assiette pour les ratons laveurs.
3: Qui va se servir dans le potager.
4: Ah oui, il va se servir dans le potager. Alors voilà, effectivement, donc, il va manger des légumes, des fruits bien sucrés, ça c'est ce qu'ils aiment bien, et de la viande, et c'est là où ils posent problème. Sur les passereaux, notamment les populations de mésanges, de moineaux, parce qu'ils vont aller prélever les petits ou les œufs directement. Et puis, ils vont manger aussi beaucoup de grenouilles, par exemple, dans les milieux humides. Ils vont manger aussi beaucoup d'amphibiens. Donc c'est là où effectivement en surdensité il peut poser des problèmes à la biodiversité.
3: On le trouve souvent en lisière de village. Est-ce qu'il rentre dans les villages? Est-ce qu'il fouille dans les poubelles?
4: Alors oui, typiquement si on retrouve un jour une poubelle un peu éventrée, c'est pas nécessairement un chien errant, ça peut être un raton laveur.
3: Ça reste actif toute l'année, hiver comme été?
4: Alors il n'y a pas d'hibernation au sens strict, mais il y a une hivernation, c'est-à-dire que les périodes froides, alors qu'on va dire qu'on descend en dessous de 0 degré, ils vont se mettre dans une cachette et ils vont en rester là, tranquilles, s'endormir. La température de leur corps baisse un petit peu. Ils ne vont plus chercher à manger. Ils restent au chaud. Ça peut durer quelques semaines, 2-3 semaines. Et dès que les températures sont plus clémentes, hop, ils restent en activité. Ce qui est très pratique quand il fait froid. Ils n'ont pas besoin de chercher à manger.
3: En matière de reproduction, comment ça se passe?
4: C'est comme les chats, on va dire. Les petits naissent au printemps, 3-4 petits par femelle en général. Et je fais le comparatif avec les chats et on en parle ici au parc parce que parfois des gens trouvent un jeune raton laveur à la traîne, vont le prendre, c'est trop mignon. On peut le biberonner facilement. Les gens vont parfois les garder chez eux, mais quand vient le moment de l'adolescence, ça devient bougon, c'est compliqué, ça met le bazar à la maison. Donc on déconseille vivement qui que ce soit de ramasser des ratons laveurs. Laissons-les là où ils sont. S'il est à la traîne, ça arrive, c'est pas grave, il n'est pas nécessairement oublié par sa maman.
3: D'ailleurs, en préparant cette interview, vous me racontiez qu'il y a des ratons laveurs qui passent par les chatières dans des habitations.
4: Ah oui, tout à fait, si jamais, parce que c'est la bonne taille, si jamais il y a à manger pas très loin après la chatière, ils sont tout à fait capables de rentrer dans les maisons, manger les croquettes et ressortir presque incognito. Et puis autre chose, leur particularité, ils aiment bien ouvrir les robinets et ils les ouvrent, mais généralement ils ne le referment pas. Donc ça, c'est souvent signe qu'il y a un raton laveur par ici.
3: Ces animaux tout mignons, on les a mis à l'honneur aujourd'hui dans Terre de Champagne-Ardenne avec vous, Nicolas Villeretz, les ratons laveurs de notre région.
4: Avec grand plaisir, Olivier.
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5: Salut, Brésil.
6: Salut, toi. Qui est cette charmante personne? Voulez-vous me présenter?
7: Ah, c'est encore Sylvie.
5: Je suis Sylvie.
6: Vous avez quel âge?
5: J'ai 50 ans.
7: Tu crois que je te vois pas?
6: Vous faites quoi dans la vie, en fait?
5: Je suis vendeuse en boulangerie.
7: Mais tu me prends pour une conne, hein, ou quoi?
8: Elle est jalouse, tu sais pourquoi?
5: Je suis dans les petits bonheurs.
9: C'est exactement ça qu'on a pensé, nous.
10: Qu'est-ce que vous faites ici, à part foutre la merde?
5: J'habite à Port-Sal.
6: Et alors?
5: Port-Sal, c'est sauvage, bleu turquoise.
6: Comme sur les cartes postales?
5: Il y a une super vue au Guidigui qui surplombe le port, et c'est le paradis.
11: Un petit commerce, une petite femme. C'est pas beau, ça? C'est pas le paradis?
12: C'est quoi votre endroit préféré?
5: Mon coin de balade préféré, c'est Boutrouille à Kerlouan.
13: Et on peut savoir pourquoi?
5: C'est une grande plage avec des rochers. Quand j'étais jeune, je montais sur les rochers. J'allais attraper des poissons, des crabes, des étrilles. Il y a 3 petits rochers qui se situent au milieu de la plage. L'eau ne part pas quand la mer descend. Et ça fait des petites mares. Et quand j'y retourne maintenant, je vois les enfants qui jouent là où je jouais. Par contre, les rochers sont tous usés, puisque les enfants glissent dessus.
14: Allez, je glisse. Moi, tous les matins, je casse le vent, je fais chier les gens, ça me purifie, c'est important.
15: C'est quoi un mégatube?
5: Ma chanson d'enfance inavouable, c'est Son Kukai.
16: En l'an 70 du calendrier spatial, des êtres humains quittèrent la Terre pour rejoindre différents systèmes galactiques, comme le 15e système solaire, par exemple.
5: C'est un générique de dessin animé qui passait dans les années 80. J'adore.
17: Je ne comprends toujours pas.
18: Tu l'auras à huile bordée.
5: Quand je me suis mariée, on l'a passé avec le MP3.
19: Très bien, ma chérie. Après tout, c'est ton mariage.
5: Sans Kukai au mariage. Ah bah oui.
20: Sur quelle planète?
21: Allez, vas-y, fais nous rire.
22: Raconte-nous une histoire, allez.
5: Si, j'en ai une quand même.
20: Ah oui?
5: La maladie du boulanger.
23: Ah, mais je crois que je la connais.
24: Non, c'est peu probable.
5: C'est la brioche qui gonfle et la baguette qui tombe.
25: Mais c'est une honte d'entendre des trucs comme ça.
5: C'est une tradition. Allez, salut!
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3: On raconte, on vous rappelle aussi les 1000 raisons d'aimer la Côte d'Azur. Tout ne se passe pas que sur le plancher des vaches. Salut Tom Aubry.
26: Salut Quentin, bonjour à tous.
3: C'est un bon moyen justement d'ouvrir la page du jour.
26: Allez, c'est parti.
3: Allez hop!
26: Raison numéro 5, journée spéciale. Aujourd'hui, ce 28 novembre, on célèbre une vieille dame. Une vieille dame que l'on connaît tous. C'est la mère de centaines de millions de personnes, car elle borde notre littoral. Je parle bien sûr de la Méditerranée. Méditerranéum, la mer au milieu des terres en latin. Ou Mare Nostrum, notre mer. Et il faut bien dire, ici dans les Alpes-Maritimes, on est tous méditerranéens.
3: Alors, ça veut dire que la Méditerranée fait aussi partie de notre patrimoine.
26: Bien évidemment, un patrimoine que l'on partage avec des millions de personnes. C'est un carrefour de culture, un pont entre trois continents. La Méditerranée a vu naître des civilisations, des philosophes, des poètes et les plus anciennes routes commerciales. Et aujourd'hui encore, elle abrite l'une des plus fortes biodiversités du monde. Des herbiers, des coraux, des tortues, des mérous. Un patrimoine naturel incroyable, juste sous nos yeux.
3: Alors, qu'il y ait une journée mondiale de la Méditerranée, pourquoi pas? Mais pourquoi le 28 novembre? Pourquoi aujourd'hui précisément?
26: Car il y a 30 ans, jour pour jour, une décision historique a été prise. À Barcelone, le 28 novembre 1995, l'Union européenne et 12 autres pays bordant la Méditerranée se sont réunis pour signer un accord fondateur. C'est le lancement du processus de Barcelone, dont l'un des piliers stipule qu'il faut renforcer les échanges entre les peuples, promouvoir l'éducation, la culture, les droits humains et développer une identité méditerranéenne partagée. En bref, il faut faire de cette mer un lieu de dialogue plutôt qu'un lieu de fracture. Alors aujourd'hui, que l'on vive à Nice, à Menton, à Barcelone, à Tunis ou à Alexandrie, on partage tous un bout de cette mer, de cette histoire et de cette culture commune.
3: Mais on le sait, Tom, hein, la Méditerranée est aussi en danger.
26: Le changement climatique détruit cet écosystème hors norme. Des cachalots aux phoques moines, en passant par le corail rouge et le mérou brun. Car oui, il y a du monde qui vit sous la surface. 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
3: Tiens donc.
26: 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J'ai mis toute mon énergie dans ce projet, alors je vous invite vraiment à écouter notre série audio « Mer en vue ».
3: Et ça, c'est une très belle raison d'aimer la Côte d'Azur et d'aimer la Méditerranée.
26: En plein dans le mille.
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3: Bonsoir Marc Dolisi.
4: Bonsoir Amélie.
3: Bonsoir, bienvenue dans Décibel. Je suis ravie que vous soyez là. Marc, vous êtes journaliste, écrivain. Alors dans votre CV, on trouve par exemple la rédaction en chef de grands magazines comme VSD. Vous avez écrit sur la musique aussi. On voit que votre spectre est large, hein, de Carla Bruni à David Guetta. Là, on est ensemble pour parler de votre nouveau livre, Marc Dolisi. Ça s'appelle La nuit de l'Amérique. Au centre de ce livre, il y a un artiste, un grand artiste, qui s'appelle Sam Cooke. Sam Cooke, il a, selon vous, et selon d'ailleurs beaucoup de spécialistes de la musique, changé la face de la musique aux États-Unis, oui. Parce que c'est un des premiers artistes noirs américains à atteindre une popularité égale à celle d'Elvis Presley, par exemple.
4: Alors, il a une particularité. Il est né dans ce qu'on appelle le berceau du blues. Il est né à Clarksdale, donc dans l'État du Mississippi. Et il a été, alors, on est quand même à la fin des années 50, au début des années 60. On a beau être un siècle après la guerre de sécession, il faut savoir que le racisme est quelque chose de terrifiant.
3: Oui, c'est ça, on est après l'esclavage, mais on n'est pas à l'égalité.
4: Pas du tout. Les États du Sud, d'ailleurs, l'esclavage, c'est toujours une vaste fumisterie. Il y a toujours une ségrégation terrible envers notamment tous les Afro-Américains. Mais Sam Cooke, il a une particularité, c'est que sur son premier album, il a les cheveux lissés, plaqués. Et sur le deuxième album, il a les cheveux crépus. C'est-à-dire qu'il accepte ce qu'il est, il accepte cette espèce de cette différence. Et il va être effectivement un des premiers chanteurs populaires, un des premiers chanteurs afro-américains extrêmement populaires, dont certains titres vont faire de l'ombre à ceux d'Elvis Presley au tout début des années 60.
3: Alors, le problème avec Sam Cooke, et qu'on n'a pas résolu encore aujourd'hui, c'est sa mort. Que s'est-il passé, Sam Cooke, en fait, donc vous racontez très bien et très vite d'ailleurs sa vie au début du livre. Petit garçon qui chante à l'église, ouais. Du gospel, une voix d'ange. Samu à 14 ans se passe très bien, donc il continue à avoir une voix absolument magnifique. Et puis bah, on enchaîne, hein, premier amour, premier contrat, mariage, les premiers passages radio, etc. À 33 ans, il est assassiné en 1964. Ouais. On le retrouve mort dans un motel pourri.
4: Exactement. Alors effectivement, sa mort est quelque chose d'assez... Il y a eu énormément de théories conspirationnistes. Il ne faut pas oublier qu'on est quand même une dizaine de mois après la mort de l'assassinat de Kennedy. Non, on est même un an après, puisque Kennedy, c'est novembre 63, et là, on est la nuit du 10 au 11 décembre 1964. Sam Cooke avait une réputation... Il était devenu très connu, et il avait la réputation d'être un homme à femme. Il va dans un des endroits les plus, un des restaurants les plus sélects de Hollywood à l'époque, où il y avait Sinatra, Presley, John Wayne, enfin absolument tout le Rat Pack. Et il étale 5000 dollars sur le comptoir et une jeune femme voit tout l'argent. Et à l'époque, 5000 dollars, c'est une énorme somme. Il va laisser 1000 dollars pour rincer absolument toute la salle, il va en rembarquer 4000. Et la jeune fille, qui est assez jolie, va commencer à lui faire un peu de rentre-dedans. Et lui, parce que la chair est faible, et puis parce que son mariage avec son épouse est en train de battre un peu de l'aile, il va accepter de suivre cette jeune fille qui va l'amener dans un motel pourri, ce qui est assez surréaliste quand on est une star du niveau de Sam Cooke à l'époque. Et après, c'est là où les choses se gâtent. C'est-à-dire que moi, je reste sur la notion... Moi, je ne crois pas aux thèses conspirationnistes. Je pense que c'est un fait divers. Je pense que la fille qui se prostituait occasionnellement était de mèche avec la taulière, avec la gérante du motel, etc., qui devait prendre un petit peu un pourcentage sur ce que gagnaient les filles qui venaient. Je pense qu'elle a piqué les fringues de Sam Cooke avec l'argent, ce qui restait, donc 4000 dollars, que lui était en train de se doucher. Il sort, il ne voit plus ça... Il était un peu saoul, il se demande où est la fille. Il faut savoir qu'il sort, excusez-moi du détail, il a juste une veste et une chaussure. Le reste, c'est plus simple à parler, puisque la fille est partie avec tout. Il va tambouriner à la porte de la gérante du motel, qui, prise de panique, parce qu'elle va dire au flic qu'il a enfoncé la porte, elle va lui tirer dessus à bout portant.
3: Trois coups.
4: Lui, il va tomber, et ses derniers mots sont « Vous m'avez tiré dessus, madame », et elle l'achève à coup de balai. Alors, évidemment. La police de Los Angeles se pointe, va mettre à peu près, il est 3h du matin, va mettre à peu près 3h à se rendre compte que le noir qui vient de se faire descendre, c'est un noir célèbre et qui s'appelle Sam Cooke, puisque la veuve de Sam Cooke sera prévenue à 6h30 du matin.
3: Voilà,
4: et l'enquête est bâclée.
3: Ouais.
4: La police de Los Angeles, qui est quand même assez raciste pour beaucoup de ses membres, etc., va malheureusement bâcler l'enquête. Et toutes les théories de la conspiration vont naître de cette enquête.
3: Ça, c'était en 1964. Alors, ce que je vous propose pour vous mettre dans l'ambiance et pour vous rendre compte de la dimension presque christique,
4: ouais,
3: de cet homme, Sam Cooke, de cet artiste, on va écouter ensemble une chanson qui s'appelle « Change is gonna come », « Le changement arrive ». C'est une chanson qui est synonyme d'espoir pour la communauté noire américaine quand elle sort. C'est une chanson qui est, vous le racontez dans le livre, citée par Barack Obama.
4: Oui. Quand il est élu en novembre,
3: quand il est élu en 2008.
4: Il y a à peu près 500 000 personnes qui viennent acclamer son élection à Grand Park, donc au bord du lac Michigan à Chicago. Et quasiment les premiers mots de Barack Obama, ça, un changement est peut-être enfin arrivé. Ouais. Mais il faut savoir que Martin Luther King, que Sam Cooke admirait énormément, tous ses meetings jusqu'à sa mort en 68, sont précédés de And Change Is Gonna Come. Et puis le morceau a été repris par Céline Dion, Beyoncé, énormément de gens.
3: Ouais.
4: Et c'est une merveille. Pour la petite anecdote, ce morceau qu'il écrit en 63 est un peu une réponse au Blowing the Wind de Dylan. C'est-à-dire que tout à coup, il se dit, il aimait beaucoup Dylan.
3: Il allait reprendre la chanson de Dylan.
4: Il l'a reprise, ouais. Il a chanté quelques fois sur scène. Mais sa réflexion, ça va être, mais c'est incroyable que nous, noirs, ne soyons pas capables de nous défendre nous-mêmes. C'est un blanc,
3: ouais,
4: qu'il admirait énormément, Bob Dylan, qui fait une des premières protest songs, qui est Blowing the Wind, qui est écrite en 62. Et en fait, Change is Gonna Come est une réponse au morceau de Bob Dylan.
3: Écoutez cette merveille. Et ensuite, on vous dira pourquoi, finalement, c'est problématique la mort de Sam Cooke et pourquoi on pourrait penser qu'il y a énormément de gens qui le voulaient mort, malheureusement. A Change is Gonna Come.

0: Sam Cooke, Change is Gonna Come. Voilà, je suis sûre que même si son nom ne vous disait plus rien, la chanson, forcément, vous avez dû la croiser une fois dans votre vie. Puis si c'était la première fois, bah écoutez, je suis ravie parce que normalement, c'est une chanson qui fait énormément bien, une chanson pleine d'espoir. Donc, une chanson, Marc Dolisi, qui fait de Sam Cooke le porte-parole de la condition des Noirs américains, de ce mouvement pour les droits civiques.
1: Oui.
0: Donc, c'est politique.
1: C'est politique avec une particularité, c'est-à-dire que Sam Cooke était très proche de Mohamed Ali, Cassius Clay qui
0: est devenu Mohamed Ali.
1: Mohamed Ali
0: après sa rencontre
1: etc.
0: avec Malcolm X.
1: Mais ouais. Justement, entre Sam Cooke, il y a Malcolm X d'un côté, Martin Luther King de l'autre. Et oui. Sam Cooke trouve que Malcolm X est trop radical.
0: Alors pour celles et ceux qui n'ont pas révisé la civilisation américaine, en gros, le mouvement des droits des Noirs aux États-Unis, c'est soit la bagarre avec Malcolm X, soit essayer de prêcher la bonne parole, et ça c'est Luther King.
1: Et justement,
0: les deux ont été assassinés. Hein.
1: Exactement, voilà. L'un en 65 et l'autre 3 ans plus tard en 68.
0: Ouais.
1: Une des envies les plus fortes de Sam Cooke, c'est d'avoir un public mélangé dans les États du Sud. C'est-à-dire qu'il veut que les Blancs et les Noirs soient ensemble dans le public.
0: Est-ce que c'est le cas? Est-ce que les Noirs et les Blancs l'écoutent? Et
1: oui.
0: Est-ce que les Noirs et les Blancs peuvent aller ensemble?
1: Alors, il y a un concert en Louisiane où il refuse de monter sur scène parce que les organisateurs refusent que le public noir et le public blanc se mélangent. C'est la seule fois où il va refuser de monter sur scène. Ça va le rendre fou. C'est-à-dire qu'il va se dire, c'est pas possible, je ne monte. Alors que c'était un type qui adorait la scène.
0: Oui.
1: Mais il était beaucoup plus proche de Martin Luther King, qui d'ailleurs a eu son prix Nobel de la paix en 1964. La même année, l'année de la mort de Cooke. Il en était proche parce que il se souvient, il aimait beaucoup les prêches de Martin Luther King, notamment le prêche Drum Major, qui était celui qui avait été lu à la mort aux obsèques de Martin Luther King, qui disait que Martin Luther King, contrairement à Malcolm X, disait, il faut défendre toutes les couleurs. Il faut défendre les Noirs. Il faut défendre les Indiens. Mais il faut défendre aussi les Blancs qui sont pauvres et qui sont à la marge et qui sont délaissés. Donc ça, c'était un discours qui était beaucoup plus rassembleur et qui correspondait beaucoup plus à l'idée que Sam Cooke se faisait de la musique. Et d'ailleurs, quand on regarde la musique de Sam Cooke, il naît dans le berceau du blues.
0: Et du Ku Klux Klan.
1: Et du Ku Klux Klan. il chante des gospels. Mais il est aussi un des premiers chanteurs noirs. Alors, on dit que c'est un des inventeurs de la soul music, c'est vrai.
0: Ouais.
1: Mais dans les années 50, avant A Change Is Gonna Come, etc., qui pour moi est un morceau à part, sa musique, c'est à la fois une musique un peu pop et un peu rhythm and blues.
0: Ouais.
1: Donc, il est entre les deux, il veut séduire, en tout cas, il veut aller à la conquête et rassembler deux publics qui sont a priori... qui sont pas prêts de se rassembler. Elvis y était arrivé. Faut jamais oublier qu'Elvis avait été aussi élevé à Tupelo, et ensuite à Memphis, il avait été élevé dans le blues et le gospel. Faut jamais oublier ça. Faut rendre ça aussi à Elvis.
0: Alors, on n'a pas encore parlé de ce qu'en pensait le gouvernement américain, le FBI, etc. Dans le livre, vous racontez, Marc Dolisi, que dans certains documents du FBI, donc qui est un service de renseignement intérieur, il est décrit, Sam Cooke, comme un Negro Recording Star.
1: Oui.
0: Voilà. Star de la musique nègre. Il dit, on lit aussi toute une série de questions que le FBI se pose sur Sam Cooke. Ça va de...
1: Est-ce qu'il est homosexuel?
0: Voilà.
1: Est-ce qu'il trompe sa femme? Est-ce que sa femme le trompe?
0: S'est-il rendu en URSS? À Cuba, quels sont ses vices? Alcool, drogue, dette de jeu? Alors vous faites comme ça cette énumération, c'est très très très très très angoissant parce qu'on se dit vraiment, il était considéré comme un ennemi de la tranquillité nationale, la tranquillité étant que les Noirs et les Blancs ne puissent pas se blairer, définitivement.
1: Alors, en fait, tout vient de... Sam Cooke avait été invité par Mohamed Ali à un combat célèbre à Miami au printemps 1964.
0: Des combats de boxe.
1: Un combat de boxe. Où d'ailleurs, face à Sonny Liston, où Mohamed Ali va écraser celui qu'il appelle le vieil ours, Sonny Liston, il va gagner. Et il se passe après une réunion, Mohamed Ali qui va organiser ça, il va y avoir une réunion dans un hôtel de Miami, où il y aura des gens de National of Islam, mouvement radical
0: De Malcolm
1: noir,
0: X,
1: etc., et où il y aura Malcolm X. Et à partir du moment où cette rencontre a lieu dans un hôtel de Miami avec Mohamed Ali, Malcolm X, Sam Cooke et Jim Brown, qui est un joueur de football américain très célèbre, Malcolm X, immédiatement, est sur écoute du FBI. Tout de suite.
0: Parce qu'il
1: fréquente Malcolm X. Mohamed Ali, il était déjà. Il, à partir du moment où il suit Malcolm X et il adhère à Nation of Islam,
0: il était déjà
1: sous surveillance. Sam Cooke n'était pas particulièrement sous surveillance avant, mais à partir du moment où il fréquente Malcolm X, etc., ça y est, il est sur les radars du FBI. Il est considéré comme ce qu'on appelle une personne of interest, ouais. Mais pas au même niveau, bien entendu, que Malcolm X.
0: Des années plus tard, John Lennon le sera aussi.
1: Oui.
0: Mais n'empêche que c'est partant de ces faits-là, du fait qu'il était surveillé par le FBI et qu'il y avait tout un tas de gens aux États-Unis qui avaient tout intérêt à ce que... les Noirs et les Blancs ne s'entendent pas, continuent à ne pas s'entendre. C'est pour ça qu'il y a cette théorie qui dit qu'en fait, le crime crapuleux que vous nous avez raconté tout à l'heure, à savoir la prostituée et la patronne du motel qui se mettent d'accord pour dépouiller la star et qui lui tire dessus, on dit, non, c'est pas ça, c'est un assassinat, c'est commandité, les ficelles sont tirées, et alors là, il y a effectivement tout un tas de théories que vous égrenez d'ailleurs, parlez dans le livre, vous n'y croyez pas.
1: Absolument pas, pour une simple et bonne raison, c'est que personne n'a essayé d'assassiner Bob Dylan, qui prend la défense des Afro-Américains et qui est blanc, qui pourrait donc passer aux yeux des blancs suprémacistes, il pourrait passer pour un traître.
0: Oui, c'est vrai.
1: Et Blowing in the Wind, c'est la défense des Afro-Américains. D'ailleurs, morceau sublime, parole sublime. Personne n'a menacé Bob Dylan à cette époque. Moi, je pense qu'on est dans une Amérique qui est totalement paranoïaque. Il y a eu l'assassinat de Kennedy en novembre, juste avant. Ne pas oublier aussi que l'été 1964 est un été particulier, puisque début juillet 1964, ce qu'on appelle les Civil Rights Act sont promulgués par Lyndon Johnson en présence de Martin Luther King. Et ça va réveiller le Ku Klux Klan qui était un peu assoupi, vaguement assoupi. Et qui va faire des massacres absolument abominables d'étudiants autant blancs que noirs dans l'État du Mississippi. Non, j'y crois pas. Il y a une phrase de Mohamed Ali qui, pour moi, est quasiment une clé. Il dit, si ça avait été Elvis Presley ou Willie Nelson, l'enquête aurait été bien faite. Et là, l'enquête a été bâclée en 3 jours. En plus, enquête sur laquelle on ne retient que le témoignage de la gérante du motel et de la jeune fille qui se prostituait occasionnellement. Quand vous regardez, moi j'ai regardé les PV, c'est surréaliste.
0: C'est bâclé.
1: Ils s'en foutaient. Pour eux, c'était... En plus, les premières heures, ils ne savent pas que c'est Sam Cooke qui s'est fait descendre.
0: Ouais.
1: Donc il y a des photos terribles qu'on trouve, que j'ai retrouvées. Vous voyez comment ils sortent le corps de Sam Cooke du motel. En fait, sur un diable.
0: Il est tout nu en plus. Il est à moitié nu, il a juste une veste, etc.
1: Ouais. En fait, il lui met une couverture de déménageur dessus et il le sort à la verticale sur un diable de déménageur. Les photos existent.
0: Wow.
1: C'est-à-dire que on voit là l'idée qu'il se faisait d'un noir qui venait de se faire descendre dans un quartier un peu populaire.
0: Ouais. Heureusement, il y a des théories du complot rigolotes.
1: Oui.
0: Dans le livre, on parlera notamment de l'extraterrestre de Roswell. Ouais. Je vous renvoie à la page 187, vous allez rigoler. Non mais voilà, parce qu'effectivement le sujet est lourd. L'artiste était sublime, donc évidemment tout ça est très triste. Mais voilà, le livre est en 3 parties. Hein. Il y a avant le meurtre de Sam Cooke, il y a la nuit de son meurtre, et puis il y a après. Alors, avant de parler justement de son héritage et de pourquoi il est pertinent et important de continuer à parler de Sam Cooke aujourd'hui et de l'écouter, justement, on va mettre en pratique et écouter. Alors ça, c'est ma petite chanson préférée de Sam Cooke. Elle s'appelle What a Wonderful World, mais c'est pas Louis Armstrong, c'est Sam Cooke, et c'est très beau, et ça a la fraîcheur des années lycée et des premières amours.
1: Ah, ouais, c'est
0: magnifique.

0: filiation. C'est-à-dire que l'avant-dernier album qui s'appelle Nightbeat de Sam Cooke, si vous regardez la pochette, il y a marqué Sam Cooke et Mr. Soul. C'est une des premières fois où on voit ce mot
1: le
0: apparaître,
1: mot soul.
0: Le mot soul. Et la soul, qui est la musique de l'âme, donc musique qui est un héritage direct du blues, va nous amener au funk, va nous amener aussi à Aretha Franklin, à Marvin Gaye, tous les grands chanteurs, artistes noirs, il y a une filiation. Alors, en même temps, Sam Cooke, il vient pas de nulle part. Il y a eu le gospel, il y a eu le blues. Et en plus, il naît à Clarksdale, qui est, alors, c'est un peu loin du delta du Mississippi, mais on estime que John Lee Hooker, Muddy Waters, tous ces bluesmen qui sont natifs de Clarksdale, c'est le blues du delta, le berceau. Ouais. Il vient pas de nulle part lui-même, mais il a cette chance. Je veux dire, et ce courage d'être le premier à essayer de faire un crossover entre différents publics.
1: Ouais.
0: Et entre le public noir et le public blanc. Et ça, c'est quelque chose d'extraordinaire parce que ça ouvre la voie à tout ce qui va suivre derrière, même si, attention, tout n'a pas été réglé derrière. N'oublions jamais qu'un autre disque très important pour moi, c'est What's Going On de Marvin Gaye en 1971. Autre année terrible, guerre du Vietnam. Chaque morceau de cet album parle des souffrances des gamins qu'on envoie là-bas. Il faut jamais l'oublier, même si ça semble politique. Mais sans Sam Cooke, je ne sais pas s'il y aurait eu tout ce qu'il y a eu derrière, ou ça aurait peut-être mis un peu plus de temps. Et puis bon, il a une voix sublime, il faut jamais oublier qu'il composait, qu'il écrivait ses paroles, et il a une voix merveilleuse.
1: Ça méritait bien un livre. Marc Dolisi, merci pour cette nuit de l'Amérique aux éditions Éric Bonnier, la collection Encre Rock, fort recommandable. La nuit de l'Amérique donc, et merci d'être venu nous voir.
0: Merci à vous.
1: Merci.

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2: Bienvenue dans Décibels.
3: Bonsoir, merci beaucoup.
2: Je suis très très contente de vous rencontrer. Mais il faut que je démarre, Alex, avec une confession.
3: Ah oui?
2: Vous allez dire que je suis folle comme un lapin, peut-être. Mais en fait, ça fait des mois que je vous écoute et que je pense que vous êtes canadien.
3: Ah bon?
2: Oui.
3: Ah ben c'est un compliment.
2: Alors pourquoi est-ce que... Parce que là, évidemment, les gens chez eux font... Vous êtes du Maine-et-Loire, donc ça n'a rien à voir, Alex, entre Nantes et Angers, voilà. Mais en fait, comme vous vous appelez Montembeau et qu'on vous a découvert grâce au rôle de Marie-Jeanne dans Starmania, qui lui-même avait été chanté par Fabienne Thibault, alors moi, Montembeau, Thibault, Starmania... Il est canadien.
3: Mais franchement, c'est pas idiot parce qu'il y a une partie des Montembeau qui vient de Canada, étymologiquement. Enfin voilà, bon. si on retrace l'arbre généalogique. Mais non, moi je viens bien du Maine-et-Loire.
2: C'est ça. Voilà. Bon, maintenant ça va mieux. Il fallait que je l'avoue parce que je me sentais bête. Parce que, évidemment, on prépare un peu l'émission, un peu. Hein, vous me connaissez. Et donc je lis la biographie d'Alex et là je fais ah mais pas du tout de Québec en fait. Non. Bon, pas du tout. C'est gentil de dire que étymologiquement, il y a peut-être une partie de la famille.
3: Non, c'est vraiment pas idiot.
2: Alex, vous êtes chanteur, auteur, compositeur. On va parler évidemment de votre premier album. Mais avant, dire qu'on vous a découvert donc dans ce rôle de Marie-Jeanne qui avait été merveilleusement chantée par Fabienne Thibault pour le souvenir, pour le plaisir. Ziggy.

0: très beau guitare-voix que vous nous avez offert bah, ici à la Maison de la Radio pour France Culture, France Musique, pardon, qui faisait une spéciale sur les comédies musicales. Alors, les comédies musicales, cette comédie musicale-là, Starmania, c'est comme ça qu'on vous a découvert. Est-ce que c'était un rêve d'être dans une comédie musicale, particulièrement Starmania? Parce que c'est pas de votre génération, hein, vous avez 26 ans. Ça vient d'où?
1: Ça vient d'où? Bah, mes parents écoutaient beaucoup Michel Berger, France Gall, Véronique Sanson, voilà toute cette clique de chanteurs et chanteuses. Donc j'ai un peu grandi avec la musique quand même de cette époque-là. Ma mère avait l'album de Starmania à la maison, l'album bleu, je m'en souviens très bien.
0: Oui.
1: Je l'ai récupéré avant de savoir même que j'allais jouer dans Starmania. Donc il y a quand même une petite histoire, ça vient pas de nulle part. Et en fait, ça n'a jamais été un rêve dans le sens où j'ai jamais osé m'imaginer faire partie d'un spectacle comme ça. C'est arrivé un peu comme un cheveu sur la soupe. Je suis arrivée à Paris dans l'espoir de développer mon projet personnel.
0: Donc j'ai rencontré... parce que vous êtes auteur, compositeur et chanteur.
1: C'est ça.
0: Donc oui.
1: Bah, j'avais une volonté en fait de développer mon projet, de défendre mes chansons personnelles. Et puis en fait très rapidement j'ai rencontré des différents directeurs artistiques, différents directeurs de labels, dont Raphaël Amburger, le fils de France Gall, Michel Berger. Et de fil en aiguille, voilà, il m'a proposé en fait une place pour le rôle de Marie-Jeanne.
0: Alors, quand on vous propose cette place-là, qu'est-ce qui se passe? Vous hésitez? Vous foncez? Est-ce que vous êtes du genre à vous précipiter?
1: Franchement, je me souviens assez précisément le moment où j'ai reçu l'appel de Raphaël.
0: Ah, racontez-moi.
1: Bah, en fait, j'ai explosé de rire, mais de nerfs, en fait. Enfin, je voulais pas y croire. Donc, j'ai appelé mon père dans la foulée. J'ai appelé mes parents. Je crois que j'ai lâché un gros rire nerveux parce que ça me paraissait assez irréel, en fait, de m'imaginer faire partie de ça. Moi, je venais d'arriver à Paris. C'était un peu l'effervescence déjà en l'espace de quelques semaines, quelques mois. Donc c'est au-delà d'un rêve. C'est au-delà d'un rêve.
0: Donc, Alex, les informations que nous avons jusqu'à présent. Vous êtes du Maine-et-Loire et pas du Québec. Mmh. Vous avez été biberonné à la grande variété française et vous allez donc sortir L'envie folle, cette chanson que vous portez en vous depuis longtemps ou alors qui vont un petit peu nous donner une idée de qui vous êtes là après cette expérience Starmania et le fait d'avoir fait le tour des zéniths de France.
1: C'est un petit peu tout ça mélangé. L'envie folle, c'est le titre de la première chanson de mon projet. C'est une chanson que j'ai écrite avant Starmania. Donc c'est une chanson que je porte depuis un moment et j'avais envie qu'elle fasse partie de ce projet puisque elle représente un peu ma façon d'écrire que j'ai depuis un petit moment et puis à la fois des chansons plus récentes, plus intimes comme Chez moi, Vanille Choco où avec l'expérience Starmania justement j'ai appris à mettre des mots plus précis sur mes sentiments, mes émotions, mon rapport à ma famille, etc., mon identité, chose que j'étais pas forcément capable de faire il y a quelques années. Donc il y a un
0: vous étiez un bébé aussi. Il y a ça.
1: Il y a ça, je crois.
0: Non, mais le fait d'avancer en âge aussi. Il y a l'expérience de Starmania, mais aussi, juste bêtement, le fait de grandir, quoi. Mm-hmm.
1: Bah, le fait de grandir. L'envie folle, c'est un projet sur l'émancipation, quelque part. Ces quatre dernières années, je suis partie de mon Maine-et-Loire pour arriver à Paris. Il s'est passé plein de choses. Je crois que j'avais envie de raconter avec simplicité ce que ça peut être le parcours de quelqu'un qui s'envole, quoi, de ses propres ailes.
0: Ah, c'est beau. J'ai dit tout à l'heure, vous êtes chanteur, auteur, compositeur, mais on n'a pas parlé des instruments. Vous jouez de la guitare, vous jouez du piano. Vous avez grandi dans un environnement extrêmement musical. Comment vous composez?
1: C'est très variable. Souvent c'est au piano quand même.
0: Ah ouais.
1: C'est le premier instrument que j'ai appris, comment dire. J'ai commencé à 5-6 ans, école de musique, puis conservatoire, parcours classique, puis très rapidement, je me suis rendu compte que ça fonctionnait pas avec moi le parcours académique. Donc
0: et ça passe du côté obscur.
1: Du côté obscur. Donc j'ai fait des musiques actuelles, j'ai fait du jazz et en fait, je passais surtout énormément de temps à casser les oreilles de ma famille, à jouer dans le salon des heures et des heures durant. Mais tout sauf ce qu'on me demandait de travailler au conservatoire. Donc j'ai commencé à écrire. Ça a été vraiment avec le piano que j'ai établi un vrai rapport. C'est là où j'ai l'impression que je peux me montrer vulnérable aussi, exprimer mes émotions. C'est sur le piano. La guitare, c'est un rapport un peu différent. Je raconte les choses, mais ça vient dans un second temps souvent.
0: Et la guitare, vous en jouez sur scène, vous vous accompagnez?
1: Oui, oui.
0: Ah oui, c'est ça aussi. Mmh. Donc,
1: ça me permet d'avoir un rapport différent avec le public, puisque je suis debout, je suis debout en face du public, et j'aime bien cette proximité que j'ai davantage avec la guitare. Là où le piano, c'est plus ma petite bulle de confort, quoi.
0: On va écouter une chanson qui s'appelle Chez moi, et qui, comme son nom l'indique, va nous permettre de regarder par le trou de la serrure et voir comment ça se passe chez les Montembeau. C'est une chanson, et même depuis qu'on a commencé à parler, là, on se rend compte à quel point la famille est importante pour vous. Il y a vos parents, mais il y a aussi vos grands-parents, mais il y a aussi vos sœurs. Enfin voilà, c'est vraiment un de vos piliers, votre famille.
1: Ouais, évidemment. Ça m'a forgé. Pendant longtemps, j'ai fait de la musique avec deux de mes sœurs. On avait un groupe ensemble, on chantait à trois voix. Donc, nos parents nous aidaient à faire les arrangements. On faisait écouter à notre maman qui nous donnait son avis. Enfin, voilà, on a vraiment grandi dans la musique, dans cet univers-là. Ça a été notre façon de communiquer depuis très jeune.
0: Ils l'ont entendu, évidemment, cette chanson, avant tout le monde. Nous, on va l'écouter maintenant. Juste avant, j'aimerais savoir, qu'ont-ils dit quand ils l'ont entendu pour la première fois chez moi?
1: Bah, je crois que tout est dit dans la chanson. On est des gens pudiques, donc un sourire un peu timide et un câlin, et voilà.
0: Ça va vous faire l'effet d'un câlin, à vous aussi. Chez moi, Alex Montembeau est l'invité de Décibel.

0: 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Oh là là, puis vous chantez comme un ange, hein. Bravo, Alex Montembeau. À la fin de la chanson, vous parlez des CD de Sanson, mm-hmm. puisque vous avez parlé tout à l'heure de vos influences Berger, Gall et compagnie, mais ouais. Sanson, évidemment. C'est une artiste qui est importante pour vous, Véronique Sanson. Ouais.
1: Vraiment, elle m'a marquée. Je pense que je devais avoir 10 ou 11 ans quand je l'ai découverte, avec son album Plusieurs Lunes, un album assez récent.
0: Ah, c'est drôle, mais oui.
1: Et en fait, j'ai découvert.
0: Parce qu'il sortait à ce moment-là.
1: Il sortait à ce moment-là.
0: Ah, mais oui.
1: Et donc, ma mère l'a acheté, elle l'a mis dans la voiture. Et là, j'ai découvert voilà, une voix que je n'avais jamais entendue, une émotion, une sensibilité. Et j'étais jeune et ça m'a vraiment marquée. Et donc, j'ai écouté tous ses autres albums. Je pense que je connais toute sa discographie par cœur. Elle m'a vraiment accompagnée dans tout toute ma vie, quoi, tout mon parcours de musicien.
0: Et 15 ans plus tard, petit musicien est devenu grand et va faire les premières parties de Véronique Sanson.
1: Et oui, je l'ai appris hier. Merci.
0: Waouh, la fameuse tournée, j'ai eu envie de vous revoir, Véronique Sanson. Ici est d'ailleurs la Fière Radio partenaire. Et alors, vous allez ouvrir pour Véro, quoi.
1: Ouais, pour Véro. Wow. C'est fou. Je l'ai pas fait exprès, hein. Je l'ai pas placé dans ma chanson.
0: C'est ça.
1: Je vous jure.
0: Alex Montembeau, on peut aussi parler de coup de cœur. Je me souviens la première fois que j'ai entendu votre voix, j'étais avec ma fille, Maya, dans les tribunes de Bercy, au concert de Clara Luciani. Et

0: duo donc avec Clara pour ce Monde et Stone. C'était en janvier 2023, donc ça va faire bientôt 3 ans. Elle a eu un coup de cœur, Clara, pour votre voix, votre musique. Elle décrit votre voix, elle dit c'est comme une comète, quoi, ça passe une fois tous les 100 ans. Ça vous fait quoi ce genre de soutien, Alex ?
1: Ça m'émeut vraiment, ça me touche vraiment beaucoup et c'est vrai que c'est un cadeau qu'elle m'a fait et ce cadeau qu'elle m'a fait, c'est aussi comme les comètes, c'est assez rare de vivre des moments comme ça. Je me serais jamais imaginé chanter avec une des artistes que j'admire beaucoup. J'ai beaucoup écouté Clara Luciani avant de la rencontrer en fait.
0: Ouais.
1: Et donc c'était un peu comme un rêve. Je vis des rêves après d'autres rêves. Clara Luciani, puis là les premières parties de Véronique Sanson. C'est un rêve éveillé que je vis depuis quelques années et c'est vrai que le Bercy, je m'en souviendrai très longtemps, je pense.
0: Et ben moi aussi, parce que vous dites qu'elle vous a fait un cadeau, mais à nous aussi, son public, elle a fait un cadeau parce qu'elle nous a dit, voilà, là vous pouvez aller écouter. Là, il y a quelque chose qui se passe, Alex Montembeau, et c'est vrai. Alors, L'Envie Folle, donc cette chanson, c'est plus qu'un EP, mais c'est moins qu'un album, c'est une espèce de format un peu hybride. C'est parce que vous vouliez sortir tout de suite quelque chose ?
1: Ben alors justement, j'avais envie de prendre mon temps et pour ça, sortir un album, je pense que ça m'aurait demandé de prendre plus de temps pour réfléchir, pour bien faire les choses. Et je crois que les entre-deux, ça me définit bien. le côté hybride, voilà, que j'essaie d'injecter dans ma musique, d'avoir à la fois de l'organique et à la fois de l'électronique. Voilà, quand je parle de Vanille Choco et mon identité, je raconte que je suis un peu entre les deux ou alors ni l'un ni l'autre. Et je crois que j'avais envie de sortir un format aussi qui est pas totalement qui n'est pas vraiment conventionnel, quoi.
0: C'est un disque non binaire.
1: On peut dire
0: il veut pas le disque. Est-ce que tu es un EP ou est-ce que tu es un album? Eh bien, débrouille-toi, j'ai 7 chansons.
1: Voilà. Et ce sera comme ça. Non, mais j'avais envie de prendre le temps avec Starmania. C'est vrai qu'il m'a fallu un peu de temps pour revenir à la réalité, remettre les pieds sur terre, renouer aussi avec mon entourage, retrouver une vie à peu près normale, puisque c'était. Génial, Starmania, comme expérience. Et à la fois, c'est voilà, un rouleau compresseur qui m'est passé dessus.
0: Ça doit bouffer une énergie folle. Ah
1: ouais. Mais c'est ce qui fait la magie aussi de l'expérience. C'est que c'était tellement fou, tellement intense dans tous les sens du terme, que ça en fait une expérience inoubliable. Mais voilà, j'ai eu besoin de reconnecter. Et pour ça, sortir un album, je pense qu'il m'aurait fallu 3 ans, 4 ans pour m'en remettre.
0: Ah ouais, non, nous, on voulait pas attendre.
1: Et moi non plus.
0: Ça, c'est sûr. Vous bossez en solitaire ou vous avez un gang qui travaille avec vous?
1: Mais encore une fois, un peu des deux. Ce serait trop facile d'avoir une réponse claire.
0: J'aime bien. Allez, on y va. Rentrons dans les complications, dans les méandres créatifs d'Alex Montembeau.
1: Bah, j'aime bien toujours initier l'écriture et la composition seule. Ça me permet d'être plus authentique, au plus proche aussi de mes émotions, de ce que j'ai envie de raconter. Et puis voilà, souvent, au bout d'un moment, si c'est pas du one shot, je vais un peu bloquer pour aller au bout d'un texte, trouver les mots justes. Et là, je vais m'entourer un petit peu. Je m'entoure de Séverin, avec qui je collabore énormément. C'est mon éditeur. C'est mon associé aussi, avec qui voilà, je produis en partie mon projet. Et il m'aide parfois sur certains bouts de texte ou certains bouts de mélodie quand je bloque. Je me suis entourée de Fiskara aussi, Marc, qui m'a aidée sur des textes, notamment sur À l'autre bout du tel. Je me suis entourée de Sage, donc, qui collabore avec Clara Luciani sur la production de ses disques. On travaille plus la musique ensemble. Donc voilà, j'essaie de prendre un petit peu à droite à gauche, de m'entourer pour compléter, on va dire.
0: La chanson Vanille Choco, c'est évidemment celle qu'on va écouter d'ici quelques minutes. Avant qu'on l'écoute, vous l'avez mise en avant, cette chanson. Il y a même un clip. Enfin voilà, c'est une chanson qui est importante pour vous. Est-ce que vous pouvez nous raconter son histoire ?
1: Bah, c'est une chanson que j'aurais jamais pensé réussir à écrire. Alors, je sais pas trop comment expliquer ça, mais moi, je suis donc non-binaire. Ça fait 8-9 ans à peu près que je suis raccord avec mon identité et que je vis ça pleinement. Mais je pensais ne jamais avoir envie d'en parler ou ne jamais avoir envie d'en faire un sujet, en fait.
0: Oui, c'est pas parce qu'on le vit que c'est un sujet de chanson,
1: oui, voilà.
0: Effectivement.
1: Bah, voilà, en fait, dans mon entourage, etc., évidemment que j'ai eu à avoir des discussions, entre guillemets, pour essayer d'expliquer. Pour qu'on me considère ou qu'on me genre comme j'ai besoin qu'on me genre, à savoir au masculin. Et en fait, assez récemment, j'ai pris conscience de beaucoup de choses et comme je vous disais tout à l'heure, notamment avec l'expérience Starmania, je crois que j'ai eu envie / besoin de raconter avec précision les choses pour créer de la proximité aussi avec les personnes qui m'écoutent. Et j'avais l'impression que si je mettais pas des mots là-dessus, ça laissait encore peut-être une barrière pour essayer de me comprendre un peu mieux et de connecter en fait avec avec l'entourage musical.
0: Et puis petit bonus, ça donne aussi à entendre un témoignage d'une personne non binaire à qui, en l'occurrence en tant que groupe social, on tend pas beaucoup le micro.
1: Non, pas vraiment. Pas vraiment. Et en temps normal, je pense que j'aurais pas forcé la main pour prendre le micro.
0: Ouais.
1: Prendre le micro justement, c'est pas tellement mon tempérament. Et en fait, j'avais envie de le dire avec simplicité. Moi, je reproche rien à personne. Je suis pas là pour faire la morale ou pour revendiquer quoi que ce soit. Et je pense que le fait de le dire simplement, moi, je me sens comme ça. Ouais. Bah, personne ne peut rien dire contre ça, puisque c'est comme je me sens, quoi.
0: Ouais. Et peut-être même que ça file un coup de main à les petits jeunes.
1: J'espère.
0: Hein?
1: C'est le but aussi, évidemment, d'essayer de donner confiance aux personnes qui sont peut-être moins bien entourées que ce que j'ai eu la chance d'être entourée.
0: Ouais, de dire c'est possible. C'est marrant parce que là, dans la construction de l'émission, juste après, on écoutera David Bowie. Mmh. Et très, très souvent, j'ai entendu, moi, des témoignages de gens, quand ils ont vu David Bowie à la télé en Angleterre à Top of the Pops dans les années 60 et qu'ils ont vu un gars avec du rouge à lèvres et ils ont dit, c'est possible! On a le droit! Et ça fait un bien fou, en fait. Ouais. Et en fait, c'est vraiment quelque chose, la libération des esprits par l'art, quoi.
1: Bien sûr. Mais c'est vrai qu'on manque toujours de représentation. C'est une évidence que la musique et l'art de manière générale, c'est un levier indispensable pour justement essayer de normaliser toutes les identités qui existent, en fait.
0: Ça vous rend heureux de sortir L'Envie Folle le 7 novembre prochain?
1: Ouais. Je suis sur ex pour tout vous dire.
0: Il faut attendre encore un petit peu, encore un petit mois, un gros mois.
1: Ouais.
0: Un gros mois. Moi aussi, j'ai hâte. 7 chansons d'Alex Montembeau qui sortiront le 7 novembre. L'Envie Folle. Écoutons Vanille Choco. Et merci beaucoup d'être venu nous voir.
1: Merci.
0: À bientôt.

0: déjà ça.
1: Ah, c'est déjà ça et c'est déjà vachement bien. Alex Montembeau, vanille, choco.
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3: Bonjour à toutes et à tous. J'espère que vous allez bien en cette fin de semaine. Bon courage si vous êtes sur la route. Bison futé, voire rouge sur une très grande partie du sud de la France dans le sens des retours. Pour vous accompagner donc jusqu'à 13h et peut-être dans les bouchons, voici Valérie Damidot et Eric Bastien et nos super candidats avec des histoires au ski, dans une forêt et même à la cité interdite en Chine. Ça commence juste après Michel Jonas, la boîte de jazz sur votre radio ici.
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0: Sur scène le 16 octobre à Hyères en Essonne et le 24 à Gérardmer, Michel Jonas, la boîte de jazz sur votre radio ici. Place à Valérie Damido et Éric Bastien qui sont maintenant avec Didier, d'ici Picardie, qui nous avoue une drôle de chose lors de son service militaire. J'espère que vous ne l'avez pas croisé. Et Marilyn, d'ici Alsace, qui a une technique bien à elle pour ranger et c'est radical.
1: Nous sommes au taquet avec Didier qui joue avec ici Picardie qui a 4 et Marilyn qui joue avec ici Alsace qui a 7. Alors, notre petit Didier, ah Didier, il lui est arrivé des bobos, il a souvent des petits trucs. Et oui, vers 10 ans, il paraît que t'es parti chercher des cerises dans l'arbre et que t'es tombé, mais t'es tombé pas n'importe où, t'es tombé où ?
2: Je suis tombé dans une grande touffe d'ortie.
1: Aïe, aïe, aïe, aïe, aïe, aïe, et alors ?
2: Je t'ai bien piqué.
1: Oh là là là là là là.
2: Je suis retourné à la maison en courant. Je me suis allongé dans le canapé et j'ai dormi tout l'après-midi.
1: Oh là là là là là là là là là là là là là là.
3: C'est sûr que c'était que des orties. Dormir toute l'après-midi.
2: J'ai peut-être mis du somnifère dans les orties.
3: Ah bah oui, parce que ça pique.
1: C'est horrible les orties, c'est terrible. Alors il paraît que pendant ton service militaire, on t'avait mis au service santé. Alors que tu avais fait des études de mécanique, donc bon, voilà. Et il paraît que tu as fait des piqûres pendant tout ton service, c'est-à-dire ?
2: Bah, chaque arrivée de contingent, il y avait des piqûres obligatoires à faire. Et donc, bah, j'ai fait 200 piqûres à chaque fin de mois, donc j'en ai fait, je ne sais pas, plus de 1000 pendant tout mon service militaire.
1: Ah bah, t'es devenu médecin, alors adieu la mécanique, hein ?
2: Non, je n'ai même pas de brevet de secouriste.
1: Ah bah, c'est quand même étrange qu'il t'ait mis à faire des piqûres alors que tu faisais de la mécanique, c'est dingue ça.
2: Ah mais ça c'est l'armée hein.
1: Ah bah oui mais bon quand même, je sais pas trop si j'aurais eu confiance dans un mécanicien pour me faire une piqûre quand même.
2: Ah mais il y a personne qui était au courant hein.
1: Alors mon petit Didier, c'est la question cash, c'est la question qui te permet de gagner 5 points.
2: Oui.
1: Donc écoute bien, petite ambiance, tout ça. On part en Provence. Alors, écoute bien. Quelle préparation provençale à base d'olive, de capre et d'anchois se tartine souvent à l'apéritif ? Quelle préparation à base d'olive, de capre et d'anchois se tartine à l'apéritif ? Top chrono, 10 secondes.
2: Bah, je pense que c'est la tapenade.
1: Et c'est une bonne réponse. Alors, ça vient de Marseille. Elle tire son nom du mont provençal Tapenot, qui signifie capre. Elle est déclinée en noir ou en vert, mais c'est très très bon, hein, la tapenade. Bravo, ça fait 7 pour Didier.
3: Ça donne faim. T'as pas envie d'une petite tapenade, Marilyn ?
4: Oui, si, si. J'aurais bien aimé la question, surtout.
3: Mais oui, je comprends. Mais... Alors, t'inquiète pas, il y a d'autres questions qui arrivent. Et ta question, je suis sûr.
4: C'est vrai.
3: Oui, non, ça va aller. T'es à combien, là ? T'es à 7 points, Marilyn, Didier ?
1: 7.
3: Ah, on est sur une égalité. Là, Marilyn, va falloir un petit peu se distinguer, on est d'accord. Alors, je voudrais revenir quand même sur ce dossier de la maniaquerie. Parce que on a évoqué ce côté bien rangé, tout ça. Bon, on en a parlé rapidement. Mais je découvre, parce que je vais un petit peu plus loin dans ma fiche, que c'est de pire en pire. Tu nous as pas tout dit, Marilyn. Attends, il paraît que tu vas jusqu'à souvent jeter les affaires des autres.
4: Mais oui,
3: mais ça va pas bien.
1: Mais c'est-à-dire.
4: Non. Ben, je jette à la poubelle. Hein.
1: Mais pourquoi ?
3: Ben, parce que c'est pas bien rangé.
4: Ben, voilà, je veux ranger et puis. Surtout les cuillères après des yaourts.
3: Bon, tu jettes les cuillères à la poubelle ?
4: Voilà, avec le yaourt.
1: Ah oui, d'accord.
3: Et les cuillères en argent, c'est... tout ça, c'est... t'as plus de service, quoi.
4: Trop rapide, hein, voilà.
1: Ah voilà.
3: Non, mais, c'est-à-dire un papier qui traîne, un papier important, genre en ce moment tu vois c'est les impôts.
4: Voilà, voilà aussi, oui. Alors les enfants ça va là.
3: Poubelle.
4: Je suis chez eux. Oh là là.
3: Poubelle.
1: Parce que excuse-moi, voilà, je viens d'entendre une phrase qui m'a interpellée. Tu dis chez eux, c'est-à-dire que tu fais le ménage quand tu es chez tes enfants?
4: J'essaye, mais ils ne veulent pas. La fille, elle ne veut pas.
3: Alors, rappelons qu'Alexandrine a 43 ans, bien sûr, et Benjamin, 34 ans. Enfin, il s'appelle Tanguy, c'est leur deuxième prénom.
1: Mais excuse-moi, c'est normal qu'elle ne veuille pas, parce que si tu lui jettes ses affaires, c'est pas très sympa quand même.
4: Voilà, me dis, tu viens, mais tu ne touches à rien.
3: Voilà, j'ai encore un dossier. Là, j'enquête depuis tout à l'heure, je suis comme Doum Doum dans Les Traîtres. Faut avoir la ref. C'est quoi cette histoire de bouchon dévié ?
4: Ah bah alors là, pareil, hein. Pareil, je jette le bouchon d'évier quand je fais la vaisselle. C'est souvent, on ne fait que acheter des bouchons d'évier.
3: Mais pourquoi ?
4: Et puis je l'ouvre. Alors, bon, après, c'est les égouts qui sont bouchés. Voilà, bon.
3: Okay.
4: J'ai goût, quoi.
1: Eh bien, j'ai une pensée émue pour Alain, le mari de Marine.
3: Voilà. Une pensée pour tous les bouchons d'évier aussi.
4: Il est près de moi, il vous entend.
3: Oui, oui, bah salut Alain.
1: On t'embrasse, Alain.
3: Voilà.
4: Bonjour.
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0: Vous écoutez ici Sia, Gimme Love, Valérie Damido et Eric Bastien sont à présent avec Lydia d'ici Loire-Océan. Lydia qui est allée une seule fois au ski et ça sera la dernière. Quant à Florian d'ici Normandie, il partage son amour d'un certain style de film qui ne plaît malheureusement pas vraiment à sa copine.
1: Alors, ah là là là là, notre petite Lydia, il paraît qu'un jour, une seule fois dans ta vie, tu as fait du ski. Pour faire, enfin, à la montagne, pour faire du ski. Parce que ça a été une expérience très dure. Hein. Tu t'es totalement fait tirer par le tir-fesse, t'as pas pu rester debout. Donc, tu t'es fait tirer par le tir-fesse, et puis t'as descendu toute une piste noire sur les fesses. Qu'est-ce qui s'est passé?
2: Bah, j'étais avec ma fille, c'est la première fois qu'on y allait, donc j'avais 45 ans. Et j'étais avec ma fille, elle me fait monter sur un télésiège, du coup, et arrivé en haut, on s'aperçoit que pour redescendre, c'était une piste noire. Donc moi, j'en avais jamais fait, j'ai dit, je descends sur les fesses.
1: Eh ben oui, mais tu t'es quand même, du coup, cassé le coccyx parce que t'es tombé sur une plaque de glace.
2: C'est en arrivant au bar, on devait aller boire un chocolat chaud, il y avait une plaque de glace que j'ai pas vue et je me suis vautrée.
1: Aïe, aïe, aïe.
2: Et j'ai cassé deux bâtons de ski pendant la semaine.
1: Oh là là là là là là, oui, non, donc là on est sur. T'as jamais refait de ski en fait.
3: Non, mais faut pas insister.
2: Non, je suis jamais retournée à la neige, non.
1: Ah, mais en même temps.
3: C'est mieux.
1: Bah oui, si quand il va, tu te casses le coccyx et tu pètes les bâtons, c'est pas bien, on n'est pas. Bon. Par contre, t'as adoré la tour de l'enfer de Disney. Ça, tu t'as.
2: Ah ouais.
1: Ah là, tu t'es régalé là.
2: Ah ouais. Ouais. Mes enfants m'ont offert ça c'était mon Noël, là. Donc j'étais avec mon gars et ma fille, tous les trois.
1: Oh.
2: Ils m'ont offert un week-end là-bas, j'avais jamais été, c'était mon rêve d'y aller. J'ai pris mon courage à deux mains, j'ai dit, si tu te ramènes dans 10 ans, tu vas peut-être faire un AVC, donc là j'en ai profité, j'ai tout fait tant que j'ai pu. Et je suis rentrée vidée, mais hyper contente, avec des très bons souvenirs, et j'ai pu voir le spectacle de la Reine des Neiges qui venait juste d'ouvrir. Et
3: oh non, oh non,
0: ah,
3: non.
0: Délivré.
3: Non, on
0: ne peut plus. Je ne mentirai plus jamais.
3: Non. Ça toute la journée
1: c'est
3: encore.
1: C'est pour. Alors, je sais que c'est la Saint-Éric, mais un auditeur du Poitou, une auditrice du Poitou, nous a appelé pour nous dire vous êtes bien gentil, mais c'est aussi la Saint-Corinne.
3: Non, je ne partage pas, madame.
1: Bonne fête à toutes.
3: Saint-Éric aujourd'hui.
1: Corinne. Alors.
3: Ouais, bonne fête, Corinne.
1: Bonne fête, Éric. Bonne fête, Corinne.
3: Ouais.
1: Alors, ma petite Lydia, c'est la question à choix multiples. Je vais te poser la question, te proposer des réponses, et puis tu me donneras après les 10 secondes. Ta réponse, ton choix. Et tiens, je t'emmène. Hop.
3: Douchka ?
1: Ah non, c'est Karine Cheryl. C'est Karine Cheryl. Alors, écoutez bien. Aujourd'hui, lundi 18 mai, c'est la Saint-Éric, c'est la Sainte-Corinne, mais c'est aussi le début du tournoi de Roland-Garros. J'embrasse Benoît Paire qui va démarrer le tournoi. Alors, écoute-moi bien. À toi de me dire. Alors. Vraiment, de quoi est principalement composée la terre battue des courts de tennis? De sable rouge, de briques pilées, de roches volcaniques ou de sueur d'Éric Bastien?
3: Oh, c'est horrible.
1: Alors, de quoi est composée la mythique terre battue? Sable rouge, briques pilées, roches volcaniques, sueur d'Éric Bastien. Oh, top wow. Chrono, 10 secondes.
2: J'aurais bien dit Eric, mais c'est un peu gros. Je vais rester sur la brique pilée.
3: Alors Eric est gros, j'aime pas trop l'association. Hein.
2: Oui, c'est vrai que j'ai pas le visuel, je m'excuse, je retire.
3: Oui. Bon,
1: Eh bien oui, c'est de la brique pilée. C'est une fine couche de brique rouge broyée. C'est elle qui donne à tous ces terrains la couleur ocre et les rebonds magnifiques. Ouais. Voilà, allez, ça fait 3 points, tu es à 6.
3: Et qui va faire un jeu 7 et match? C'est mon Florian, c'est mon petit Gaulois, c'est mon Normand, mais oui, mon Florian. Qui...
4: Oui.
3: Oui, alors, on parlait de trucs qui fait un peu peur là, à Disney avec Lydia. Toi, t'aimes bien te faire peur aussi avec des films.
1: Ah.
4: Les films d'horreur, j'adore ça.
1: Ah, moi aussi.
3: Alors, Lucie, qui est ta chérie, aime pas trop ça, visiblement.
4: Non, elle aime pas trop ça, non. Elle veut pas trop quand je regarde avec moi. Ouais.
3: C'est quoi tes films préférés, films d'horreur préférés, du coup?
4: Oh là là, il y en a plein.
3: Hein, écoute celui-ci.
4: Il y a Saw, il y a.
3: Mais celui-là, là. Tu le reconnais, celui-là?
4: Massacre à la tronçonneuse.
3: Mais oui, il est fort, hein.
1: Massacre à la tronçonneuse.
3: Oh là là là là là. Bon, pourquoi pas, c'est bien de se faire peur.
1: Moi, j'adore.
3: Ben oui, oui, oui. Tu as quelques défauts aussi. Tu t'emportes assez vite. Tu es un Normand. C'est logique.
4: Oui. J'aime bien avoir raison, mais j'aime pas avoir peur.
3: Ouais, je comprends.
1: T'aimes bien dire que le Mont-Saint-Michel est normand, mais bon.
3: Oui, bah oui. D'ailleurs, la réalisatrice nous a dit qu'Alain Barrière, qu'on écoutait tout à l'heure, était breton.
1: Eh oui, bien sûr, bah oui.
3: Aujourd'hui, hein. Tu t'emportes assez vite, je le disais, tu es joueur, tu es taquin. Et en même temps, si t'étais un animal, tu serais quoi? Et tout s'explique.
4: Le lion.
3: Eh oui, voilà, c'est ça.
1: Oh là là, mon Dieu, le signe astrologique d'Éric Bastien. Eh
3: bien sûr, ça rugit de plaisir.
4: Et moi aussi, c'est mon signe astrologique, d'ailleurs.
1: Oh là là là là là là.
3: Salut
1: là.
3: Régis, votre mari aussi, qui est lion. Bah si, c'est vrai.
1: Oui. Mon mari est lion, c'est vrai.
3: Bah oui, votre mari est lion.
1: Nous ne sommes pas mariés, je vous rappelle.
3: Oui, enfin bon, vous connaissez bien quand même.
1: Oui, 25 ans que je le supporte, qu'est-ce que tu veux faire?
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1: Merci d'écouter votre radio ici. Les meilleurs moments d'Otake avec Valérie Damidot et Eric Bastien. C'est jusqu'à 13h. Et on écoute la suite juste après Michel Berger. Il n'y a pas de honte sur votre radio ici.

0: Michel Berger dans la playlist d'ici, il n'y a pas de honte. Et si on faisait un petit quiz musical maintenant? Essayez de faire aussi bien, voire mieux, que Maud d'ici Touraine et Benjamin d'ici Poitou. Il faut découvrir les interprètes des titres sélectionnés par Éric Bastien et Valérie Damido sur votre radio ici.
1: Nous sommes avec Maud qui a 2 points, Benjamin qui a 1 point, Maud qui joue avec ici, Touraine qui habite à Charentilly. Et Maud,
2: Maud
1: tutu,
2: oui.
1: On dort encore avec son doudou.
3: Bien sûr.
4: Oh là là.
3: C'est important.
1: Bah oui, mais je
3: te rassure.
1: Alors c'est quoi le doudou? Parce que je voudrais savoir.
3: C'est un petit bout de couverture en fait qui a plus de forme, mais le petit biais autour là qui est tout doux, qui réconforte, ça fait du bien.
1: Ma fille a 33 ans, elle dort encore avec son doudou. Alors si tu veux, comme on te dit.
3: Je pense qu'on est de plus en plus en fait, donc il faut qu'on se pose des questions peut-être.
4: Je vais rappeler le docteur Kirsek peut-être. Hein.
1: On ne vit pas dans un monde facile, j'entends.
3: Non. C'est réconfortant pour moi et que je dors bien.
1: Voilà.
3: Le petit doudou, je suis partout.
1: Eh ben, tu as bien raison. Voilà, tu pars en vacances avec, il est sous ton oreiller. Voilà. Bon.
3: Ouais.
1: C'est très bien. Comme ça, tu dors. Alors.
3: On va le savoir maintenant.
1: Oui, c'est pas grave. Alors, mon chat, est-ce que tu chantes? Est-ce que tu fais du karaoké? Est-ce que tu. Tout ça?
3: Ouais, j'aime bien, mais je chante pas. Hein. Mais j'aime bien les blind tests. J'aime bien tout ça, en fait. À ici Touraine, j'aime bien participer à tout ça, en fait.
1: Ah, eh ben, ça tombe bien.
3: Ouais, pas trop vieux, hein. Pas des années d'EHPAD, hein.
4: Oh là là, hey.
1: Alors chérie, là c'est pas du tout des années d'EHPAD. Et alors j'ai envie de te dire, c'est même des énormes tubes. Ça s'enchaîne, écoute bien, il y a 2 artistes, 2 filles qui vont s'enchaîner. Il faut que tu me donnes une ou deux. Enfin en tout cas, ça serait bien les deux, comme ça t'as 2 points. Écoute bien.
3: Ok.

0: mince, en plus, alors
1: nous avons
0: Madonna.
1: Ouais.
0: Madonna et l'autre, je sais plus le prénom, mais en fait.
1: Baby One More Time.
0: Ouais, elle est en cure de désintoxication.
2: Oh là.
0: Je sais plus.
2: Il a fait une belle pub là.
1: Mais tu nous as bien vendu Britney Spears.
2: Ouais.
0: Oh là là.
1: Like a Virgin. Bon bah ça c'est Madonna. Ouais.

0: Eh ben, oh, tu t'as quand même un point, c'est
1: déjà. J'ai l'impiche, ça. Ah ouais, ouais.
0: Bon, bah t'en as trois. Voilà.
2: 12h28, j'ai faim, je vais chez Benjamin parce que je sais que Benjamin adore cuisiner. Quelle est ta spécialité, mon Benjamin ?
3: Le bourguignon.
2: Ah, oh, le bourguignon.
0: Non, là,
3: tout simplement.
2: Comment tu fais un bon bourguignon ? Ta petite recette à toi ?
3: Déjà une bonne viande.
2: Ouais.
3: Bonne viande, et on n'est pas obligé de se ruiner, on peut aller chez son petit boucher à côté de chez soi, déjà il vous conseillera un super produit, et puis au pire en acheter moins, mais de meilleure qualité quoi.
2: Ouais, bien sûr, le bourguignon, alors il n'y a pas que ça, un côté spécialité.
0: Ah, le couscous c'est dur à faire, hein. La très bonne semoule, non, c'est du travail.
3: Non, ah oui, mais sinon c'est pas compliqué. Le plus long c'est de préparer les légumes, après la cuisson c'est long, mais c'est pas compliqué.
2: Ah, ouais.
0: Non, mais il faut bien travailler la semoule.
2: Oui, il faut qu'elle soit douce, comme ça, comme de la farine, c'est bien. Tu sais également préparer le pot-au-feu, pas de dessert,
3: oui.
2: Par contre, si on vient chez toi.
3: Non, je suis pas bec sucré, non.
2: On emmènera les gâteaux, salé. Valérie, vous notez, on doit aussi passer à Poitiers hein, cet été.
3: Oui, bah oui.
2: On a tout le périple.
3: On vient dire les filles qui doivent finir leur séjour pour aller jusqu'à Saint-Jacques. Si elles ont fait tour Poitiers l'année dernière ou avant, si elles commencent à Poitiers, elles auront qu'à s'arrêter à la maison pour prendre un pied.
0: Évidemment.
3: Un pied café.
2: Tourner manège dans cette émission. Ah oui.
0: Alors.
2: Quand même célibataire, Benjamin. Bref.
3: Oui, mais pas Maud.
2: Oui.
0: Maud, elle est pas célibataire. Hein. Tu vas arrêter de vouloir marier tout le monde. Pose ta question.
2: Voici ton quiz musical. On a deux chansons, c'est mixé, c'est deux garçons. Pour le coup, à identifier, il y a deux points à gagner. On y va.

0: Alors, qui chante
1: t'as dit
2: Elton John,
0: oui.
2: Et George Michael, peut-être Wham, quand il était à l'époque de Wham.
0: Ben voilà, Carlos Whisper, vérifions tout de suite, Elton John, bien sûr. Et le deuxième, c'est bien George Michael, ce qui fait 2 points de plus, Benjamin.
1: Allez, 3 points pour Maud, 3 points pour Benjamin.
0: On
1: vous
0: adore.
1: Êtes à égalité, vous êtes parfait.

0: Un des derniers titres de Bruno Mars, On My Soul, sur votre radio ici. Nous sommes toujours avec Maud d'ici Touraine, Maud dont la mère aime bien lui faire des blagues, heureusement qu'elle a de l'humour, et Benjamin d'ici Poitou qui n'a aucun sens de l'orientation, mais vraiment aucun, comme il le raconte à Valérie Damido et Eric Bastien sur votre radio ici.
1: Alors, notre petite Maud, dis donc, il paraît que t'as une maman un peu sympa, un peu genre « je fais des blagues, l'air de rien ».
2: Bien
1: il paraît
2: sûr.
1: Que quand t'avais 20 ans, ta maman t'a demandé d'aller acheter des tringles à rideaux dans un magasin.
2: Oui, c'est ça.
1: Et au moment de payer, qu'est-ce qui s'est passé?
2: Eh ben en fait, elle sait que j'ai un gentil caractère, en fait, et puis la caissière... Et du coup, elle m'a fait des... J'ai dû vider tout mon sac, je savais que j'avais rien pris. Et puis c'est tout, la caissière, elle s'est vraiment mise en colère et tout ça. Je me suis mise en colère aussi. Je retourne chez ma mère, et puis arrivée là, bah oui, elle m'avait collé les antivols dans mon dos, en fait. J'étais partie au magasin comme ça. J'étais pas contente. Bon, elle était bien contente.
1: Mais...
2: En même temps, c'est un petit jeu sympa, parce que je suis un peu... J'aime bien les bêtises, quoi. D'ailleurs, j'ai fait un petit coucou à Claudine et à Patrick de Chouni, en fait. Ils sont contents
1: voilà.
2: Comme ça.
1: Voilà, donc parce
2: elle
1: que ça...
2: Elle va être contente. Mais bon, on aime nos mamans, hein.
1: Oui, on aime nos mamans. Bah, moi, oui.
3: C'est la fête des mères, d'ailleurs, dans quelques jours.
1: C'est la fête
2: bientôt,
1: des...
2: Bientôt.
3: Bah, c'est dimanche.
2: D'ailleurs, j'espère que mes enfants, ils entendent, hein. C'est bientôt la fête des mères.
3: Ils comptent.
1: C'est dimanche, la fête des mères.
3: C'est pas dimanche, c'est dimanche d'après, ouais. C'est ça.
1: Alors.
2: D'après.
1: Oui. Le dernier dimanche du mois de mai, c'est la fête des mamans.
3: Exactement.
1: Pensez à vos mères qui ont souffert pour vous mettre au monde, bande
3: enfin,
1: de petits ingrats.
3: C'est l'occasion de rappeler que c'était la Saint-Éric hier. Bon,
4: après, je dis ça. Voilà.
1: Est-ce que
2: oui,
1: tu vas me me laisser en placer une ou pas? Je sais plus, là. Alors, écoute bien. Là, t'as 3, il a 6. C'est la question à 5 points. Donc, il faut que tu la marques. Oui. Il faut que tu l'emportes. Tu vas l'emporter. Allez. Quel chanteur. Mais si t'es au taquet, vas-y, ma chérie. Écoute bien. Quel chanteur français était surnommé l'homme à tête de chou? Quel chanteur français était surnommé l'homme à la tête de chou? Top chrono, 10 secondes.
2: Peut-être Serge Gainsbourg, peut-être?
5: Dieu est un fumeur de
1: gitane. Eh oui, c'est Serge Gainsbourg. Bien sûr, parce
2: avec
1: que...
2: Avec ses oreilles.
1: En fait, il a sorti un album en 1976, inspiré d'une sculpture qui représente un homme à la tête de chou. J'ai ce vinyle à la maison, c'est très très beau. Et donc, c'est lui, l'homme à la tête de chou. Tu as 5 points de plus, tu passes à 8.
3: Benjamin, il y a un domaine dans lequel tu es nul. J'adore. C'est quoi?
4: Rappelle-le-moi parce que ça me parle pas. J'essaie là-dedans dans la mémoire que je suis nul.
3: Eh bien, c'est l'orientation. Voilà, ah. T'aurais pas
4: oh là
3: pu
4: là,
3: faire.
4: Oui, mon Dieu.
3: Voilà.
4: Oui, je m'étais perdu dans mes réflexions.
3: Ah
4: oui,
3: non,
4: oui,
3: toi, oui, l'épreuve de Koh-Lanta d'orientation, c'est pas possible.
4: Ah oui, non. Ah ben non, je trouverais même pas à l'aéroport pour aller dans l'avion. Donc,
3: D'accord.
4: Oh, non.
3: Te voilà parti en forêt, la cueillette, hein, bien sûr, des champignons.
4: Et là,
3: t'as tourné combien de temps dans cette forêt?
4: Les heures passent, le soleil se couche et mon pauvre Benjamin était perdu dans les bois comme un couillon.
3: Ah non, mais le soleil se couche, c'est-à-dire que tu as quand même tourné, a priori, 5 heures dans la forêt pour retrouver ta voiture.
1: Ah là là.
4: Oui, aisément, oui, tout à fait.
3: Et finalement, tu as trouvé une route?
4: Oui, voilà, j'ai trouvé une route, je suis remonté sur 1 ou 2 kilomètres, j'ai trouvé des maisons et puis j'ai pu retrouver mon chemin après grâce aux gens qui habitaient pas loin des bois.
3: Oh, non.
4: Là.
3: Bon.
4: Et puis la flippe, quoi, quand la nuit commence à tomber, là.
3: Et bien sûr.
4: On est loin
3: sûr.
4: De chez soi. Et
3: je
4: puis
3: sais.
4: À l'époque, on n'avait pas de téléphone portable, alors
3: les signaux
4: de fumée, ça passe pas dans les forêts. Enfin, faut éviter de faire du feu en forêt, mais. Non, c'était.
3: Bon, puis Benjamin.
4: J'ai eu la peur de ma vie.
3: Quand t'avais 18 ans, tes parents, ils t'ont dit de pas la prendre, cette 2 chevaux. Ben oui.
4: Non, c'était la Mégane, la 2 chevaux, c'était ma voiture à moi.
3: Ben oui, mais on t'avait dit de pas toucher la voiture. Qu'est-ce que t'as fait?
4: Ben oui, ben non. Ben je l'ai prise.
3: Ah oui, mais tu l'as prise, mais tu l'as mis dans un mur surtout.
4: De chez planté. Ah oui, elle était explosée du pare-choc avant au pare-choc arrière. Il y avait pas un centimètre carré de tôle qui était.
3: Une belle Mégane. En fait, ses parents étaient partis en vacances et lui, il s'est dit, je vais choper la belle Mégane et il voulait faire un petit tour, quoi. Mais ça a été. Ouais, t'as dû drôlement te faire gronder, hein, Benjamin.
4: Quand les parents ont vu l'état de la voiture, ils étaient plus rassurés que quand j'allais bien. Quoi.
3: T'as des parents qui sont.
4: Ouais.
3: Allez, voici ta question à 5 points. Question cage, pas de proposition de réponse. Un extrait pour t'aider. Himalaya, c'est Johnny Hallyday. Quel personnage folklorique vit, selon la légende, dans les montagnes de l'Himalaya? Top chrono, 10 secondes.
4: Serait-ce le Yeti?
3: Attends, c'est moi qui pose les questions, là. Tu me demandes si serait-ce le Yeti.
4: Oui, tout à fait.
3: Écoutez, je vais vous répondre, Benjamin. Oui, c'est le Yeti, l'abominable homme des neiges, qui est le poilu gigantesque, objet des récits dans Tintin, notamment, dans l'île Noire. Oui, c'est bien le Yeti. Bravo.

0: Johnny Hallyday et Carmel, j'oublierai ton nom dans la bande son d'ici. Allez, à suivre dans quelques instants Catherine d'ici Loire-Océan, qui n'est pas du tout douée en ski, et Christophe d'ici Brézizel, qui aime beaucoup un des personnages de Star Wars. A tout de suite avec Valérie Damido et Eric Bastien sur votre radio ici.
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2: Notre Catherine qui chante, qui coud, qui peint, qui marche, qui saute en l'air, qui danse, oh là là là là là là, mais qui n'est pas très très douée en ski. Ah là là là là, il paraît que donc ton mari t'a emmené au ski, t'en as jamais fait bien évidemment, et tu te retrouves en haut de la piste, et t'as dévalé la piste en arrière en fait, hein. Comment tu t'as fait?
3: J'ai essayé de me retenir à des poteaux, mais les poteaux, c'était pour indiquer le chemin. Alors, ça ne tenait pas du tout, je l'ai ramené dans les mains à chaque fois. Et j'ai fini dans le filet.
2: Ah oui, d'accord. Bah, écoute, c'est super. C'est bien. Tu t'es pas fait mal, quand même.
3: Ah non, pas du tout. Non, non. C'est comme pour le tire-fesse. Hein. On me dit, tu tiens bien, tu tiens bon. Oui, je tiens bon. Bah, j'ai pas lâché, mais j'étais pas dessus.
2: Ah bah voilà.
3: J'étais complètement à côté.
2: Mais c'est très dur, le tire-fesse. On pense que c'est simple, mais pas du tout. C'est très compliqué.
4: La neige, elle est trop molle.
2: Et oui, j'ai trop mal. Alors, mais tu as refait du ski depuis. C'est pas resté...
3: Une fois.
2: Ah oui, d'accord.
3: J'ai descendu une noix sans savoir que j'avais descendu ça.
2: Ah bah c'est magnifique, voilà, te voilà skieuse maintenant. Alors il t'est arrivé une petite aventure quand tu as été voir ta fille en Chine, parce que tu es partie toute seule visiter la cité interdite. Et alors là, pas de chance, t'es ressortie par une autre porte que celle par où t'es entrée. Qu'est-ce qui s'est passé?
3: Et bien comme je ne parle pas anglais ni chinois, je ne pouvais pas rentrer chez moi, j'avais plus la même orientation, quoi. Je ne savais pas, puis ma fille ne pouvait pas m'aider au téléphone. Bon, j'ai fait confiance, moi je fais très très confiance aux gens, et ben, je suis revenue une heure et demie après devant la porte de ma fille, et j'ai dit waouh.
2: Ah oui, t'as fait un
3: bon,
2: petit...
3: Je dirais que j'ai eu peur hein, quand même, hein. J'avais des larmes aux yeux, hein, parce que je me suis dit mince, comment je vais rentrer.
2: Oh là là.
3: En fait, j'avais pris le taxi, mais ce jour-là il pleuvait tellement que j'étais mouillée, et les taxis ne nous prennent pas quand on est mouillé.
2: Ah, sympa. Bon bah du coup, t'as mis une heure et demie pour rentrer chez ta fille quand même.
3: Oui, mais je suis rentrée vraiment devant la porte.
2: Eh ben ça, c'est magnifique.
3: Je fais confiance au monsieur qui a dit au chauffeur et puis à la personne de derrière, parce qu'ils sont deux dans le bus, hein, qu'il ne fallait pas que je descende, qu'il fallait que j'attende. Elle m'a fait reprendre un autre bus et je suis revenue, une heure et demie après,
2: magnifique,
3: devant la porte.
2: Alors, tu vas essayer de marquer 5 points. C'est la question cash. Oui. Et tiens, une petite ambiance.
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4: Ouais.
2: Alors, l'encre de tes yeux, on va parler d'encre. Autrefois, qu'est-ce qu'on utilisait pour absorber l'encre et éviter les bavures lorsqu'on écrivait au stylo plume? Qu'est-ce qu'on utilisait pour absorber l'encre et éviter les bavures quand on écrivait au stylo plume? Top chrono, 10 secondes.
3: Un buvard,
2: est-ce que c'est une bonne réponse? Oui, c'est une bonne réponse. Et oui, on s'en servait pour absorber l'excès d'encre, et puis comme ça évitait les taches et l'effaceur. Bravo, tu as 5, ça te fait 7 points.
4: Et on embrasse Philippe, évidemment. Philippe Buvard. Bon, c'était. Allez, je rends hommage aux grosses lettres. Hein. On est digne des. Bah si.
2: Non, je regarde Basile, ça va, il n'a pas l'air de trop souffrir aujourd'hui, mon petit Basilou. Je suis avec toi, chérie. Tu sais que je t'aime, mon Basile.
4: Il a plus de 90 ans, Philippe Buvard, qui vit dans le sud de la France.
2: C'est Basile qui a 90 ans.
4: Non, c'est moi, Basile, il est jeune. Christophe. Alors, vous savez quoi? Christophe, il aime bien déjeuner avec ce monsieur. Dark Vador, tu te perds.
2: Christophe, t'aimerais déjeuner avec Dark Vador?
4: Mais oui, parce qu'il est fan de Star Wars, Christophe.
2: Oui, mais tu pourrais.
6: Ouais, j'aimerais bien.
2: Mais tu pourrais manger avec, je sais pas, Leia, avec Harrison Ford, je sais pas.
4: Ah non, non, mais il a le porte-clés. Ouais, mais... La tasse.
6: Oui, Dark Vador, il a une prestance.
4: Bon, alors, ça s'arrête pas là, l'histoire de Dark Vador, parce qu'il adore se déguiser. Hein. Ah oui, non, Christophe, Bah, à ton avis.
2: En Dark Vador.
4: Bah, évidemment, raconte quand tu t'es déguisé en Dark Vador.
6: Alors oui, on avait une soirée déguisée comme tous les ans chez des copines, et puis du coup il fallait trouver un costume. Le thème c'était se déguiser dans un personnage connu.
4: D'accord.
6: Et du coup, comme j'aimais bien Dark Vador, j'ai fabriqué le costume de Dark Vador.
2: Ah.
4: Alors. Le masque, le sabre laser, tu l'as trouvé sur un site Vinted, pour ne citer que lui. Mais attends, raconte ce que tu as fait quand même pour avoir la fameuse voix. Tu as fait un truc particulier.
6: Oui, alors sous mon costume que j'ai fabriqué, j'avais téléchargé sur mon téléphone la marche de l'empereur et puis la marche impériale et puis derrière il y avait la respiration de Dark Vador et j'avais glissé une petite enceinte Bluetooth et que je faisais marcher sous le costume quoi. Donc il y avait la respiration. Donc je suis arrivé comme ça.
4: Génial.
6: Je suis arrivé comme ça.

Il sera le 2 septembre à Foire-en-Seine, à Châlons-en-Champagne, puis en tournée dans toute la France. Claudio Capéo, un homme debout. 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La suite demain, la suite lundi plutôt, c'est mieux, avec Valérie Damido et Eric Bastien sur votre radio ici. 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

0: Véronique Sanson, qui sera le 3 octobre à Vichy. Besoin de personnes sur votre radio ici.
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0: Bonjour à toutes et à tous, j'espère que vous allez bien. Ce matin, l'équipe d'ici des 5h, c'est Saveria au standard, Ange à la technique, Emmanuel à la rédaction en chef et Valentin Bertrand aux infos. Bonjour Valentin.
2: Bonjour Catherine, bonjour à tous.
0: Ce matin, Valentin, retour sur le premier débat de la présidentielle.
2: Et ce tour de chauffe pour les 7 principaux candidats réunis hier devant un parterre de patrons.
0: Et puis manger au restaurant, c'est sympa, mais ça peut vite coûter cher. Heureusement, Valère Correa a des idées pour faire baisser la note. 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
0: Très bon vendredi avec votre radio ici. Vendredi 28 août, il est 5h. Les informations, Valentin Bertrand. Les retraites et la dette au cœur du premier grand oral de la présidentielle.
2: 7 candidats face à face pendant 3 heures devant 6000 patrons. Ce premier débat organisé hier par le MEDEF sur le cours central de Roland-Garros a jeté les bases de la campagne à venir, avec pour Marine Le Pen une mission: rassurer le patronat, Hélène Terzian.
3: Après des atermoiements au sein du RN, Marine Le Pen se savait attendue sur les retraites. Fini les réflexions envisagées par Jordan Bardella. Elle défend sa réforme initiale, un choix de société, dit-elle.
4: Tous ceux qui ont commencé à avoir un emploi avant 20 ans cotiseront 40 ans et partiront à 60 ans. Puis progressivement, on arrivera à un âge légal de 62 ans.
3: Mission délicate pour celle qui, de l'aveu même d'un de ses lieutenants, doit rester mariniste, c'est-à-dire social-étatiste, tout en se montrant responsable. Marine Le Pen propose un plan drastique de réduction de dépenses.
4: Nous présenterons notre trajectoire de rétablissement des finances publiques avec 125 milliards d'euros d'économies.
3: Applaudit lorsqu'elle affirme que l'État doit baisser son train de vie, elle appelle enfin les patrons à s'éloigner des caricatures autour de son programme.
4: Jugez sur ce que vous lisez, sur les engagements que nous prenons, et pas sur ce que vous pouvez entendre de ci, de là, qui est souvent effectivement assez éloigné de la réalité.
3: Merci. Marine Le Pen voit toutefois le départ d'un des proches conseillers de Jordan Bardella, le libéral François Durvy, qui faisait jusque-là le lien entre le RN et les patrons.
2: Hélène Terzian, des pare-brises transpercés par la grêle dans le Doubs, des toits envolés en Saône-et-Loire et des arbres sur les voies ferrées en région parisienne. Les orages fulgurants de cette nuit ont fait des dégâts matériels, mais pas de blessés graves à signaler ce matin. Il reste 14 départements de la Haute-Loire au Bas-Rhin en vigilance orange avant le prochain bulletin de Météo France, attendu dans une heure.
0: Après la tornade dans l'Aude, la rentrée scolaire maintenue.
2: À Poma, où l'école a été en grande partie détruite, le maire annonce avoir trouvé une solution. Les élèves de la commune vont pouvoir reprendre les cours dans une école provisoire à Coufoulins, à une quinzaine de kilomètres de la commune. Dans plusieurs académies, par contre, la rentrée s'annonce perturbée après une cyberattaque des serveurs de l'éducation nationale. Ils ont été débranchés par précaution en Corse, autour de Toulouse et autour de Nantes, avec pour les professeurs les mails bloqués et pour les familles des démarches en ligne impossibles. Résultat, toujours pas d'inscription pour la fille d'Alice. À 4 jours de la rentrée, ça préoccupe forcément cette maman tout juste arrivée au Mans, jointe hier par Issimène.
5: J'ai ma petite fille qui va rentrer au CP. On a fait une préinscription à la ville du Mans. Malheureusement, avec la cyberattaque, on ne peut pas l'inscrire en direct à l'école. On va devoir certainement faire des formulaires papier, et il en est de même pour tout ce qui est périscolaire. On n'arrive pas à joindre l'école pour le moment. Ce que l'on va faire, c'est qu'on va imprimer tous les papiers pour faire une inscription et tenter de se rendre à l'école demain. Ça rajoute beaucoup de stress. Déjà que c'est pas facile, c'est une étape particulière, et de déménager et une rentrée scolaire en CP pour une enfant. Donc ça nous rajoute, nous en tant que parents, beaucoup de stress, de pas savoir où va être notre enfant, si elle va pouvoir bien manger, si le soir elle va pouvoir bénéficier du périscolaire, et également on aimerait bien lui acheter ses petites fournitures scolaires avant mardi prochain.
2: Alice, cette maman qui attend donc de pouvoir inscrire sa fille au Mans. Le député insoumis de Marseille, Sébastien Delogu, est sorti de garde à vue hier soir après 8 heures d'audition. Il est convoqué en novembre où il sera jugé pour outrage envers des policiers. Il est accusé de les avoir insultés et bloqué leur accès à son immeuble en début de semaine. Le député a de son côté porté plainte contre X pour injures et violences physiques.
0: Des retrouvailles réussies pour Victor Wembanyama et les Bleus à Bercy.
2: 2 ans après la finale des JO de Paris 2024, tour gagnant de l'équipe de France de basket à Paris. Victoire hier 92-67 contre la Slovénie pour ce match de qualification avant la Coupe du Monde organisé dans un an au Qatar. Xavier Monferrand, les Bleus font donc un pas de plus vers ce mondial.
6: Quand on demande à Victor Wembanyama s'il a aimé ses retrouvailles avec Paris, difficile de lui dire le contraire. Des Bleus solides et victorieux avec un Wemby à 22 points.
7: On a bien travaillé, on a pris le match sérieusement, on a abordé tous les cartons plus ou moins comme il faut. C'était pas parfait, mais c'est un pas en avant.
6: Un pas de géant, même aux côtés de son pote Maxime Reynaud, le pivot des Kings de Sacramento vit sa première campagne avec les Bleus et ça donne envie de revenir.
8: Ce qui est important pour nous, c'était de gagner les matchs. Ça, c'était la première chose et c'est ce qu'on est en train de faire pour l'instant, les matchs qui comptent. C'est-à-dire la Slovénie et ensuite la Suède dimanche. Et puis après, naturellement, on crée plus d'automatisme au fur et à mesure du temps. Honnêtement, là, je pense que les gars se sentent bien, le groupe vit bien, donc que du positif.
6: Les Bleus ont déjà un pied à la Coupe du Monde, mais à savoir quand ils seront officiellement qualifiés, le sélectionneur Frédéric Fautoux l'avoue.
9: Pour être très sincère, j'en sais absolument rien. Je ne sais pas, je dis le plus tôt possible. Je suis désolé.
6: Bon, en gros, si les Bleus font le boulot en Suède dimanche, ils pourront valider leur ticket dès les prochains rendez-vous internationaux à la fin du mois de novembre.
2: C'est pas encore fait, mais c'est quand même bien
0: parti. On y croit, Valentin.
2: Catherine, on jette tout de suite un coup d'œil dans le ciel.
0: Alors on y croit un peu moins, là, du coup.
2: C'est perturbé aujourd'hui.
0: C'est ça. Ce matin, le temps est très orageux sur une majorité du pays. Seule la Corse et l'extrême sud-ouest devraient être épargnés. Je vous rappelle qu'il y a une vigilance orange aux orages dans 14 départements. Cela va du Bas-Rhin à la Haute-Loire en passant par la Côte d'Or et le Jura. Pour les températures, ce matin à Amiens, Aurillac, 17 degrés, Brest, 18, Paris, Limoges, 19, Bordeaux, 20, Auxerre, 22, Nice, 29 ce matin à Nice. Cet après-midi, les orages devraient se dissiper un peu et se concentrer sur la Bretagne, l'Île-de-France et la Provence-Alpes-Côte d'Azur. Pour les températures cet après-midi, on gagne quand même quelques degrés. On ira jusqu'à 26 dans la moitié nord, de 21 à 26 dans la moitié nord et de 26 à 34 dans la moitié sud. 34 étant pour la Corse qui est en vigilance orange canicule. Et puis demain, le ciel devrait être moins agité, enfin on l'espère, c'est ce qu'annonce Météo France, et le soleil reviendra par le sud du pays.
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0: Et pour se réveiller, Calogero, je joue de la musique sur votre radio ici.

0: Calogero qui est sur scène ce soir et demain au Parc des Oiseaux de Villars-les-Dombes. Je joue de la musique sur votre radio ici, 5h10. Bon réveil.
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0: Valentin, il y a quelques jours en Italie, une cliente a eu une drôle de surprise en lisant la note qu'elle a eue à la fin de son repas. Le problème, c'était pas le montant, mais l'annotation qui était mentionnée. Je cite, hein, « Une vraie casse-couille, celle-là, brûle les œufs et crache
2: eh ben,
0: dedans. » C'est sympa, non?
2: Ah ben oui.
0: Voilà. Alors en fait, la cliente avait simplement demandé à ce que ses œufs soient brouillés et bien cuits et servis sans salade. Alors figurez-vous que le jeune serveur qui a pris la commande, lui, il a interprété ça un petit peu différemment, comme vous avez pu le comprendre. Il a mis donc un petit mot au cuistot qui n'était évidemment pas destiné à être mentionné hein, sur l'addition. Voilà. La famille de la cliente est bien sûr partie très fâchée. Elle a refusé les excuses du manager et la proposition de leur offrir le repas. Et elle a posté sur Internet la fameuse addition.
2: Avec on peut pas voir... beaucoup d'étoiles, on imagine.
0: Non, voilà. On peut voir le petit commentaire. Alors, le très jeune serveur, il avait 17 ans, il a été licencié, puis réintégré quelques jours plus tard, parce que bon, on lui donne une seconde chance quand même.
2: Oui.
0: Voilà, donc il faut être sympa au resto avec les serveurs, Valentin.
2: Oui, vaut mieux, visiblement.
0: On ne sait jamais ce qui peut se passer. Bon, sinon, ce matin, Valentin, on revient sur le grand concert caritatif organisé hier soir pour les sinistrés du feu de la Gironde.
2: Il a permis de récolter 1 300 000 euros et d'amener aussi un peu de légèreté, plus que bienvenue. Reportage à suivre dans les toutes prochaines minutes.
0: Et puis, pour la musique, d'ici 5h30, on aura Survivor. Heart Survivor, qu'on retrouve d'ailleurs sur la bande originale du film Rocky 4. 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Il est maintenant avec nous sur votre radio ici. Bonjour Valère Coréard, chaque jour avec vous un bon plan pour notre pouvoir d'achat. Aujourd'hui, on va parler restaurant sans plomber l'addition.
3: Parce qu'un bon repas à l'extérieur, ça fait plaisir, mais la note grimpe vite parfois, hein, en moyenne 25 à 30 euros par personne en France, bien plus dans les grandes villes. Alors autant dire qu'un dîner en couple peut rapidement dépasser les 70 euros. Mais bonne nouvelle, il y a des solutions pour faire baisser un peu l'addition, que ce soit au restaurant ou à la maison d'ailleurs, à condition d'avoir les bonnes adresses sur Internet.
0: Et concrètement, Valère, comment ça marche pour payer moins cher?
3: L'application la plus connue reste The Fork. Le principe est simple. Vous réservez votre table via l'application et selon les établissements partenaires, vous bénéficiez de 20, 30, parfois 50% de remise, hors boisson en général. À chaque réservation, vous cumulez aussi des points de fidélité qui sont appelés des YUMS que vous transformez ensuite en réduction supplémentaire. Autre piste, Too Good To Go. Ici, il ne s'agit pas d'une remise sur l'addition, mais de sauver les invendus de restaurateurs ou de traiteurs à petit prix. Vous payez quelques euros et vous repartez avec un panier surprise. Vous ne choisissez pas forcément votre plat, mais vous divisez la facture par 2, 3, voire 4. Et puis, vous contribuez à réduire le gaspillage alimentaire. Et puis, il y a certaines applications de livraison comme Uber Eats ou Just Eat qui proposent régulièrement des codes promo ou encore des réductions de bienvenue. Et ça, bien sûr, c'est pas le même plaisir qu'un repas en salle, mais enfin, ça reste un bon moyen de limiter la dépense tout en se faisant plaisir. Résultat, en combinant ces solutions, vous pouvez économiser facilement 10 à 15 euros par repas, hein, soit plusieurs centaines d'euros par an si vous y allez souvent. Une vraie bouffée d'air pour le budget loisir, sans se priver de bons moments autour de la table. Si vous aussi, vous avez des bons plans resto d'ailleurs, écrivez-moi, comme ça, ça va aider tout le monde. Mon mail, c'est paricileséconomies@radiofrance.com.
0: Merci Valère Coréard pour ces bonnes idées qui sont à réécouter sur ici.fr, comme tous les autres bons plans de Paris les économies.
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0: 5h15, quart, Valentin Bertrand. Opération réussie pour le grand concert caritatif après le méga-feu de Gironde.
2: Oui, plus d'1 300 000 euros récoltés pour les sinistrés, pour les 240 familles dont la maison a été totalement détruite par les flammes et pour tous les autres dont une partie de la vie a brûlé. Ce concert organisé en un temps record par Pascal Obispo a mis du baume au cœur hier soir à l'Arena de Bordeaux, Marie Mutrici.
5: Un moment de communion, bienvenue. Un grand karaoké collectif spontané quand Mathieu Chédid dirige les 10 000 spectateurs. Les chansons de Gaëtan Roussel, de Zazie, de Julien Clerc, de Gims, reprises à tue-tête. L'expérience collective a beaucoup plu à Hélène de Sissac dans le Médoc, bénévole pendant le sinistre.
6: Les gens chantaient, je pense que les gens avaient besoin de s'éclater et je pense qu'ils avaient besoin de se changer les idées. Donc là, ce soir, ça a été fait. C'était de faire la fête avec tout le monde.
5: Fred, un habitant de Teuillac près de Blaye, ressort aussi ravi.
7: J'ai plus un seul mot, j'ai plus de voix, j'ai plus rien. On a tout donné ce soir.
8: Les gens, ils ont donné aussi bien par des dons, mais par leur présence aussi à ce concert, et ça a vraiment été magique.
5: Il avait dessiné avec sa femme un t-shirt fait maison pour remercier les pompiers, longuement applaudi au début du spectacle. Cyril est monté sur scène comme ses collègues des Landes.
9: L'atmosphère est différente, les gens autour sont joyeux, on se retrouve dans d'autres conditions, dans de meilleures conditions, on va dire.
5: Les soldats du feu salués par Gauvin Serre.
10: Oui, qu'elle tombe pas dans le panneau de ceux qui promettent tout là-haut, mais qui porteront jamais de leur vie la moindre lance incendie.
11: Bah, j'ai réécrit un petit peu ma chanson pourvue. J'ai adapté les deux derniers couplets en essayant de soutenir à la fois voilà, tous les gens qui sont sur le front en première ligne, les pompiers, et qui sont malheureusement pas forcément soutenus par les gens qui sont tout en haut de la pyramide au quotidien. Donc je pense que c'est important de le rappeler. Ouais.
5: Quasiment 3 heures de musique pour remonter le moral. Ça compte aussi pour la chanteuse Zazie.
12: Si on récolte des sous, il y a les ventes de t-shirts, tout ça, il y a une diffusion sur une chaîne nationale, ça suffira pas à reconstruire toutes les maisons. En revanche, ça peut-être met un petit bûche dans le moral de ces gens qui sont découragés et terrifiés de recommencer leur vie. Voilà. Donc c'est ce qu'on sait faire, nous, dans l'urgence aussi, mais avec de la joie.
5: Ce qui serait encore plus terrifiant, ça serait d'oublier ce qui s'est passé cet été, lance-t-elle au public.
2: De cette soirée seront redistribués par la Fondation de France qui poursuit en parallèle sa collecte en ligne soutenue par toutes les antennes de Radio France. Cette collecte a dépassé les 5 millions d'euros.
0: 5h18, dans quelques minutes, Patrice Gascoigne sera avec un ancien vainqueur de la Star Academy, mais d'abord musique, Survivor, Burning Heart sur votre radio ici.

Forever avec Burn Your Heart sur votre radio ici à 5h21. Et bon anniversaire si vous êtes né un 28 août comme le réalisateur et auteur de bande dessinée Johann Sfar, 55 ans. L'acteur canadien Jason Priestley, inoubliable Brandon Walsh dans la série Beverly Hills, il a 57 ans aujourd'hui. Et puis c'est aussi l'anniversaire de la chanteuse Shania Twain.

0: Shania Twain. Bon anniversaire également au réalisateur David Fincher, 64 ans. Et puis cela fait déjà 9 ans que Mireille Darc nous a quittés. Bonne fête aux Augustins et Augustines qui nous écoutent. Le dicton du jour à la Saint-Augustin. Les orages sont proches de la fin. Eh bien, c'est tout ce que l'on espère. Que regardiez-vous à la télé dans votre enfance? C'est ce que Patrice Gascoin va demander à un ancien vainqueur de la Star Academy sur votre radio ici.
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0: Bonjour Patrice Gascoin. Alors aujourd'hui, dans les coulisses TV, vous êtes parti à la rencontre d'un ancien vainqueur de la Star Academy, aujourd'hui musicien reconnu, un doux rêveur qui prête sa voix au cinéma à un héros de dessin animé.
2: Allez, on remonte le temps, nous sommes en 2008 et voici celui qui va gagner cette année-là, la Star Academy. Il s'appelle Moziman et depuis il a fait un sacré bout de chemin. DJ, producteur, chanteur, animateur, chroniqueur chez nos amis de France Inter, invité partout à la télévision. Et depuis mercredi, il est la voix d'un dessin animé au cinéma, Tad l'Explorateur et la Lampe Magique. Tad l'Explorateur qui va rencontrer Archéo Robot, le personnage à qui Moziman prête sa voix. L'occasion de lui demander d'essayer de se souvenir de la télé de son enfance. Qu'est-ce qui vous revient, Moziman ?
3: Bah, je te parle probablement tout de suite des Minicums. Il était une fois la vie. Ça, c'est vraiment mes Madeleines de Proust ultimes.
2: Moi, on m'a dit aussi un certain Denver le dinosaure.
3: Oh, j'adorerais Denver. Mais parce que tout ce que je te cite là, c'est lié à des musiques. C'est moi le dernier dinosaure, Minicum. Oh, je peux te faire un medley. En fait, ce serait ça mon dream track. Ce serait tous les trucs de mon enfance.
2: Alors, on me dit dans l'oreillette que votre émission préférée, c'est L'Amour est dans le Pré.
3: Bien renseigné, l'oreillette. C'est une de mes émissions préférées. Peut-être avec Koh-Lanta et puis la Starac, j'aime bien. Mais c'est vrai que ça me rappelle mon enfance. Je viens d'un village où il y a plus de vaches que d'habitants. Entre la Haute-Savoie et la Suisse allemande, j'ai grandi vraiment entre les deux. Et que ce soit la version française d'ailleurs avec Karine Le Marchand ou la version suisse allemande, exceptionnelle.
2: C'est quoi, c'est la ruralité ou c'est ce petit côté la quête d'amour qui...

0: Plus TV qui sont à Fort Boyard avec Cyril Ferraud. Merci Patrice Gascoigne. Dans l'histoire de France, il y a quelques révoltes et révolutions. Eh bien, figurez-vous que certains se sont faites en jupon. Stéphane Bern vous explique pourquoi, juste après un des derniers titres de Céline Dion, qui est bientôt en concert à Paris. Bonjour, pardon, merci sur votre radio ici, 5h25.
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0: Le dernier titre de Céline Dion, écrit par Icard. Bonjour, pardon, merci sur votre radio ici. Chaque jour, avec ici un peu d'histoire avant l'actu, avec Stéphane Bern. Et ce matin, on voyage au temps où des paysans se déguisaient en femmes pour mener une guérilla contre l'État français.
1: Des demoiselles surgissent la nuit avec jupons et fusils, et une profonde envie d'en découdre. On a connu des soirées costumées moins agitées. Direction le Couserans, au sud de l'Ariège. Ici, la forêt fait vivre tout le monde. On y prend le bois pour l'hiver, on y fait paître les troupeaux et on y nourrit les cochons. Mais en 1827, catastrophe. Le nouveau code forestier interdit aux paysans de couper du bois et de faire paître les bêtes librement. Bouh ! Enfin, bêh ! Autant dire qu'on leur retire à peu près leur garde-manger, leur chauffage et leur patience. Dans les villages, c'est une déclaration de guerre. La résistance s'organise et elle choisit une méthode inattendue, le déguisement.
2: Oh là là là là, ça va pas du tout!
1: Parce que quand il ne reste plus beaucoup d'espoir, il reste toujours un dressing. La nuit, des hommes débarquent habillés en femmes. Robes, chemises blanches, visage noirci au charbon, voix forcée en falsetto. Un mélange de carnaval et de commando.
3: Au bal masqué, ohé, ohé.
1: On les appelle les demoiselles. Elle désarme les gardes forestiers, brûle les registres administratifs, démonte les clôtures et distribue quelques coups de bâton. Le plus humiliant pour le pouvoir, impossible de les arrêter. Les villages protègent les insurgés. Les soldats tournent dans les montagnes en vain. Niveau cache-cache, les Ariégeois étaient très forts. L'État finit par envoyer jusqu'à 2000 soldats.
4: Et si nous mettions un terme à cette partie de cache-cache puérile ?
1: Malgré cela, la révolte dure près de 10 ans.

0: 10 ans. Des demoiselles de l'Ariège aux drag queens d'aujourd'hui, le déguisement, c'est aussi une façon de défier l'ordre établi et de rappeler qu'un jupon peut parfois faire plus peur qu'un uniforme.
1: Et oui, merci Stéphane Bern pour ce voyage dans le temps. 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Il y a le cadeau ce matin, une petite radio portative qui fait réveiller l'ample et Bluetooth, 0810 055 056. Appelez-nous maintenant si vous voulez la gagner, 0810 055 056. 5h30, c'est l'heure de l'actualité en France et dans le monde avec le 90 secondes, Valentin Bertrand.
2: Fin de garde à vue pour le député insoumis de Marseille, Sébastien Delogu, est sorti hier soir avec dans les mains une convocation. Il sera jugé en novembre pour outrage après l'altercation survenue lundi dans son immeuble. Il est accusé d'avoir insulté et bloqué l'accès à des policiers dans le cadre d'une enquête pour vol de montre. Lui aussi a porté plainte contre X pour injures et violences. Deux jours après les coulées de boue spectaculaires au Népal et au Tibet, le ministère français des Affaires étrangères confirme être sans nouvelles de plusieurs ressortissants. Sans avancer de nombre, l'Office du tourisme du Népal évoque lui 4 Français disparus. Le bilan global s'est encore alourdi. Près de 400 morts et 1400 personnes recherchées. Pascal Obispo, Gaëtan Roussel, Zazie, Julien Clerc, Gims, ils ont donné de la voix hier soir pour les victimes des incendies de Giron. Le concert caritatif organisé à l'Arena de Bordeaux a permis de récolter 1 300 000 euros. La dernière vague des retours de vacances commence dès ce vendredi. Toute la France est en rouge sur la carte de bison futé. Ça s'annonce très chargé dès le milieu de matinée en remontant du sud-est et le long de la côte atlantique. Dans l'autre sens, celui des départs, c'est orange sur la moitié ouest. À l'euro de volley féminin, les Françaises se hissent en 8e de finale. Elles ont battu hier soir les Suédoises chez elles, 3-1. Prochaine étape affrontée, les Grecs. Ce sera dimanche ou lundi pour accéder au quart de finale. Et puis, après l'éclipse de soleil, il y a celle de lune qui disparaît. Le maximum de l'éclipse lunaire est attendu à 6h12. Et pas besoin cette fois de lunettes pour en profiter.
1: Ce ne sont pas des balles de tennis, mais les idées et les tacles qui ont fusé hier soir à Roland-Garros.
2: Avec le premier débat de la présidentielle organisé à l'occasion des universités d'été du MEDEF, 7 candidats conviés pour exprimer leur vision de l'économie. Marine Le Pen, Bruno Retailleau, Gabriel Attal, Raphaël Glucksmann, Édouard Philippe, Jean-Luc Mélenchon et Marine Tondelier. Des échanges pendant près de 3 heures et une bataille qui se dessine, Mathieu Bonnour, pour espérer atteindre le second tour derrière la candidate du Rassemblement National.
3: Pendant le débat, Marine Le Pen n'est pas vraiment dans le viseur des autres candidats. C'est la bagarre de la deuxième place. Les Français font le tri entre les candidats utiles et ceux qui ne servent à rien, glisse l'entourage d'Édouard Philippe, lui qui s'en prend plusieurs fois à Jean-Luc Mélenchon.
4: Vous avez dit que vous ne compreniez pas la réalité dans laquelle vous évoluez.
5: Mais j'ai pas dit ça, bah, si je parlais d'autre chose. Arrêtez de caricaturer tout le monde.
6: Vous l'avez dit, vous regarderez la VAR.
3: L'ancien Premier ministre d'Emmanuel Macron met en avant son passage à Matignon, mais s'éloigne de la suite. Gabriel Attal suit le mouvement, des tricotages en règle de l'héritage, Raphaël Glucksmann tente de renvoyer la balle.
7: Je m'attendais à votre culot sur l'économie, avec 1000 milliards de dettes en bilan, de nous faire des leçons d'économie, mais alors des leçons d'écologie. Il y a une limite à l'arrogance.
3: Une écologie que Marine Tondelier essaie d'imposer plusieurs fois. Bruno Retailleau campe lui la position de l'ultralibéral contre les normes. Pour terminer, Marine Le Pen semble finalement avoir choisi son adversaire.
8: Nous avons fait un travail extrêmement sérieux. Ça fait 2 ans qu'on le fait. On a fait un contre-budget. Nous avons été les seuls. La France Insoumise également a fait un contre-budget.
3: Elle interpelle directement les patrons avec ces mots. Jugez-moi sur les engagements, pas sur ce que vous pouvez entendre. Appel aussi lancé par Jean-Luc Mélenchon. Tentative pour les deux d'effacer l'histoire des campagnes passées pour écrire un autre récit.
2: Résumé de cette soirée signée Mathieu Bonnour. Ça a donc tonné hier soir à Roland-Garros et ce matin, les orages sont toujours présents.
1: Effectivement.
2: En France.
1: Alors ce matin, jusqu'en fin de nuit, début de matinée, 6h pour certains, 9h pour d'autres, il y a 14 départements en vigilance orange orage, mais ça va évoluer au cours de la matinée et de la journée. Cela va du Bas-Rhin à la Haute-Loire en passant par le Jura ou bien la Côte d'Or. Donc tout le pays sera un peu sous les orages par ailleurs. Seule la Corse et l'extrême sud-ouest, mais vraiment la pointe sud-ouest, devrait avoir du soleil. Pour les températures, c'est plutôt agréable ce matin. Lille, Nantes, 18 degrés. Paris, 19. La Rochelle, Toulouse, Bourges, 20 degrés. Strasbourg, Chalon-sur-Saône, 21. Marseille, 26. Et puis sur la page Facebook, Frédéric, qui est à Aulnoy-sur-Odon, nous confirme que ça tonne chez elle. Barbara est à Orbigny. Elle relève 16 degrés sur son thermomètre. Thierry, qui est à Barville en Gâtinais, lui, c'est 16 degrés 7. Du côté de Vissembourg, où est Doris. Doris nous indique qu'elle a 20 degrés. Et puis Eddy, il est sur la Lavandou. Alors lui, Eddy, il a 28 degrés carrément ce matin. Cet après-midi, donc, les orages devraient s'éloigner, mais rester quand même bien présents en Bretagne, en Île-de-France et en Provence-Alpes-Côte d'Azur, selon les prévisions de Météo France. Pour les températures, jusqu'à 26 dans le nord, 34 dans la moitié sud. Et puis demain, normalement, ça devrait être un petit peu plus calme. On croise les doigts.
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1: Et pour la musique, mais aussi la bonne humeur de mon matin, voici Nick Kershaw, The Riddle, sur votre radio ici.

0: The Rider, Nick Kershaw, 5h39.
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0: Que faites-vous au quotidien pour faire attention à votre impact sur l'environnement? Est-ce que, par exemple, vous triez vos déchets? Est-ce que vous faites du compost? Est-ce que vous récupérez l'eau de pluie? Est-ce que vous produisez même de l'énergie solaire? Est-ce que vous avez diminué la voiture? Vous essayez de limiter les déchets ménagers? Il y a vraiment plein de petites choses qu'on peut faire au quotidien. Valentin, vous faites quoi, par exemple?
2: Alors, j'ai mon petit compost dans la cuisine et de plus en plus, j'essaye d'aller chercher des habits de seconde main. Est-ce que vous validez?
0: Ah oui, complètement, effectivement. Très bien. Alors, est-ce que, comme Valentin, vous avez des petits gestes comme ça? Est-ce que vous aimeriez que votre commune mette des choses en place, comme des ramassages de déchets, une consigne pour les bouteilles en verre, par exemple, 0810 055 056? Peut-être que votre commune a déjà mis quelque chose en place. N'hésitez pas à venir témoigner, 0810 055 056. Appelez-nous maintenant et on en parle juste avant 6h. Alors, les fomelles, on en a souvent dans notre boîte de réception.
2: Ça, c'est sûr, ça déborde. Ces mails, ils confirment une commande que nous n'avons jamais passée. On parle souvent d'une grosse somme d'argent, ce qui nous fait forcément réagir. Et Audrazo nous explique pourquoi c'est une arnaque et comment elle fonctionne dans quelques minutes. C'est notre rendez-vous, c'est pas vrai.
0: Et puis d'ici 6h, la musique, ça sera avec Félix Grey et aussi Amir.
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0: Complémentaire, Amir. Et puis, bonjour Isabelle.
4: Bonjour.
0: Et vous allez bien, Isabelle?
4: Très bien, merci.
0: Bon, Isabelle, vous êtes en Loire-Atlantique, à Vallon-de-l'Erdre.
4: C'est ça, exactement.
0: Pourquoi vous êtes debout si tôt, Isabelle?
4: Eh ben, je me réveille tôt pour être efficace ce matin et me reposer cet après-midi, peut-être.
0: C'est une bonne organisation de la journée.
4: Je suis tranquille, je suis au calme.
0: C'est ça. Avec Valentin, on fait pareil. Hein. Nous, on a décidé ce matin.
2: Exactement. Sieste l'après-midi. Quel est le programme pour vous, Isabelle?
4: Plutôt papier administratif aujourd'hui et jardin, parce que ça donne énormément, donc il y a du boulot.
2: Bon, on vous envoie bien du courage.
0: Vous avez quoi dans votre jardin, Isabelle?
4: On a un peu de tout. On a des tomates, on a des courgettes, on a des concombres, on a des piments, du poireau, des pommes de terre.
0: Tout pour faire quelque chose de sympa. Quoi. D'accord.
4: Voilà.
0: Et vous êtes partie en vacances cet été, vous avez eu la chance de prendre quelques jours?
4: Oui, on est parti une semaine en Creuse.
0: Où ça, en Creuse?
4: Une location au calme avec un étang d'un hectare. Donc voilà, c'était très, très bien.
0: C'était où en Creuse? Pas très loin de la Bourboule. Très bien, vous y retournez?
4: La Bourboule, mais il y en avait pour tout le monde, voilà.
0: Très bien. Eh bien, merci de nous avoir appelé donc si tôt pour faire pour gagner votre radio portative. Effectivement, radio ici que vous avez gagné, puis pour faire toute votre petite paperasserie administrative. Il faut la faire. Voilà. Il faut faire les papiers, Isabelle.
4: C'est ça, pour se décharger mentalement après.
0: C'est ça. Reprise du travail quand, Isabelle?
4: Je reprends lundi.
0: Lundi?
4: Donc, tranquille, ça va. J'ai eu mes 2 mois de vacances, je vais pas. Je travaille en école, donc c'est très bien.
0: Eh bien, je vous souhaite une bonne rentrée et un bon week-end d'ici là. Je vous embrasse, Isabelle.
4: Merci beaucoup. Bon courage à vous. Bonne journée.
2: Merci.
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0: C'est pas vrai, c'est le rendez-vous anti-arnaque d'Audrazo et des fomelles d'Arty et Cdiscount ce matin. On va y nos boîtes mail depuis d'ailleurs le début de l'été.
8: Oui, et vous êtes tellement nombreux, vous, les auditeurs, à m'en parler que j'ai décidé d'appeler ça l'arnaque de l'été. Voilà, tout simplement. Ces mails, on va les regarder ensemble. Je vois soit le logo d'Arty, soit le logo Cdiscount. Je vois écrit « commande validée »,« reçu de paiement » ou « information sur votre panier » et je vois surtout une liste d'achats assez angoissante. Hein. Un smartphone, une PlayStation, un chargeur, bilan des courses. Ça dépend des messages, mais ça va de 1500 à 2000 euros. Dans tous les cas, c'est vraiment beaucoup. Je n'ai jamais acheté tout ça, ça doit être une arnaque, c'est ce que m'écrit Sébastien, un auditeur. Et je confirme, Sébastien, c'est une grosse arnaque. Donc qu'est-ce qu'on fait ? On met le mail à la poubelle. Ne vous inquiétez pas, vous ne serez pas prélevé, c'est un tissu de mensonges.
0: Aude, est-ce que des auditeurs se sont fait piéger ?
8: Oui, malheureusement, et c'est pour ça que je voulais absolument vous en parler. Ces mails, en fait, ils veulent que vous paniquiez. Ils veulent que vous appeliez un prétendu numéro d'assistance. Je le vois, il est écrit là en très gros, en rouge, tout en bas du mail. Au cas où, dit-il, vous n'êtes pas à l'origine de cet achat. Véronique a appelé ce numéro, c'est une autre auditrice. Et elle me dit qu'en discutant avec la personne au bout du fil, elle a compris, elle a réalisé que tout était faux. En fait, cette personne n'est pas du tout là pour aider Véronique. Bien au contraire, elle cherche à lui soutirer des infos pour siphonner son compte en banque. Ne donnez jamais d'informations confidentielles, carte bleue, identifiant, mot de passe, à quelqu'un que vous ne connaissez pas, même s'il est très gentil, qu'il vous jure qu'il est là pour aider, cette personne est forcément malhonnête.
0: C'est évident, mais il est toujours bien de le rappeler. Merci Aude, c'est pas vrai, est disponible en réécoute, pardon, sur ici.fr et sur l'appli ici. Vous pouvez retrouver tous les épisodes anti-arnaque d'Aude Razo. 5h45, sur quoi pousse la banane ? Vous allez avoir la réponse avec Bono Prospero qui vous en dit plus juste après Amir. Complémentaire, bon début de journée sur votre radio ici.
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0: Complémentaire Amir dans la bande son d'ici 5h48. Bonjour Benoît Prospero et nous rentrons dans le monde merveilleux du vivant. Aujourd'hui, trois choses à savoir sur un fruit qui donne le sourire.
1: On pourrait dire qu'il donne la banane. Bonjour à toutes et tous. Pour rappel, avant de commencer, la banane qui est verte avant d'être mûre et devient généralement jaune avec des taches brunâtres à maturité. Et donc au programme, arbres, singes et bonbons. Première chose à savoir, vous pensez savoir ce qu'est un bananier? Eh bien, détrompez-vous, car non, le bananier n'est pas un arbre. Aussi étonnant que cela puisse paraître, cette plante qui peut atteindre jusqu'à 7 mètres de haut n'a rien d'un arbre au sens botanique du terme. On parle souvent de main de banane qui pousse sur ces grands végétaux, mais en réalité, le bananier est une herbe géante. Il ne possède pas de tronc en bois, mais un faux tronc constitué de feuilles enroulées, ce qui fait de lui, tout simplement, la plus grande herbe du monde.
0: C'est vrai que c'est pas tout à fait ce qu'on imaginait.
1: Et c'est pas terminé. Autre idée reçue bien installée dans nos têtes, deuxième chose à savoir, est-ce que les singes mangent des bananes? Je vous hochez de la tête. Eh bien, pas vraiment. Même si l'image du singe tenant une banane est profondément ancrée dans notre imaginaire collectif depuis l'enfance, elle est en grande partie trompeuse. On a toutes et tous tendance à y croire parce que oui, ça paraît logique et presque évident. Mais pourtant, dans la nature, les singes ne consomment quasiment pas les bananes telles que nous les connaissons. En fait, ces fruits cultivés et transformés par l'humain sont bien différents de ceux que l'on trouve à l'état sauvage. Et donc, leur régime alimentaire est en réalité beaucoup plus varié, composé de feuilles, d'insectes, de graines ou encore de fruits sauvages.
0: Et pour terminer, Benoît, une petite curiosité qui va parler aux plus gourmands.
1: Alors là, oui. Troisième chose à savoir, les bonbons à la banane ont-ils vraiment le goût de banane? Vous les connaissez, ces petits bonbons? Ben oui. Eh bien, la réponse est oui et non à la fois. Oui, parce que leur arôme est bien inspiré d'une banane, mais non, parce qu'il ne s'agit pas de celle que nous consommons aujourd'hui. Cet arôme est en fait basé sur une ancienne variété de banane, aujourd'hui quasiment disparue, qui dominait le marché il y a plus d'un demi-siècle. Une banane plus parfumée, au goût plus intense, et qui survit désormais surtout dans nos souvenirs sucrés. Appelle-moi escargot et admire ma vitesse fulgurante. Le monde vivant est merveilleux, préservons-le. Et pour toutes ces précieuses informations, merci au biologiste et défenseur du vivant, Marc-André Sellos.
0: Et nous pouvons dire désormais que la banane ne pousse pas dans un arbre. Merci Benoît Prospero.
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0: Cet été, si vous avez eu la chance d'aller à la plage, est-ce que vous les avez trouvés propres? Est-ce que les vacanciers ont bien ramassé leurs déchets? La question de la propreté des plages revient chaque année. À Ajaccio, un habitant a décidé d'agir à son échelle pour contribuer au nettoyage du littoral d'une manière pour le moins originale, Robin Bernot.
3: En Corse, un homme ramasse les déchets sur la plage accompagné d'un âne.
4: Je trouve que c'est une bonne initiative de sa part.
3: Depuis 4 ans maintenant, Sébastien sillonne les plages d'Ajaccio accompagné de ses ânes pour ramasser les déchets abandonnés sur le sable. Et notre journaliste Julia Beaufils l'a suivi lors d'une tournée matinale accompagnée de Sidonie, une ânesse de 24 ans. Et parmi les déchets que Sébastien ramasse le plus souvent...
5: Alors les gens laissent de plus en plus carrément leur reste de pique-nique. Après les mégots, j'en ramasse une partie, mais je ne peux pas dire que je les ramasse tous. Après, on sent la vie nocturne, quoi. Quand on tombe sur une zone où il y a eu du protoxyde d'azote, à la bouteille, tous les ballons. Des fois, on trouve des dessous féminins. Et puis, dans cette zone, il y a des vieilles décharges, si vous voulez, qu'on ne voit pas, qui sont dans le maquis. Et à l'occasion des orages ou quand un sanglier les exhume, il y a des vieux déchets. Donc, bon, c'est facile à reconnaître. Les vieux modèles de bouteilles de bière, des cassettes audio. Et là, regardez, du papier aluminium, encore du papier toilette. Tout ce qui est morceaux de verre, on essaie de vraiment pas en laisser.
3: Après 2 heures passées sur la plage, 7 kilos de déchets ont ainsi été collectés et plusieurs personnes ont été sensibilisées à la protection de notre environnement. Alors ici, ça marche. Et vous, qu'en pensez-vous?
4: C'est une super initiative. En plus, Ajaccio, c'est un endroit que moi, j'aime trop.
3: Pour Ilona, c'est avant tout à chacun d'être plus attentif.
4: Il faut qu'on fasse plus attention. Donc c'est bien qu'il y ait quelqu'un qui prenne l'initiative de le faire. Et puis, même avec son âne, forcément. Trop mignon.
3: Alix, elle, évoque simplement une question de bon sens.
6: Déjà, les personnes de base qui vont à la plage devraient nettoyer et pas laisser leurs déchets, c'est une des règles principales.
3: Mais alors, sommes-nous assez vigilants?
6: Moi, je fais toujours gaffe, c'est comme en montagne, de toujours ramener tous mes déchets et pas les laisser. C'est comme sur les sentiers, même s'il y a des poubelles, c'est toujours compliqué de devoir avoir des entretiens, devoir les ramener, alors que là, de tout prendre ses déchets et les ramener chez soi, ça, c'est quand même beaucoup plus facile pour les autres.
3: Et les gens le font?
6: Non. Bon, trop peu. J'ai vu beaucoup trop de déchets sur les plages qui traînent, même pour les animaux.
3: Et est-ce que l'actualité de cet été pourrait contribuer à faire émerger, à développer ce type d'initiative ?
4: À titre personnel, les incendies, les canicules, ça m'a marqué. Donc effectivement, je pense que d'autant plus avec tout ce qui se passe actuellement, c'est des initiatives qui devraient être mises en place.
3: Aujourd'hui, les déchets ramassés par Sébastien et Cézanne sont ensuite triés, puis déposés en déchetterie. Une partie est ainsi valorisée, tandis que l'autre se retrouve enfouie.
0: Pour découvrir Sébastien et son ânesse Sidonie, rendez-vous sur notre compte Instagram ici officiel où nous avons partagé le reportage vidéo d'ici RCFM. Merci Robin Barneau. Est-ce que vous participez à des actions du même genre ? Est-ce que vous avez des habitudes de consommation qui préservent la nature ? Est-ce que vous aimeriez bien que votre commune s'engage dans ce sens et comment ? 0810 055 056. Appelez-nous maintenant pour en discuter après Félix Gray, la Gitane sur votre radio ici. Bon réveil.

0: La Gitane, Félix Gray sur votre radio ici, 5h57. Et ce matin, nous sommes avec Suzanne. Bonjour Suzanne.
1: Bonjour Suzanne.
2: Bonjour.
0: Suzanne, vous êtes dans les Bouches-du-Rhône, à Carry-le-Rouet.
2: Oui.
0: Bon, bien réveillée ce matin, Suzanne?
2: Oui, très bien. Bon.
0: Et vous vous levez tôt, pourquoi? Dites-nous tout.
2: Parce que je dors un certain nombre d'heures et ensuite, voilà, je me lève et je commence ma journée.
0: Très bien. Et vous commencez votre journée en nous écoutant sur la radio ici?
2: Ah mais c'est toute la journée, madame.
1: Vous faites très bien, Suzanne.
0: C'est une très bonne chose. Et alors, il y a d'autres choses que vous faites bien. Vous avez plein de petits gestes au quotidien pour prendre soin de l'environnement. Racontez-nous.
2: Eh ben, déjà, j'ai des réserves d'eau de pluie.
0: Vous récupérez l'eau de pluie dans votre jardin, c'est ça, sur votre terrasse?
2: Oui.
0: D'accord.
2: Toutes les gouttières, il y a une réserve.
1: Et vous le réemployez? Vous la réemployez, cette eau?
2: Ah ben bien sûr, au jardin, avec les plantes, les fleurs, voilà.
0: Vous avez d'autres bonnes habitudes comme ça, Suzanne?
2: Oui, alors j'ai un composteur.
0: Oui.
1: C'est parfait. Donc, pour le jardin.
2: Ah oui. Alors au départ, on met tout ce qu'on doit mettre, et ensuite on les a pour le jardin.
1: Est-ce qu'il a donné justement cette année ce jardin bien arrosé et avec du compost au pied?
2: Il a donné très mal parce qu'avec la chaleur, d'habitude on a
1: ça
2: des tomates et là on n'a rien du tout, des billes.
0: Et alors je crois que vous faites comme Valentin, vous vous habillez en seconde main.
2: Oui, absolument.
0: Vous allez dans quoi? Des ressourceries?
2: Des ressourceries, oui, il y en a une à Soucier, je crois que c'est. Oui, souci.
0: Bon, vous faites bien attention à préserver votre impact sur l'environnement, Suzanne.
2: Exactement.
0: Bon, eh bien, merci beaucoup de nous avoir appelés. Qu'est-ce que vous allez faire ce matin, Suzanne?
2: Je suis en train de faire un taboulé.
0: Un taboulé?
2: Oui.
0: Ah bah très bien, on arrive avec Valentin, juste après.
1: On a déjà faim.
2: Si vous voulez.
0: Ça marche.
2: Si vous voulez.
0: Bon, et je vous souhaite une très très bonne journée, Suzanne, et puis bah, bon taboulé, du coup. Je vous embrasse, bonne journée.
2: Moi aussi, à vous aussi.
0: J'ai été ravie de passer cette semaine avec vous. Lundi, vous retrouvez Louis Raspail et Valentine Lettès. À bientôt, et puis je vous souhaite une belle journée avec l'équipe d'ici matin. Bonjour à tous.
3: Bonjour Catherine, merci. Ça a été un plaisir de partager avec vous ces quelques jours. Mesdames, messieurs, c'est ici matin en Normandie avec Marianne Naquet pour les infos. Bonjour Marianne.
4: Bonjour Michel, bonjour à tous.
3: Avec Guillaume au platine, avec Liam au téléphone, au 02 35 07 66 66. Liam qui est cerné par les croissants ce matin.
4: Ça
3: on
4: va.
3: A des auditeurs sympas normands installés dans les Hauts-de-France qui viennent pour quelques jours dans la région. Visiblement ils sont là, quelques croissants chauds, quelques gaufres du Nord, on se régale. Merci de nous écouter partout en France et dans les Hauts-de-France en particulier, parce que nous on aime bien les petites gaufres.
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3: Ici Normandie, bonjour, c'est vendredi, il est 6h.
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3: Pour les infos, c'est Marianne Naquet et Patrick Bruel, lui, n'est pas le bienvenu à Rouen.
4: Le maire de Rouen, Nicolas Maillé-Rossignol, a relayé ce message sur les réseaux sociaux avant-hier, alors que de nombreux maires, ce Damien Chartres, Dijon, Strasbourg, demande au chanteur de 67 ans, soupçonné de violence sexuelle, de ne pas venir se produire. Il doit entamer sa tournée d'automne bientôt, un concert est prévu au Zénith de Rouen à Grand-Queville, le 18 octobre. Mais à part demander à Patrick Bruel d'annuler de lui-même, la métropole ne peut pas faire grand-chose. Tout est basé sur un contrat entre le Zénith et l'artiste qui est son propre producteur, indique Nicolas Rouilly, maire de Grand-Queville, vice-président de la métropole de Rouen en charge de la culture.
7: D'une part, c'est un contrat effectivement qui lie producteur, chanteur, équipement, et d'autre part, c'est un contrat, s'agissant du cas particulier des Zéniths, qui met la salle à disposition, mais toute la commercialisation est portée par le chanteur lui-même. Et donc, on est dans quelque chose où ni le gestionnaire du Zénith, ni la collectivité publique ne peuvent peuvent décider de casser le contrat. En revanche, vous avez vu toutes les voix qui se sont exprimées et toutes effectivement dans le même sens, de la part de plusieurs maires, de la part des autorités gouvernementales et bien sûr des associations. Et nous considérons que comme la tournée d'été a été annulée, eh bien la tournée prévue à partir d'octobre doit pouvoir l'être. Le sujet, encore une fois, est un sujet de responsabilité vis-à-vis d'un chanteur qui a souvent lui-même fait appel, je dirais, à la morale publique et qui doit être capable de comprendre qu'il y a un enjeu de décence immédiate.
4: Patrick Bruel est actuellement mis en examen dans 4 dossiers de violences sexuelles et a été placé sous le statut de témoin assisté dans 4 autres. Le chanteur est le parrain symbolique du Zénith. Il a donné le premier concert dans cette salle en 2001. Dès mai dernier, le maire de Rouen et président de la métropole, Nicolas Maillé-Rossignol, lui a demandé de se mettre en retrait.
3: Un motard de 27 ans est mort hier soir.
4: Des suites de ses blessures aux urgences renversées à 23h30 à Rouen, rue Jean Gault, près de la 150. Une enquête est ouverte. Une voiture lui aurait couper la route selon les premiers éléments. Une collision entre 2 voitures dont un utilitaire a fait 4 blessés hier sur la départementale 913 du côté d'Arlon-en-Seine. Un petit garçon de 9 ans a été pris en charge par les pompiers très gravement blessé. Une fillette âgée de 10 ans, une femme de 44 ans ont été plus légèrement blessées, toutes les 3 emmenées au CHU de Rouen. Un autre blessé, un jeune de 16 ans, a lui été transporté à l'hôpital de Lillebonne. La route a été coupée le temps de l'intervention. La garde à vue du conducteur soupçonné d'avoir foncé volontairement sur des piétons devant la gare de Caen prolongée de 24 heures. Annonce du parquet, hier soir, cet homme de 26 ans a été interpellé mercredi soir après avoir fauché mortellement 2 personnes d'une trentaine d'années, blessé 9 autres. Le suspect est un russe d'origine tchétchène de 26 ans. Son mobile est encore flou selon le procureur. La piste terroriste est définitivement exclue.
3: Fin de vigilance orange, orage pour l'Eure et la Seine-Maritime.
4: Météo France lève l'alerte. Nos 2 départements sont en vert ce matin après l'épisode d'hier et les fortes pluies. Pas de dégâts majeurs à notre connaissance en Seine-Maritime. Aucune intervention, même hier soir dans l'Eure. 330 pompiers étaient sur le pont, un tiers de plus que d'habitude au cas où. Des orages qui ont provoqué l'annulation de plusieurs événements. Pas de marché nocturne au Havre. Fermeture plus tôt pour l'abbaye de Jumièges. Les parcs et jardins ont été fermés plus tôt aussi à Louviers. Ils n'auront pas de problème de rythme la semaine prochaine. Le réveil a de nouveau sonné tôt pour ces 26 élèves déjà retournés à l'école à Saint-Étienne-du-Rouvray dans l'agglomération rouennaise. 26 enfants du CP au CM2 ont commencé mardi un stage de pré-rentrée. Dernière matinée aujourd'hui, un stage de pré-rentrée pour se remettre doucement, sans stress, dans le rythme. Et c'est bien utile, selon Priscilla Dagneau, enseignante à l'école Henri Vallon. Elle a un groupe de 5 futurs élèves de CE2.
6: On a des enfants qui n'ont pas lu pour certains pendant 2 mois. Et ne pas lire pendant les 2 mois, ça peut être compliqué pour la rentrée quand ils vont se remettre en route. Surtout que là, c'est une rentrée en CE2. Donc, on va avoir des grandes histoires à découvrir, des grands textes à lire tous ensemble. Donc, il va falloir réussir à lire et à comprendre ce qu'on est en train de lire. Donc, on remet la mécanique en route. Ça leur permet, eux, dans les apprentissages, de se remettre dans le bain, de gagner aussi en confiance en soi et d'arriver pour faire une rentrée sereine.
4: Et du côté des enfants, alors qu'en pense-t-il de cette remise en jambe alors que la rentrée officielle c'est mardi? Est-ce qu'ils vont à ce stage en traînant des pieds? On leur a demandé entre 2 exercices de maths et de lecture. C'est l'info d'ici à 6h32.
3: Il ne va pas falloir se tromper de sens dans le quartier de Navarre à Évreux.
4: Parce que ça peut avoir changé à partir d'aujourd'hui. Changement de sens pour la circulation, c'est un test pour voir si ça aide à fluidifier le trafic dans l'ouest de la ville. Ça va durer 6 mois. Le principal axe concerné, c'est la rue Saint-Germain. Elle passe en sens unique, direction le centre-ville. Que pensent les riverains de cette expérimentation, Laurent Philippot?
8: La rue Saint-Germain en sens unique entre la place Bertrand-du-Pouget et le centre-ville, c'est le résultat de 2 ans de travail et de réunion avec les habitants du quartier de Navarre, la ville d'Évreux, l'agglomération Évreux-Porte de Normandie et le réseau de transport transurbain. Philippe habite dans le quartier, il trouve l'idée plutôt intéressante.
9: Ce sera même bien parce que c'est pas facile à circuler là. Comme il y a les stationnements, il faut se garer sans arrêt, repartir et tout quoi. On n'a pas réfléchi, on va dans un sens. Voilà.
8: Cette rue en sens unique, ça ne fait pas l'affaire de Natacha, en train d'attendre le bus à l'arrêt Jeanne d'Arc pour aller au centre-ville.
10: Nous ne pourrons plus nous arrêter dans le chemin du retour centre-ville-Navarre. Où ça me désole le plus, c'est qu'on ne se met pas à la place des personnes âgées. Moi, l'autre jour, j'ai parlé avec une dame de 80 ans. Elle était en larmes de savoir que la rue allait devenir à sens unique. Après, je peux comprendre que la circulation dans les deux sens est difficile, mais ça l'a toujours été. Et je pense que les automobilistes peuvent s'adapter.
8: Un peu plus loin dans la rue, sur l'autre trottoir, des salariés de la signalisation routière sont en train de matérialiser des places de parking à la peinture devant chez Alain.
11: C'est pas normal, parce que j'ai mon entrée là, et je peux pas sortir, je peux pas sortir mes poubelles, rien.
8: Une piste cyclable est aussi créée sur une partie de l'avenue Aristide Briand. Le test va durer 6 mois et des adaptations seront possibles en fonction des retours.
4: Certains sens de circulation demeurent inchangés. On vous a mis la liste des rues concernées sur ici.fr. Le mercato bat son plein décidément au WAC à quelques jours de la fin, mardi prochain à 19h59, avec l'arrivée d'un nouveau défenseur pour les Ciels et Marides. Ahmed Touba, 28 ans prêté, annonce hier l'international algérien né à Roubaix arrive du club grec de Panathinaikos. Ce sera ses premiers pas en Ligue 1. Les Ciels et Marines qui jouent demain à 20h45 sur la pelouse de l'Olympique Lyonnais. Ce sera à suivre en direct sur Ici Normandie.
3: Oui, là, la voix du HAC, François Manoury. 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
4: Michel, c'est le jeu des couleurs sur la carte de vigilance.
3: Oui, quand vous avez commencé ce journal, vous l'avez dit, nous étions en vert sur la carte de vigilance de Météo France. Et comme on est coquin chez Météo France, le temps du journal, on est repassé au jaune ce matin, Eure et Seine-Maritime, pour la journée, visiblement, en raison toujours, bien évidemment, d'un risque orageux. Des orages qui, hier, n'ont pas eu de conséquences à notre connaissance dans la région. Si vous avez rencontré des soucis, n'hésitez pas à les partager avec nous au 02 35 07 66 66. Actuellement, il y a des orages sur Caen et sur Alençon, sur l'Orne et sur le Calvados. Il n'est pas impossible, il est même certain, que dans les prochaines heures et dans l'heure qui vient, nous aurons les orages chez nous. Ils sont en train de se décaler vers l'est. Météo France relève ce matin des températures, et vous aussi d'ailleurs, très chaudes. On a autour de... Alors moi, en venant ce matin, j'avais 19 degrés, c'était lourd. Il fait en ce moment officiellement 16 degrés à Rouen et à Évreux. On a 16-17 sur Dieppe et 17-18 sur Le Havre. Au plus chaud de la journée, on sera aux alentours de 23 à 24 degrés. Et ça risque encore d'être un petit peu arrosé.
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3: On a fait la danse de la pluie, et ben ça a marché, dites donc, ça y est. N'en jetez pas trop quand même, pas tout en même temps, s'il vous plaît, là-haut. Les Rita Mitsouko pour encore d'autres pas de danse, en mode années 80. Ici matin, on se réveille ensemble, on partage les infos, les nouvelles. Comment allez-vous? Dites-le nous sur notre page Facebook.

0: toi. Et oui, on chante ce matin les Rita Mitsouko dans la salle de bain.
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0: Rassurez-vous, on n'est pas habillé comme dans la salle de bain. Ici, on est dans un studio. On se tient quand même, hein, j'imagine.
3: Ouais, quand même,
0: on
3: pourrait, chacun son intimité, Michel.
0: On pourrait faire ça pour.
4: Excusez la tenue, je sors de la douche.
0: Mais c'est ça. On pourrait faire ça pour faire corps avec, avec vous, auditeurs d'ici Normandie. On pourrait présenter la matinale en peignoir un de ces jours.
3: Non.
0: On fera ça lundi, tiens.
3: Non,
0: lundi, on sera à la télé tous en peignoir, non. Moi, jeudi. Merci d'être avec nous. C'est aujourd'hui vendredi. On pète les plombs. Et oui, après une semaine de dur labeur. Vendredi 28 août, bon anniversaire, il a 57 ans aujourd'hui, à Brandon Walsh. Oui, vous savez, Jason Priestley, l'interprète de Beverly Hills. Beverly Hills, ça nous ramène en 1990. On l'a croisé un petit peu dans 21 Jump Street, il me semble, dans MacGyver avant. Mais alors évidemment, ce qui fait de lui une star, c'est cette série. Ça nous ramène quelques années en arrière. Et comme tout le monde, hein, il prend les années. Mais ça va, il se maintient. Jason a 57 ans aujourd'hui. Nous sommes, je le disais, le 28 août. Bonne fête Augustine, bonne fête Augustin. Et dans un instant, avec Isabelle Lebrun, on va s'intéresser aux grands-parents qui gardent ou pas les petits-enfants.
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0: Ici, c'est vous, c'est tous les matins à 9h, un sujet quotidien. Le thème, hier, c'était papy-mamie, n'êtes-vous pas trop souvent des babysitters? Des babysitters? Est-ce que vous aimez avoir, est-ce que vous aimeriez en tout cas avoir un petit peu plus de temps pour vous? Christiane était l'invitée d'Isabelle.
8: Christiane, vous êtes une mamie de Rouen. Vous habitez Rouen, avant vous étiez sur Forges-les-Eaux. 82 ans, j'ai le droit de donner votre âge ?
9: Oui, pas de problème, j'ai pas honte.
8: 82 ans, une jeune mamie. D'ailleurs, je dis mamie, mais comment vous appellent vos petits-enfants ?
9: Mamie.
8: Ça vous gêne pas ? Parce que souvent, il y a des grands-parents qui veulent pas qu'on les appelle mamie, mémé, ça fait un peu trop vieux, non ?
9: Pour moi, c'est un plaisir, c'est un honneur.
8: C'est presque naturel, en fait. Voilà, c'est mamie, et puis c'est tout.
9: Je suis
8: tout,
9: très heureuse d'être mamie.
8: Alors, vos petits-enfants, bon, ils sont grands maintenant. Ils ont quel âge?
9: Alors, 34, 28, 27 et 24.
8: Ah oui. Donc, il y en a 4. Mais quand ils étaient petits, vous vous en êtes beaucoup occupés?
9: Oui, beaucoup occupés dès leur naissance, malgré nos activités, parce que nous n'étions pas encore en retraite. Mais le samedi soir, par exemple, pour permettre aux parents de sortir entre copains.
8: Et quand vous, vous avez eu vos enfants, hein, deux filles, est-ce que vous demandiez à l'époque aussi à vos parents de garder ?
9: Maman m'a souvent gardé nos deux enfants, pour qu'on puisse sortir le samedi soir, pour que les vacances, elle les prenait en charge.
8: Et donc, vous avez eu...
9: Je m'étais promis de faire pareil.
0: Ici c'est vous, c'est tous les matins, du lundi au jeudi, et le vendredi, une nouveauté. Ce matin, 9h-10h, vous serez avec Serge Baïvé pour le grand agenda du week-end. Ça commence dès ce matin, 9h, il vous donnera de bonnes idées de sortie. Dans un instant, on est à Évreux avec Fred Romanuic à la rencontre des Normands du bout du coin. On va faire de la pole dance. Let's go.

0: yeah, Queen. Ici Normandie, il est 6h20. Des orages actuellement sur Gacé, chez nos voisins. Et attention, ces orages, ils prennent la direction dans les prochaines minutes de Bernay ou encore de Broglie dans l'heure. Passeront-ils à Évreux? On voit cela avec Fred Romanui qui est sur place avec une Normande du bout du coin.
1: Vous avez un petit manque de confiance, un petit déficit d'image, vous vous sentez pas joli? Ok, il est 21h30, je m'arrête rue des Lombards à Évreux, le cours de Laura est bientôt terminé. Avec elle et sa copine Elsa, on va essayer de vous expliquer à quel point le pole dance peut vous aider à vous aimer un peu plus. Ah, le cours est pas tout à fait terminé. Je suis pas pressé, mais je vais quand même vous épargner les 5 prochaines minutes. Ça y est, le cours est terminé.
2: Ok, bravo tout le monde.
1: Maintenant que les élèves ont fini, j'ai l'impression que Laura a envie de me faire essayer le pole dance.
2: Ouais, vas-y.
3: J'ai compris qu'il y avait une part freestyle, si on voulait.
2: Oui. Ça fait développer la... Comment dire?
3: La créativité.
2: Exactement.
1: Et Elsa, elle est où?
2: Elle est là.
1: Ah, c'est la présidente de l'Olympia Pole Studio.
3: Je découvre une salle de pole dance.
2: Oui.
3: T'as 4 bars.
2: Ouais, 4 podiums.
1: Je vous cache pas que ce soir, je suis le seul garçon.
3: Je me sens tout intimidé. Je suis en minorité là quand même.
2: Souvent les hommes sont en minorité, hein. C'est dommage d'ailleurs.
4: Le seul garçon était là tout à l'heure.
3: Il y a un garçon qui fait du pole dance.
4: Oui, et il a un très très bon niveau en plus.
1: Bon bah je peux m'y mettre alors.
5: Tu t'entraînes tranquille dans ton petit chez toi, à l'abri des regards. Et quand t'es un petit peu plus à l'aise et tout, tu viens me voir. Je suis là, je bouge pas.
3: Tu vois, moi le pole dance, j'avais l'image un peu.
1: Vas-y, dis-le.
2: Sulfureuse.
1: Ah bah c'est elle qui l'a dit.
3: Le petit pub américain en fumée.
2: Exactement. En soi, ça vient du striptease, hein. On peut pas lui enlever ses origines.
3: Hein. Et un jour, on s'est rendu compte qu'au-delà de l'effeuillage, c'était aussi un joli sport.
2: Oui, très sportif, très complet, parce que ça fait travailler beaucoup de choses. La force, la souplesse, la coordination, la créativité, c'est le gainage. Enfin...
1: Laura a commencé la danse à 4 ans.
2: Oui, 10 ans de modern jazz.
1: Puis elle s'est diversifiée.
2: Street jazz, hip-hop, ragga dancehall.
1: Tout ça. Plusieurs styles.
2: Plusieurs styles.
1: Hey. Ah bah Laura grimpe à la barre.
2: Mais Laura...
3: Il arrive bien, hein, Laura.
2: Ouais,
3: est-ce qu'elle s'entraîne pendant qu'on parle, nous, hein?
1: Et c'est là qu'on voit que c'est un vrai sport, très complet.
2: Il y a des compétitions qui existent, on a des compétitions France, monde.
1: Et on y croise beaucoup d'anciennes gymnastes.
2: Le gym, c'est vraiment très acrobatique.
1: Comme la pole dance.
2: Là, il retrouve le côté acrobatique et la partie danse aussi. Hein.
3: Ouais, parce que tu danses sur une barre.
1: Ah, mais tu t'y connais, Fred?
2: Oui.
1: Je te verrais bien faire de la pole dance, moi.
3: Il faut un sacré gainage. Hein.
2: On est tout le temps gainé à la pole.
3: Ouais.
2: Si on n'est pas gainé, on ne peut pas tenir.
3: Tu dois avoir des abdos, c'est du béton, toi.
2: Alors oui, mais ils se voient pas.
1: Quelle que soit notre corpulence, on peut tous faire de la pole dance.
2: C'est un sport très ouvert et en fait, les gens pensent que quand on est en surpoids, en obésité, ou petit, ou grand, on n'a pas sa place. Et en fait, c'est un sport ouvert à tout le monde. C'est juste qu'il y a des adaptations à faire. Par exemple, quand on est en surpoids, on n'a pas forcément la même force qu'une personne plus mince ou plus musclée. Bah, c'est pas grave, on trouve des arrangements et elles vont quand même pouvoir se tracter ou autre.
1: Le studio d'Elsa et Laura s'appelle l'Olympia Pole Studio.
2: Oui.
1: Je vous ai mis les infos et les photos sur l'appli ici.
0: Pour avoir testé une fois la pole dance, je peux vous dire, faut être musclé, hein. Et puis ça fait mal en plus cette histoire. 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

0: importe le nouveau Zazie. Zazie qui a chanté à Bordeaux au profit des sinistrés des incendies. On a récupéré 1 300 000 euros grâce à elle et ses amis. Il est 6h27, l'horoscope arrive.
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0: Et l'horoscope, bien évidemment, avec vous, Catherine Viguier. Alors,
4: dans le signe du poisson, alors cher poisson, vous serez à fleur de peau.
5: Bélier, s'il y a un conflit, prenez des distances. Cela vous allégera le corps et l'esprit.
6: Taureau, eh bien, la vie est belle, vous vous dépaysez et vous apprenez du monde, des autres.
7: Gémeaux, avez-vous un défi à relever? En tout cas, certains trouvent le travail de leurs rêves.
8: Cancer, votre priorité, mettre fin à une mésentente et une solution se dessine.
9: Lion, un enjeu lié à votre vie financière vous importe, il y a de l'espoir, soyez confiant.
10: Vierge, ça vous concerne vous, en mettant en évidence vos relations professionnelles et personnelles.
11: Balance, dans l'ombre, vous allez vous refaire une santé, veillez bien sur vous.
12: Scorpion, c'est chouette, votre vie sentimentale est en mouvement, c'est positif.
13: Sagittaire, des événements à prévoir en famille ou au sujet de votre maisonnée.
14: Capricorne, un voyage vous enchante, un voyage d'affaires ou de tourisme aussi.
15: Verseau, vous êtes sur le point de signer, de vous engager, à vous les finances.
16: Poisson, un amour ou un autre lien vous tourmente et prennent de l'importance à vos yeux.
17: Et pour nous tous, entre raison et imagination pour aujourd'hui.
0: Merci beaucoup Catherine Viguier. Évidemment, l'horoscope, vous le partagez sur vos réseaux, ici.fr.
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0: 6h29, on se dit bonjour, on se salue, on vous accueille avec plaisir. Marianne Naquet, ravie d'avoir passé cette première semaine avec vous.
18: Tout à fait.
0: On se donne rendez-vous lundi pour tous ceux, toutes celles qui nous le demandent. On sera à la télévision aussi lundi. On sera de retour à partir de 6h30. Vous pouvez venir, hein, c'est ouvert dès 6h à la radio, vous le savez. 6h, 9h. Qu'est-ce qui va se passer dans les prochaines minutes? On va faire du sport. Oui, vous allez pouvoir pratiquer ou aller au match. C'est le Zoom Sport du matin, une des nouveautés de la rentrée à 6h40. Nous serons avec Alain Mattei pour ce premier agenda. Ce sera comme ça, tous les vendredis. Vous ne manquez pas également côté sport. Les places pour le HAC face à Brest, ce sera tout à l'heure. Ça, on va jouer au blind test de l'été. Bouge ou on joue, c'est tous les matins à 7h20 et à 8h20. Bon réveil, il est 6h30, toutes les infos en Normandie avec vous, Marianne Naquet.
19: Décidément, quand ça veut pas, encore des feux d'artifice.

0: bénéfices annulés dans l'agglomération rouennaise et du côté de Dieppe. La raison, la sécheresse, c'était trop sec pour ceux du 14 juillet, c'est encore trop sec fin août. Des écoles déjà rouvertes dans l'Eure et en Seine-Maritime, alors que la rentrée officielle, c'est mardi. Oui, mais il y a les stages de pré-rentrée pour les enfants. L'idée, se remettre dans le bain après 2 mois de vacances, se remettre à niveau avec des problèmes de mathématiques et des exercices de français, de lecture. Reportage dans une école de Saint-Étienne-du-Rouvray dans l'info d'ici. Ce sera juste après toute l'actualité en France et dans le monde. C'est le 90 secondes et c'est tout de suite présenté par Valentin Bertrand. Bonjour Valentin.
1: Des pare-brises transpercés par la grêle dans le Doubs, des toits envolés en Saône-et-Loire et des arbres sur les voies ferrées en région parisienne. Les orages fulgurants de cette nuit ont fait des dégâts matériels, mais pas de blessés graves à signaler. 7 départements de l'Est du Rhône au Bas-Rhin sont maintenus en vigilance orange jusqu'en début de matinée. Les importations de petits colis en provenance de Chine en baisse de 30 à 40%. Effet direct de la nouvelle taxe européenne de 3 euros entrée en vigueur le 1er juillet pour freiner l'essor des géants du e-commerce et de l'ultra fast fashion. On l'apprend aujourd'hui, un soldat de la Légion étrangère a été enlevé au début du mois en Colombie dans une zone contrôlée par la guérilla alors qu'il était en pleine permission dans son pays d'origine. 1 300 000 euros récoltés hier soir pour les sinistrés du méga-feu en Gironde et notamment les 240 familles dont la maison a été détruite par les flammes. Sur scène à Bordeaux, Pascal Obispo, Zazie, Julien Clerc ou encore Gims ont fait le show devant 10 000 spectateurs. C'est la douloureuse de la rentrée. Les avis de taxes foncières commencent à arriver dans les boîtes aux lettres. L'augmentation nationale est de 0,8% pour tous les propriétaires. Mais dans 4700 communes, une augmentation locale s'ajoute. Pour savoir si vous êtes concerné, vous retrouvez un moteur de recherche en une de notre site ici.fr. Une grande parade de voiliers, un feu d'artifice et une minute de bruit au large de Concarneau. Un hommage sera rendu le 15 septembre au skipper et vainqueur du Vendée Globe 2024-2025, Charlie Dalin, 3 mois après son décès début juin à 42 ans d'un cancer de l'estomac.
0: Tu fais quoi la dernière semaine des vacances ? Je vais à l'école. Déjà ? Mais oui, c'est le principe des stages de pré-rentrée avant le retour officiel en classe mardi prochain, le 1er septembre. Comme à Saint-Étienne-du-Rouvray, près de Rouen, à l'école Henri Vallon, stage de pré-rentrée depuis mardi et jusqu'à aujourd'hui. 26 élèves du CP au CM2 révisent leur classique pour être fin prêt, Simon Monori.
2: Ils sont 5 futurs CM1 assis autour d'une table ronde. Au programme, c'est mathématiques.
3: Il va falloir calculer l'écart entre les deux. D'accord, il en avait 75 au début. À la fin, il en a 92. Combien de points est-ce qu'il a gagné, mon Ali ?
2: Tsungi n'est pas venu ici de lui-même. Il a rapidement senti l'arnaque arriver.
4: J'ai trouvé ça bizarre au mois d'août. Je suis retourné à l'école. Moi, je me suis dit, mais maman, c'est pas l'école. L'école, c'est le 1er septembre.
2: Kenza a plutôt des facilités à l'école. Elle en profite pour aider ses camarades.
5: 75 plus 1 est égal à 92. Tu peux faire ça ? Les multiplications, j'avais presque tout oublié. Du coup, pendant les vacances, après, vers un peu la fin, je révise. Et maintenant, je connais jusqu'à la table de 6 et un peu la table de 7.
3: Vous vous rappelez, l'addition et la soustraction, les deux sont liés. L'addition à trop, on peut le transformer en soustraction et vice-versa.
2: Karine Auger, la maîtresse.
3: Ça, ce sont des concepts qui sont très durs. Faire le lien entre l'addition et la soustraction, faire le lien entre les deux, c'est très compliqué pour eux. C'est très abstrait.
2: Ala est forte en maths, la lecture, c'est son point faible.
6: J'ai des difficultés en français. C'était mes parents qui voulaient m'inscrire au stage et j'ai accepté. Ça va m'aider à lire beaucoup, à beaucoup écrire et comme ça, je suis prête pour le CE2.
2: Cette initiative, c'est surtout l'occasion de faire une remise à niveau pour les élèves. Priscilla Dagneau est enseignante.
7: Ce qu'on sent surtout, c'est que là, on a des enfants qui sont davantage reposés. Donc ça, c'est une bonne chose. Mais par contre, on sent que les quelques semaines de vacances, certains ont continué de faire des activités, certains ont continué de lire et d'autres ont tout stoppé. Ça leur redonne des automatismes et comme ça, avec leurs futurs enseignants, ils auront des petits automatismes qui vont s'éclairer normalement.
2: Dans cette école qui compte 225 élèves, ça fait plusieurs années que ces stages existent. Pas seulement aux grandes vacances, souligne Benoît Edrich, directeur de l'école Henri Vallon.
8: On a un petit peu moins d'élèves en cette fin août, mais c'est vrai qu'habituellement, lors des petites vacances ou début juillet, on peut atteindre 70-80 élèves qui sont concernés par ce dispositif.
2: Des mêmes évaluations sont faites en juin puis en septembre, et à chaque fois, les résultats baissent.
8: Il y a beaucoup de besoins dans notre quartier, ça c'est certain, puisqu'on est dans un quartier où on se doit d'augmenter encore nos résultats scolaires. scolaire, ça c'est important, hein, au vu des résultats de nos évaluations nationales, par contre, hein, qui sont un des critères observés. Tout doit être fait pour qu'on puisse arriver à ces objectifs-là.
2: Ces stages fonctionnent sur le principe du volontariat, d'autres seront organisés à la Toussaint.
0: Et c'est donc possible de s'inscrire, reportage à retrouver sur ici.fr.
9: On est en jaune sur la carte de vigilance. Bah oui, il y a des orages encore aujourd'hui. Je les suis pour vous sur notre radar de pluie. Radar de pluie et donc d'orage. Et ce matin, on les voit bien à la frontière entre ce qui était avant, pour les anciens, la Haute et la Basse Normandie. Ils sont actuellement sur Lisieux. Ils sont en train de franchir la frontière et sont en train de s'approcher de Broglie, puis prendront la direction de Bernay, a priori, si on se fie aux simulations. Et dans une heure, il pleuvra, il y aura de l'orage sur le Havre, a priori, et ça commencera à se rapprocher de Rouen et on atteindra Évreux également. Voilà des orages pour ce matin. Si vous avez connu des difficultés. À notre connaissance, il n'y a pas eu de gros dégâts hier suite aux orages. Dites-nous, évidemment, on a pour cela notre WhatsApp 02 35 07 66 66 ou directement un coup de fil en direct. Les températures du moment, c'est chaud, c'est encore lourd. Hein. Au moins 15 degrés dans les terres et sur le littoral, 16 degrés. Météo France nous annonce un temps agité en ce début de journée. Confirme ces orages cet après-midi. Heureusement, ça se calme. Pour les températures maximales, on se détend un petit peu, on devrait être entre 21 et 23, 24 degrés. Pour samedi, de rares averses d'abord, et assez vite, elles vont se généraliser sur le territoire. Heureusement, demain après-midi, il y aura du soleil, et pour dimanche, nuages et éclaircies.
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9: Attention à de nouveaux aménagements. Ils sont mis en place, ça y est, les travaux sont terminés. Place Saint-Paul, dans la métropole de Rouen, en direction de Bonsecours et du plateau Est.
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0: Ici Normandie, France Gall, résiste ! C'est le mot d'ordre, il est 6h41.
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0: Oui, résistez, tenez bon, c'est vendredi, ça y est, le week-end approche. Un petit coucou quand même particulier à ceux qui travaillent les vendredis, samedi, dimanche, il y en a. C'est le cas de Serge Baillivet par exemple, il sera là tout à l'heure, dès 9h, pour la première édition d'une nouvelle formule de l'agenda du week-end. Ce sera dès le vendredi matin, 9h, on en reparlera. À suivre dans les toutes prochaines minutes, dans l'humour en tube avec Naïm et Alban Ivanov, en économie comme en foot, les derniers seront les premiers dans l'autre réalité. On voit cela juste avant 7h. Et puis de mon côté, je vous ai sélectionné les 3 plus. Pratique, local, utile et sympa. Mais d'abord, il y a le Zoom Sport. Alain Mattei, bonjour.
3: Bonjour Michel.
0: Alain, le vendredi dans le Zoom Sport, ce sera l'agenda du week-end cette saison. Alors chaque semaine, vous allez nous proposer un événement à suivre, un autre à aller voir, et enfin un événement auquel nous allons pouvoir participer. Et pour l'événement à suivre, on commence forcément avec le hack.
3: Du football avec la deuxième journée de la Ligue 1. Premier déplacement pour les Havrais, direction Lyon. Ce sera à suivre à l'antenne d'ici Normandie ce samedi 29 août à 20h45. Les hommes de Didier Digard ont été battus 1-0 par Monaco en ouverture du championnat. Ils seront donc à la recherche de leur première victoire, mais aussi de leur premier but. Le problème, c'est qu'après Monaco, il y a une autre grosse écurie en face. Les Lyonnais ont commencé fort avec une victoire 2-0 contre Toulouse, alors qu'ils faisaient jouer une majorité de remplaçants. Mais, il y a un mais, ils ont perdu contre Fenerbahçe en barrage de la Ligue des Champions mercredi. Donc, gros défi pour le HAC, mais peut-être que les Lyonnais auront un peu le moral dans les chaussettes.
0: Tous les matchs du HAC, évidemment, à vivre en direct à la radio avec la voix du HAC, la voix des ciels et marines, François Manoury. Bon, en attendant la reprise des autres sports, du foot aussi chez nous, notamment à Rouen.
3: Pendant que le FC Rouen pavoise en deuxième position de Ligue 3 et se déplace à Villefranche-Beaujolais, les temps sont plus difficiles pour QRM. Un point en 3 journées, un seul but marqué, 5 buts encaissés et une claque dans le derby perdu 3-0 contre le FCR. C'est dur pour QRM et c'est pour ça que les joueurs ont besoin de votre soutien ce samedi 29 août à 14h45 au stade Diochon. Il y a un coup à jouer dans ce match, ils accueillent Fleury, une autre équipe qui n'a pas gagné lors des 3 premières journées de Ligue 3. Donc, elle est peut-être là, la première victoire de QRM cette saison. Côté billetterie, les places sont entre 2 et 8 € seulement. Je vous l'ai dit, c'est à 14h45, donc c'est parfait pour une petite sortie familiale.
0: On termine avec un trail à Belleboeuf, sur le plateau est de Rouen. Une occasion de courir pour la bonne cause.
3: Le trail sans relâche est de retour pour une 3e édition. Sans, ça s'écrit S-A-N-G, car l'association sans relâche aide les familles d'enfants qui luttent contre des cancers pédiatriques. 100% des bénéfices seront reversés à une association. Rendez-vous au château Paul Marius de Belleboeuf ce dimanche 30 août. Plus de 1000 personnes ont participé l'an dernier. Il y a des courses pour tout le monde, 5 km marche, ça vous n'avez pas d'excuse, vous pouvez y aller. 10 km marche nordique, ça c'est un peu plus sport. Et puis ensuite, on monte en intensité avec les trails 10 km, 20 km, 25 km. Michel, c'est lequel pour vous ?
0: C'est la rentrée, on va dire 10 km, tranquille.
3: C'est déjà pas mal, il y a un beau panorama sur la Seine pour récompenser vos efforts. Là aussi, c'est une sortie familiale avec des courses pour les enfants de 400 mètres pour les moins de 6 ans jusqu'à 2400 mètres pour les 14-15 ans. C'est dimanche matin à Belleboeuf. Attention, les inscriptions sont ouvertes jusqu'à samedi 10h sur sansrelâche.fr.
0: Et ben, bonne course et bon week-end Alain.
3: Et bien de même.
0: Miaou ! Dans un instant, mon chat me réveille la nuit. La méthode pour l'arrêter avec notre veto.
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0: 7h moins le quart. Oh là, ça c'est le grand supplice de nombreux propriétaires. Un chat qui miaule, qui gratte frénétiquement aux portes et puis qui court partout à 3h du matin. Docteur Pierre Fabin, comment expliquer ces réveils nocturnes insupportables à la maison ?
6: Si votre chat d'appartement vous réveille au milieu de la nuit, c'est avant tout un énorme problème d'ennui et de mauvais conditionnement. S'il dort toute la journée sur le canapé pendant que vous travaillez, il emmagasine une énergie folle. La nuit, dans le silence, cette énergie doit sortir. Il va donc gratter la porte ou faire tomber un objet. Et là, l'erreur fatale se produit. Excédé par le bruit, vous vous levez pour remplir sa gamelle ou lui crier dessus. Pour votre chat, c'est une victoire totale. Il a compris que gratter à la porte, c'est la télécommande magique pour vous allumer et obtenir de l'interaction.
0: Bon alors concrètement, quand il hurle derrière la porte de la chambre à 3h du matin, quelle est la seule réaction à avoir pour casser cette mauvaise habitude sans céder ?
6: Alors la règle d'or, c'est l'ignorance absolue et inébranlable. C'est la phase la plus difficile psychologiquement pour les maîtres, mais c'est la seule méthode qui marche. Si vous vous levez au bout de 30 minutes pour le gronder, vous lui apprenez juste qu'il faut insister 30 minutes pour obtenir de l'attention. Vous devez faire le mort, ne soupirez pas, ne vous tournez pas bruyamment, ne lui parlez surtout pas, mettez des boules quies. Votre chat va d'abord intensifier ses cris, c'est la phase d'extinction. Il va taper encore plus fort pour vérifier si sa technique marche toujours, mais s'il se heurte à un mur de silence absolu nuit après nuit, il va finir par abandonner.
0: Mais docteur, on ne peut pas simplement l'ignorer et espérer qu'il dorme par miracle. Comment doit-on modifier sa routine en journée pour qu'il ait envie de faire ses nuits ?
6: Il faut vider son réservoir d'énergie avant votre propre coucher. Supprimez la gamelle classique, mettez ses croquettes dans des jouets distributeurs. Il devra réfléchir et chercher pour manger, ce qui le fatigue énormément. Ensuite, instaurez la grande session de jeu obligatoire, 15 minutes intenses avec un plumeau, juste avant de vous mettre au lit. Faites-le sauter et courir jusqu'à ce qu'il s'allonge sur le flanc et ensuite, offrez-lui une bonne portion de pâté humide. Il va s'endormir pour digérer lourdement.
0: C'est pareil. C'est comme avec les enfants ou les maris. Bon, vous ne bougez pas. Il est 6h48. Vous écoutez votre radio locale. On suit de près les orages qui nous arrivent de Basse-Normandie qui sont en train de se décaler chez nous. Vous n'hésitez pas. Vous nous envoyez des petits messages Facebook, WhatsApp directement au 02 35 07 66 66 pour nous annoncer leur arrivée en Suisse, là, très près. Et on vous dévoile les 3 plus après Emmanuel Moir. Beau malheur, 6h48, bon réveil. 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

0: Beau malheur, beau malheur. À chaque fois, j'ai l'impression qu'il y a une chambre d'écho derrière. Emmanuel Moire, il est 6h52. C'est l'heure des 3+, c'est pratique, c'est local, c'est utile et c'est sympa.
1: Et Michel, on allume le spot au Havre.
0: Oui, la lumière fut. Le spot, c'est une structure de proximité, un point de référence pour l'information des jeunes dans le centre-ville. Eh bien, il ouvre avec cette rentrée de septembre un nouveau pôle dédié à la santé pour informer, accompagner dans les parcours de soins, prévenir les jeunes de 11 à 25 ans. Il faut dire que souvent, ils méconnaissent leurs droits, ils ont du mal à s'orienter dans le système de soins. Vous ajoutez à cela la précarité financière et sociale, eh bien les jeunes de moins de 30 ans aujourd'hui au Havre comme partout en France sont exposés à de nombreux obstacles dans l'accès aux soins. Voilà pourquoi on leur apporte de l'information fiable sur des thématiques comme l'alimentation, l'hygiène de vie, la sexualité ou les addictions au spot. Le spot, il est installé dans le pôle Simone Veil. On est à deux pas de la gare du Havre. Le pôle Simone Veil, c'est un équipement culturel, sportif, de loisirs. 4400 mètres carrés sur trois niveaux. Il héberge la fabrique de quartier, le spot information jeunesse, un relais de lecture et c'est bon à savoir, des postes informatiques en accès libre.
1: Si je vous demande si courir c'est bon pour la santé, vous me répondez quoi?
0: Je vous dis oui, évidemment. Le Seine-Marathon 76 se déroule dans les roues de Rouen le samedi 26 et le dimanche 27 septembre. Si je vous en parle, c'est pour vous dire que le semi-marathon et le 10 km de Rouen sont d'ores et déjà complets, mais il existe quand même une plateforme de revente officielle pour récupérer le dossard d'un participant qui pourrait pas venir. Pour le marathon, il reste un petit peu de place hein, pour les grands coureurs. Les inscriptions sont possibles. C'est le dimanche matin à 8h30, inscription jusqu'au mercredi 23 septembre. Toutes les informations, les inscriptions en ligne sont à retrouver sur seinemarathon76.fr.
1: C'est une période clé, Michel, pour l'établissement français du sang.
0: Ah, absolument, avec les vacances fin août. Eh bien, donnez votre sang. Aujourd'hui, c'est possible à Arnières-sur-Iton, dans l'Eure. Une collecte est organisée de 14h30 à 19h. C'est à la salle des fêtes. Plus d'infos et inscriptions, dondesang.fr. EFS comme établissement français du sang, .santé.fr. Les 3+, reviennent évidemment tout au long de la journée. L'esprit des 3+, qui nous anime. Vous, qu'est-ce que vous faites là à cette heure-ci? Envie de nous raconter? Vous nous appelez? Call me, comme le chante Blondie. Dans un instant, nos humoristes déboulent sur Ici Normandie.

0: Marie Blondie sur votre radio locale ici Normandie. Et bah, toute l'actu locale, justement, elle arrive dans moins de deux minutes. Et dans un instant, on va rigoler avec Alban Ivanov.
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0: À quelques jours de la rentrée scolaire, nous sommes nombreux à redouter le mois de septembre et ses dépenses. Alors, pour rester zen, nous maintenir la tête hors de l'eau et le fou rire aux lèvres, s'il vous plaît, Fred Ballard a fait appel à ses complices de service dans l'humour en tube.
6: On a mis le seuil de pauvreté à 20 balles. J'ai un billet de 50. T'as un billet... Oh, le bourgeois, hein.
7: Ah ben oui, c'est tout le problème, hein. Quand c'est les riches qui fixent le montant du seuil de pauvreté, il peut y avoir différentes catégories de pauvres, et même des anciens riches qui passent en catégorie pauvre. Hein. Naïm a analysé l'évolution de l'économie française à travers les âges, et il faut qu'on fasse attention à la relégation.
6: PIB par habitant en France, en 90 on était 11e, maintenant on est 25e. J'ai calculé, dans 30 ans, c'est nous les migrants. Ah ouais, faut arrêter le yoga, faut se mettre à la brasse coulée, tonton. Un pote qui me dit « Oh, t'es pessimiste !» Non, tu sais pas nager, c'est tout. Faut que tu t'y mettes, là. En une époque, économiquement parlant, la France, c'était le Barça, voire le Real. Et puis, Sarkozy, Hollande, Macron, Guingamp. Alors, on est Guingamp.
7: Oui, alors, attention hein, quand même avec l'en avant Guingamp. Comme dirait le grand philosophe Jean-Jacques Goldman dans La Voix de Céline, les derniers sont les premiers dans l'autre réalité. Et ça, c'est valable en économie comme en foot. Alban Ivanov en est la preuve.
8: Je jouais en division 8 district. Ouais, c'est la plus basse division qui existe dans le football. Et il me fallait 51 ans pour jouer en Ligue des Champions. Ouais. Tu te rends compte? D8, c'est la dernière. Derrière, il n'y a plus rien. En dessous, c'est du handball. Tu vois, il n'y a plus.
7: Oui, et encore, en dessous, il y avait l'humour qui a permis à Alban Ivanov de devenir l'un des meilleurs dans sa spécialité. Donc, ne baissons pas les bras, remontons-nous les manches et rions un peu en attendant de reprendre du poil de la bête. Enfin, du PIB de la bête.
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0: Bonjour, c'est vendredi, il est 7h.
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0: Les infos avec vous, Marianne Naquet. Ça, le temps hein, pour les feux d'artifice.
10: Décidément, que ce soit juillet ou fin août, c'est non, même s'il a plu ces dernières heures. En Normandie, c'est encore trop sec. La sécheresse des sols joue les troubles fêtes. La ville d'Offranville, près de Dieppe, a dû se résoudre à annuler son traditionnel feu d'artifice de la fin août. Le bouquet final devait colorer le ciel demain. Trop dangereux, surtout que le feu d'artifice doit être tiré depuis un stade entouré de champs de lin. Une décision pas prise de gaieté de cœur, hein, reconnaît la maire Clarisse Laboule, mais c'est préférable à un incendie.
11: C'est, on va dire, une décision raisonnable qu'il fallait prendre. Je peux pas dire que ce soit une décision facile non plus, parce que c'est un événement qui rassemble et que forcément la municipalité n'annule pas de bon cœur un événement qui rassemble, ça c'est certain. Mais dans les circonstances actuelles, on pouvait pas se permettre de prendre des risques, donc il fallait prendre cette décision. Vous imaginez qu'un tir de feu d'artifice qui va durer un quart d'heure, 20 minutes, c'est autant de risques et d'étincelles qu'il faut surtout pas prendre. Quoi, ce n'est pas raisonnable. Donc voilà, se pose la question de adapter en réalité ce type d'événement dans le temps. En fait, peut-être que la saison ne s'y prêtera plus à l'avenir, je ne sais pas, ou les modalités en fait d'un événement pareil. Donc ça, ce sera de toute façon discuté nous au sein du conseil municipal pour adapter en fait l'événement, peut-être plutôt dans la saison ou peut-être sous un autre mode d'événement.
10: Un feu d'artifice où se pressent d'habitude des milliers de personnes. Les feux d'artifice, un vrai feuilleton, décidément. Pour la fête nationale pour le 14 juillet, des communes ont dû annuler 100 dates de report, annulation pure et simple. Et d'autres ont dû annuler deux fois. C'est le cas de Barentan. Celui du 14 juillet n'a pas pu se tenir, toujours à cause de la sécheresse et des fortes chaleurs. La ville avait donc prévu de le retirer ce week-end. Impossible, elle jette l'éponge. Alors, au-delà de la déception pour les habitants, il y a aussi les conséquences économiques pour les artificiers. Quelle perte de chiffre d'affaires ? On pose la question à 7h45 à notre invité, Jean-Noël Legiret, technicien commercial chez 8e Art, créateur de feux d'artifice à Bourrachard dans l'Eure.
0: Un conducteur placé en garde à vue.
10: Son passager aussi hier soir après un accident rue Jean Angot à Rouen, près de l'A150, un motard de 27 ans est mort. Selon les premiers éléments, il n'aurait pas respecté l'arrêt au feu rouge. Une enquête est ouverte. Deux hommes arrêtés avant-hier soir dans le centre-ville de Rouen, soupçonnés d'avoir violenté un homme de 79 ans. Il était assis tranquillement sur un banc en place Cauchoise quand les deux suspects âgés de 22 et 17 ans s'en sont pris à lui pour lui voler son collier en or. L'un d'eux s'est même mis sur ses genoux pour lui attraper le cou et la gifler. Les deux jeunes ont été placés en garde à vue. L'enquête est en cours.
0: Ici Normandie, il est 7h03. C'est parti pour 6 mois de tests.
10: À partir d'aujourd'hui, dans le quartier de Navarre, à Évreux, les GPS ont dû tout actualiser et les panneaux modifiés, car la circulation change de sens. Et le gros de l'expérimentation concerne la rue Saint-Germain, un axe qui relie le quartier au centre-ville. Elle est en sens unique, désormais. Une idée longuement mûrie, indique Nicolas Veillère, vice-président en charge de la voirie à l'agglomération Évreux-Porte de Normandie.
9: C'est une décision qui date d'il y a à peu près plus de 2 ans, puisqu'il y a eu beaucoup de concertations avec les riverains lors de 5-6 réunions, en plus des réunions de quartier faites par le maire d'Évreux, Guy Lefranc. L'objectif premier, c'est de faciliter le partage de la voirie et l'amélioration de la cohabitation entre les différents usagers, que ce soit les automobilistes, les transports en commun, les piétons, les personnes à mobilité réduite et les cyclistes.
12: Est-ce que c'est compliqué de circuler dans cette rue Saint-Germain ? Alors, il y a des établissements scolaires, il y a un IUT.
9: Oui, il y a un déficit de stationnement au niveau de l'IUT. Il y a des vrais problématique. Là, on va créer des trottoirs plus larges, plus accessibles au PMR, des pistes cyclables et des cheminements piétons qui seront sécurisés. Ça sera sécurisé pour la population, aussi pour les étudiants qui fréquentent l'IUT. Et puis, on a aussi constaté des vitesses moyennes qui sont conformes aux limitations en vigueur, mais il y a quand même quelques excès de vitesse. Donc, on essaye d'adoucir tout ça et de faciliter la vie des habitants et la circulation.
10: Au micro de Laurent Philippot, si le test n'est pas concluant, des adaptations sont possibles, précise Évreux-Port de Normandie. On vous a mis sur ici.fr la liste des secteurs concernés, car toutes les rues ne changent pas de sens. Alors que la rentrée scolaire, c'est mardi prochain, la ministre déléguée chargée de l'enseignement et de la formation professionnelle et de l'apprentissage en visite cet après-midi chez Ferrero sur le site de Villers-Écalles pour parler de ce que fait le groupe pour l'apprentissage et la formation des jeunes. Sabrina Roubache doit échanger avec les équipes et les élèves.
0: Félicitations aux mariés.
10: On souhaite tout le bonheur du monde aux handballeuses du HAC, désormais liées aux handballeurs de Caen. Ils ont pris comme nom commun les Vikings. Un mariage, pas une fusion, hein, annoncé hier. Alors pourquoi ? Pour consolider l'identité normande et avoir des Vikings de part et d'autre. Il y a tout à gagner pour les handballeuses avraises, selon Uma Nyang Fouquet, la présidente du HAC Handball.
13: C'est un mariage complet. On a vu que Caen avait un savoir-faire au niveau du remplissage de salles. Aujourd'hui, vous arrivez pour un match chez les Vikings de Caen. L'identité est extrêmement forte. Vous avez tout le monde en rouge et jaune. Vous avez la salle qui est pleine. Vous avez des supporters qui sont au taquet derrière leurs joueurs. Et ben nous, c'est ce qu'on va essayer de développer ici à l'échelle du Havre, d'avoir une salle vraiment aux couleurs ciel et marine, puisque je précise que nous gardons nos couleurs ciel et marine, remplir la salle et puis surtout apporter aussi des nouveaux partenaires au niveau national, mais aussi à l'échelle de la Normandie. L'objectif, c'est qu'il y ait aussi du sportif. On va commencer peut-être par des matchs amicaux chez les uns, chez les autres, un partage aussi d'expérience au niveau de nos jeunes, au niveau de nos centres de formation, pourquoi pas aussi des séances d'entraînement partagées entre les filles et les garçons. Donc il n'y a pas que le côté marketing. Demain, l'objectif, c'est qu'on puisse aussi partager toute la partie sportive.
10: Un premier match des handballeuses à la Roche-sur-Yon après-demain pour la deuxième journée de D2F, la deuxième division du championnat national. Allez, petit quiz, ce sont deux villes qui ont un point commun, Michel. Jeanne d'Arc.
0: Ah, oui.
10: Donc, Rouen et
0: Orléans.
10: Bien vu. Affrontement de rugby au programme deuxième journée nationale. Le RNR reçoit les Orléanais promus. Coup d'envoi à 20h. Un jet de rose blanche en mer. L'hommage du Havre à son skipper havrais Charlie Dallant, le navigateur décédé d'un cancer de l'intestin le 10 juin dernier. Autour de Concarneau, où il habitait, d'organiser une cérémonie exceptionnelle. Ce sera le 15 septembre prochain. Écran géant, parade maritime avec des IMOCA, notamment le type de bateau avec lequel Charlie Dallant a remporté le dernier Vendée Globe.
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10: Vigilance jaune, Michel.
0: Ouais, j'aurais pu vous répondre ça aussi. Le point commun entre Orléans et Rouen en ce moment, c'est l'arrivée des orages dans les prochaines minutes. Actuellement, les orages sur notre région, ils sont bien arrivés, comme c'était prévu sur Bernay. Ils sont entre Bernay, Nassandre. Il pleut sur Pont-Audemer, sur le Havre. La pluie également sur le pays de Bray ce matin, sur le secteur de Vernon. Il pleut aussi dans le sud du département de l'Eure. Et les orages donc sur l'ex-basse Normandie qui sont en train de se décaler chez nous. Voilà pour ce matin. Cet après-midi, ça devrait se calmer un petit peu. Côté température aussi, 21 à 24 degrés pour les températures maximales aujourd'hui, demain, ce week-end. Ça, c'est bien. Pour les températures ce matin, c'est encore un peu chaud, un peu lourd, mais on arrive à quelque chose d'assez normal petit à petit. En tout cas, pour l'instant, ne vous couvrez pas trop. Il fait entre 15 et 17 degrés. On a 17 degrés au Havre, 16 degrés à Évreux et à Rouen. La qualité de l'air est convenable. Sur votre route, moi, je ne vois pas de problème particulier. Vous n'hésitez pas, on garde le contact. 02 35 07 66 66.
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0: C'est la rentrée, eh oui, vous le disiez Marianne, mardi, hein, ça va venir vite, c'est donc le dernier week-end finalement de presque vacances.
10: Pas se tromper, il ne faut pas arriver lundi par contre.
0: Ben non, enfin si, peut-être pour les profs, c'est l'après-rentrée. Petite pensée pour eux, dernier week-end pour tout le monde, on en profite et on le passe ensemble.

0: Il nous raconte ses nuits sans Kim Wilde, déjà depuis un certain temps. Laurent Voulzy, il est 7h12.
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0: Marianne, souvent je dis à ce moment de l'émission qu'on est toute la team ici matin, une grande famille, tout ça, la famille est réunie ce matin.
3: Au complet même.
0: Et même la famille éloignée physiquement, géographiquement, Géraldine et Thierry sont dans ce studio. Bonjour à vous deux.
4: Bonjour
5: Michel, bonjour Marianne.
3: Bonjour.
0: Alors d'habitude on se parle sur les réseaux sociaux, ouais. Sur Facebook en particulier. Vous êtes normand d'origine, mais vous êtes installé dans les Hauts-de-France, plus particulièrement dans le Pas-de-Calais, à Givenchy en Goële. Vous êtes rencontrés grâce à la radio, c'est ça?
5: Oui,
0: comment, de quelle manière?
5: Grâce à la météo, en postant la météo tous les matins.
0: Très bien.
5: Et j'ai discuté pendant 4 ans avec Géraldine. Voilà, et puis au fur et à mesure, on s'est donné nos numéros de téléphone, notre adresse. Et un jour,
4: c'est arrivé.
5: Badaboum. Voilà.
0: Et là, ce matin, alors, vous êtes installés maintenant tous les deux à Givenchy en Goële.
4: Oui.
0: Et vous êtes venus vous balader, venir voir la famille, c'est
4: la
0: ça?
4: La famille, ben,
5: voilà.
0: Vous allez où? Dans quel.
5: Du côté des Trottins.
0: D'accord.
5: En Gerville-l'Orcher.
0: D'accord, très bien. Givenchy en Goële, c'est à côté du Mémorial National du Canada à Vimy.
4: Oui.
0: Vous avez dû voir du beau monde passer avec les diverses commémorations. Vous avez vu qui?
4: Le prince Charles, puis ses deux fils, Harry et William.
0: Oh,
4: ils sont venus célébrer en 2017.
0: Il y en a du beau monde chez vous. C'est un plaisir de vous avoir avec nous ce matin. Merci de nous avoir apporté d'ailleurs quelques spécialités locales, parce qu'on adore, nous, les gaufres du Nord avec Marianne.
3: C'est notre péché mignon.
0: Voilà. Il ne faut pas qu'on en parle trop fort, parce qu'il y a tous les collègues qui vont arriver un petit peu plus tôt.
3: Il y en a plus, surtout, là, Michel.
0: On va dire qu'il y en a plus.
5: On avait pensé à la barquette de frites, mais bon.
3: On a repris, non, Michel? Il est un peu midi pour nous, là.
0: Un peu tôt pour la baraque à frites, peut-être. Quoique. Merci beaucoup d'être avec nous.
5: Je peux dire un petit bonjour.
0: Allez-y, à qui vous voulez.
5: Alors, je voudrais tout d'abord, au nom de Géraldine et moi, dire un grand coucou à toutes les auditrices et auditeurs d'ici Normandie qui mettent la météo. Et un petit coucou à Monique, sa fête hier.
0: Oui,
3: on lui a souhaité.
0: Monique de Fécamp.
5: Oui,
4: voilà. C'est ça.
5: Et à. Tout le monde. Et puis un petit coucou à mon petit-fils, Logan, à qui c'est la fête aujourd'hui.
0: Ah ben c'est génial. Voilà. Merci beaucoup d'avoir été avec nous et bonnes vacances dans votre région, la Normandie. Et puis, vous soutenez le HAC, j'imagine.
5: Ah, je suis supporter du HAC depuis plus de 40 ans.
4: Oui, mais un petit peu Lens maintenant.
5: Oui. Ouais.
0: Alors moi, j'ai pas de place pour Lens ce matin, mais des places pour le HAC Brest. Vous nous appelez au 02 35 07 66 66. C'est le 5 septembre, le prochain match à domicile. Vous jouez avec nous au Blind Test et vous repartez avec vos invitations. Bonjour, on joue, c'est maintenant au 02 35 07 66 66. Bonnes vacances, Géraldine et Thierry, à bientôt.
5: Merci Michel, merci Marianne.
3: Merci à vous.
4: Bonne continuation à vous.
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0: David Ossiou, 7h15, c'est la fin des grandes vacances, on le disait, et cet été, certains Français n'ont pas trop aimé les touristes qu'ils ont croisés.
6: Ceux-là sont même franchement énervés. Je ne sais pas si c'est à cause des canicules à répétition, mais nous avons vu quelques grincheux cet été. Le dernier exemple est breton, à Saint-Suliac, en Ille-et-Vilaine, 1000 habitants, trois fois plus l'été. Eh bien, cette semaine, des tags sont apparus sur les murs. Bobo, dehors, Saint-Suliac, au Suliacé. C'est pas seulement en Bretagne, sur l'île de Ré, on a vu aussi des messages qui invitaient les Parisiens à rentrer chez eux. Alors la question, est-ce qu'on va tous finir par devenir des jacky-piques comme dans Camping?
7: J'ai fait un camping ici, c'est que des airports.
6: Quand la fréquentation devient vraiment importante, c'est vrai que ça se complique. Regardez Marseille. Cet été encore, c'était la destination française la plus recherchée par les voyageurs français sur Booking. Les plages sont bondées, les calanques sous pression et surtout les locations saisonnières. Près de 13 000 meublés touristiques. Dans la presse ce matin, il y a une habitante qui dit qu'elle en a marre de changer de voisin toutes les semaines. Alors, est-ce que les Français sont vraiment devenus anti-touristes? Non, les grincheux font du bruit, mais ils restent très minoritaires. Une étude d'Atout France, qui est l'agence qui défend l'image de la France chez les touristes, estime qu'il y a seulement 6% de Français qui sont tourismophobes. Et heureusement, la France reste la première destination touristique mondiale. Plus de 100 millions de visiteurs étrangers. L'an dernier, ils ont dépensé chez nous 77 milliards d'euros. Derrière les grincheux, il y a quand même un vrai problème. Si chacun pouvait se loger correctement, ne suffoquait pas chez lui l'été et ne dépensait pas une fortune pour avoir chaud l'hiver, les pousseurs de valises à roulettes dérangeraient probablement beaucoup moins. Nous sommes contents que les touristes viennent en France. On aimerait juste qu'ils ne débarquent pas tous au même endroit et surtout pas devant chez nous.
7: J'ai fait un camping et c'est que des airports.
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0: J'adore. Il est 7h18. Merci beaucoup, David Ossiouf. La météo ce matin, on a le bonjour de Yannick, 15 degrés à Pont-Audemer et qui nous confirme, hein, la pluie est bien là, c'était il y a 2 minutes. Et puis un petit coucou à Jean-Yves, pas terrible sur le plateau est de Rouen, mais votre bonne humeur habituelle va nous redonner la pêche. Bon, on fait tout pour en tout cas. Bonne matinée, bon réveil. Dans quelques instants, on joue. C'est le blind test de l'été de Julie. Elle est au taquet, je peux vous dire. Prête à jouer avec nous. 3 extraits de chansons. Vous découvrez les 3 interprètes. Peut-être 2 seulement, en tout cas. Et vous repartez avec le cadeau.

0: ici Normandie. Julien Doré qui m'a bien fait rire, tiens, sur Instagram cette semaine, il a fait une petite vidéo avec son coiffeur, parce que son coiffeur, il disait, ouais, moi je travaille avec des stars, et puis il cite des noms. Et il a pas cité Julien Doré, qui dit, ah, tu m'as oublié, ça a été coupé au montage. En tout cas, c'est très très drôle. Suivez Julien Doré sur Instagram, vous m'en direz des nouvelles. Julie, bonjour.
1: Bonjour.
0: Vous êtes sur la route du travail, direction le CHU de Rouen, c'est ça?
1: Tout à fait.
0: Qu'est-ce que vous y faites?
1: Eh bien, j'accueille les patients.
0: C'est un beau travail. Ils vous attendent là. Ils vous attendent, Julie, les patients. On ne va pas les faire patienter trop longtemps. On joue au blind test de l'été. J'ai deux places pour le hack Stade Brestois au Havre le samedi 5 septembre. Est-ce que vous êtes prêts pour ce blind test de l'été du vendredi? Alors, dans les trois titres qui suivent, on va entendre Marine comme dans Ciel et Marine. D'accord? Ça, c'est le petit indice. Mais ce ne sont pas les titres que nous cherchons, mais les interprètes. Vous n'hésitez pas, dès que vous les avez, vous hurlez la bonne réponse. Are you ready?
1: Yes.
0: Let's go alors.

0: Je dirais Bourville, mais je sais pas du tout. Bah, franchement, c'est trop vieux pour moi. Désolé.
1: Mais non, c'est moi qui suis désolé. Je vais dire ça à mon chef, tiens, il doit vous écouter. C'est trop vieux pour moi. C'est trop paf vieux. Prends ça. Alors, la première. Non, mais... La première, est son petit pull marine, Isabelle Adjani. Le second, avec sa guitare, la guitare à moustache, Georges Brassens. Et puis enfin, les quatre petits jeunes, à la fin, c'était les Beatles.
0: Tu bon, groupe, bah, j'aurais tenté, merci beaucoup.
1: Mais c'est moi qui vous remercie, vous ne quittez pas, on a un cadeau pour vous, ne raccrochez surtout pas. Moi je vous propose, avant d'aller au CHU, un petit crochet par la ferme, dans l'écho d'ici, on se retrouve tout de suite sur place à la ferme.
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3: Thierry Berthaud, bonjour.
4: Bonjour.
3: Merci de nous accueillir sur votre exploitation. Elle s'appelle comment cette ferme ?
4: C'est le RL Berthaud.
3: On est à Rennesville, on est vraiment à la frontière de l'Eure et de la Seine-Maritime.
4: Exactement, à 500 mètres, on passe en Seine-Maritime. On a plus de terres qu'on cultive en Seine-Maritime que dans l'Eure.
3: Alors des terres, justement, vous en avez combien ?
4: Alors il y a 164 hectares, à peu près 45 à 50 hectares qui servent à nourrir le troupeau laitier. Et le reste, des cultures de vente, donc du lin à fibre, du colza, oléagineux, et puis du blé. Et
3: une question qui se pose aujourd'hui quand on a des vaches, c'est son bilan carbone. Vous y êtes intéressé ?
4: Nous, ça fait notre troisième bilan carbone.

0: et justement pour ces bonnes pratiques mises en place.
1: Alors qu'est-ce que vous avez amélioré après ce dernier bilan carbone ?
2: Nous, notre premier bilan carbone qu'on avait fait, on savait par exemple que la moyenne nationale pour produire un litre de lait, c'était 1 kg d'équivalent CO2. Nous déjà, quand on a fait notre bilan, on était à 0,76. Donc déjà, on savait qu'on était plutôt dans la bonne moyenne.
1: Et qu'est-ce qu'on a fait de plus ?
0: Alors qu'est-ce qu'on a fait de plus sur le volet élevage ? C'est vrai qu'il y avait déjà beaucoup de leviers qui avaient été mis en place. Et en fait, on a fait le choix de travailler sur le volet grande culture, ce qui veut dire en fait toutes nos terres, comment on les travaille, comment on travaille notre rotation, comment on travaille aussi les couverts végétaux. En fait, les couverts végétaux, si on prend cet exemple, ça va être l'interculture, ou du moins la culture qui va nourrir le sol, qu'on peut mettre entre un blé et une culture de printemps comme un maïs. Et du coup, c'est vrai que déjà, le fait de travailler sur ce levier, d'investir dans ces couverts, ça permet aussi de travailler sur ces sols, stocker plus de carbone, et du coup, c'est vrai que ça améliore le bilan carbone. Après, on a mis aussi d'autres leviers en place, mais voilà, c'est l'exemple d'un levier concret.
1: Et le deuxième effet qui se coule, c'est que financièrement, on s'y retrouve.
2: Toutes les fermes qui ont un bilan carbone plutôt bon, économiquement, souvent, c'est lié. Donc, automatiquement, si on a moins de genisses à élever, les genisses, ça nous coûte à élever. Donc, si nos vaches vieillissent mieux, si on a des vaches qui sont moins malades, mais tout ça, économiquement, c'est mieux pour l'éleveur. Donc, on sait que ça marche dans le bon sens. Et après, ce qu'il faut dire aussi, il n'y a pas de système idéal. Parce qu'on peut être en intensif, on peut être en bio, on peut être en conventionnel. Quels que soient les systèmes, en fait, la différence, ça se fait plus entre agriculteurs qu'entre systèmes.
1: Merci beaucoup.
2: Merci à vous. Bonne journée.
3: Bonne journée. L'écho d'ici, à la ferme ce matin, à retrouver, à réécouter. Il y aura des photos sur ici.fr et notre appli ici. Puis à la ferme, comme partout, ce week-end, on écoute Serge. Dès demain matin, 7h, c'est la rentrée de Bienvenue au Jardin. Dès 9h, vous posez vos questions sur notre WhatsApp en envoyant une photo. Comme ça, la réponse, elle est plus précise. Et puis à 10h, c'est le grand agenda du week-end. Et demain à 11h, Bougeons joue. Sans oublier, samedi soir, 20h45, le Hack Lyon à vivre en intégralité. Voilà le menu de votre samedi de rentrée. 7h28 et 15 secondes. Dans un instant, toute l'actu locale.
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4: Il est 7h30, toutes les infos en Normandie avec vous, Marianne Naquet.
5: Ne venez pas, le message du président de la métropole de Rouen adressé à Patrick Bruel. Le chanteur de 67 ans mis en examen dans plusieurs affaires de violences sexuelles est annoncé en concert le 18 octobre prochain au Zénith. À part lui dire de ne pas venir, la métropole ne peut rien faire, affirme-t-elle, mais elle évoque l'éthique. Juillet-août, période faste pour les artificiers économiquement, normalement. Cette année, ça aurait été tout le contraire avec la sécheresse et la chaleur. C'est la valse des feux d'artifice annulés au grand désarroi des communes. Inquiète du risque d'incendie, c'est l'info d'ici. Juste après le 90 secondes, toute l'actualité en France et dans le monde. Et c'est avec vous ce matin, Valentin Bertrand.

0: La dette et les retraites au cœur du premier débat présidentiel organisé hier par le MEDEF. 3 heures de discussion, 7 candidats conviés et parmi les annonces, la promesse de 125 milliards d'euros d'économie chez Marine Le Pen, l'annulation de la dette française défendue par Jean-Luc Mélenchon. Ils ont chanté pour les sinistrés des incendies de Gironde, Pascal Obispo, Gaëtan Roussel, Zazie, Julien Clerc ou encore Gims ont permis de récolter 1 300 000 euros supplémentaires à l'issue d'un concert caritatif à Bordeaux, somme qui s'ajoute aux 5 millions récoltés par la Fondation de France. 7 départements du Rhône au Bas-Rhin restent en vigilance orange aux orages jusqu'en milieu de matinée, a signalé cette nuit des toitures envolées en Saône-et-Loire et des arbres couchés sur les voies ferrées en région parisienne. Le ministère des Affaires étrangères confirme être sans nouvelles de plusieurs Français au Népal après la coulée de boue survenue dans une vallée de l'Himalaya sans donner de nombre. Le bilan global, lui, s'est encore alourdi. Près de 500 morts et 1400 personnes recherchées. Fin de garde à vue pour le député insoumis de Marseille, Sébastien Delogu, est sorti hier soir avec dans les mains une convocation. Il sera jugé en novembre pour outrage après l'altercation survenue lundi dans son immeuble. Il est accusé d'avoir insulté et bloqué l'accès à des policiers dans le cadre d'une enquête pour vol de montre. Large victoire des Bleus du basket. Victor Wembanyama et ses coéquipiers se sont imposés 92 à 67 contre la Slovénie lors d'un match qualificatif pour la Coupe du Monde dans un an au Qatar. Une nouvelle victoire dimanche contre la Suède vaudrait quasiment ticket pour ce mondial.
1: Pas une, mais deux fois, Barentin a dû se résoudre à l'annoncer. Non, il n'y aura pas de feu d'artifice du 14 juillet. Reporté à cause de la sécheresse et de la chaleur, il devait avoir lieu ce dimanche, le fameux feu d'artifice du 14 juillet. Eh bien, toujours pas pour les mêmes raisons. Pareil pour Offranville, près de Dieppe. Le spectacle était prévu demain. Des milliers de spectateurs attendus et finalement non, Bradley de Souza.
2: Ce n'est pas de gaieté de cœur que la commune d'Offranville a pris la décision d'annuler son feu d'artifice il y a une semaine et demie.
3: Les conditions n'étaient pas du tout réunies pour qu'on puisse tirer un feu d'artifice en toute sécurité.
2: Il devait être tiré demain depuis le stade de cette ville de 3500 habitants, Clarisse Laboule, la maire.
3: Il faut savoir qu'autour d'Ire, nous avons des champs de lin et que les récoltes étaient encore pas ramassées en fait. Les conditions faisaient que le lin était encore présent et que là c'était un départ de feu qui était trop risqué. C'était pas utile de rajouter ça en fait, cette charge aux pompiers étant donné les réserves d'eau et puis les incendies qu'on avait pu supporter déjà en France.
2: D'autant plus que le feu d'artifice dure en moyenne une vingtaine de minutes à Offranville.
3: C'est autant de risques et d'étincelles qu'il faut surtout pas prendre quoi, ce n'est pas raisonnable.
2: Et ne faire courir aucun risque aussi aux quelques milliers de spectateurs qui viennent le voir chaque année, Clarisse Laboule.
3: Il va falloir qu'on revoie en fait l'événement, effectivement, alors peut-être conserver l'événement tel qu'il est, mais plutôt dans la saison, associé à un autre événement de la ville, en fait, une autre animation. Ça peut être un sujet à travailler.
2: Un sujet de discussion aussi à Barentin, au nord de Rouen. La ville avait prévu un feu d'artifice pour les festivités du 14 juillet qu'elle avait reporté à ce dimanche, explique Gilles Amagneux, l'adjoint à la culture.
4: Là, il était prévu dans un herbe derrière la chapelle Saint-Hélier. Pas tant l'herbage en lui-même que d'avoir dans un rayon de 200 mètres quelques massifs arborés.
2: Et compte tenu du risque encore présent, la ville a décidé de l'annuler et propose à la place un spectacle de son et de lumière sur un des bâtiments du parc Badin. Cette question des alternatives aux feux d'artifice va se poser de plus en plus, ajoute Gilles Amagneux.
4: Incontestablement, on aura une réflexion autour de cette question. Là, et les artificiers eux-mêmes sont aussi dans la réflexion sur la période qui semblerait la plus judicieuse pour tirer des feux d'artifice, mais également réfléchir à d'autres alternatives, par exemple des drones, des techniques un peu nouvelles qui vont peut-être connaître un développement un peu plus rapide.
2: Des techniques comme le spectacle de drones, sauf qu'il coûte en moyenne 2 à 3 fois plus cher qu'un feu d'artifice.
1: À Offranville, le feu d'artifice est 10 000 euros, par exemple, c'est un peu plus à Barentin. Alors, quelles conséquences pour les artificiers? Jean-Noël Legiret, technicien commercial chez 8e Art, créateur de feux d'artifice à Bourg-Achard dans l'Eure, est notre invité dans 10 minutes.
5: Oui, et puis la météo n'est pas l'amie de nos amis artificiers. Aujourd'hui encore, nous avons du jaune et c'est pas le soleil. Ce sont les orages et la carte de vigilance de Météo France. Les orages, ils sont là et bien là sur notre radar. Ils sont actuellement entre Évreux et Rouen, par exemple, sur le secteur de Oissel, d'Elbeuf, sur le secteur du Neubourg, on vient de les voir passer. Des orages donc que nous suivons, de la pluie pour presque tout le monde ce matin avec une température température d'environ 16 à 17 degrés en moyenne. Pour les températures maximales cet après-midi, 23 degrés à Évreux, 22, 23 sur Rouen selon les quartiers, 21 degrés à Dieppe, 22 degrés au Havre. Ça commence donc de manière un petit peu agitée, puis normalement, dans le courant de la journée, les orages, les pluies s'estompent, de belles éclaircies vont d'ailleurs se développer cet après-midi, croisons les doigts. Pour le week-end, eh oui, il arrive samedi, demain, les nuages sont nombreux toute la journée, les éclaircies sont timides. Pour dimanche, nuages et éclaircies devraient se partager le ciel. Les températures maximales entre 23 et 24 degrés. La qualité de l'air est bonne.
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5: Un accident ce matin en bas du boulevard des Belges à Rouen sur la voie du Théor qui court le long des quais. Deux voitures en cause. Une information d'Antoine Luciardi qui vient de nous rejoindre et qui sera avec nous dans un instant.
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5: Antoine, que j'ai entendu penser très fort ce matin vers 4-5 heures du... Encore un matin.

0: mais le matin du vendredi, c'est quand même plus confortable, on va pas se mentir.
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0: Avec toute l'équipe, on est ravis d'être avec vous ce vendredi matin. Stéphane Bern va nous rejoindre pour un voyage dans le temps peu avant 8h, avec ce matin un voyage au temps où les paysans se déguisaient en femmes pour mener une guérilla contre l'État français. Souvenez-vous, dans un instant, eux, ils mènent la guerre contre la météo. Marianne Naquet, vous recevez un artificier.
3: Tout à fait, de Bourrachard, qui va nous parler des conséquences après l'annulation, le report de feux d'artifice.
0: C'est dans 5 minutes à peine. Antoine Luciardi, bonjour, c'est vendredi, disais-je, c'est l'agenda décalé.
4: Eh oui, tout à fait, bonjour. Tout l'été, les amis, j'ai épluché le programme de tous les événements à venir dans l'Eure et la Seine-Maritime. Ça m'a pris un temps fou.
0: Eh ben.
4: Ouais, mais j'ai une conscience professionnelle de haut niveau, vous le savez. Oui, je veux que nos auditeurs se régalent le week-end après leur semaine de dur labeur, parce qu'ils sont à notre image, nos auditeurs, ils sont fatigués, dépressifs, éreintés par la pression insupportable de leurs collègues cruels. Ah non, ça c'est juste moi, Je vais tout balancer, Marianne et Michel, tout ça va être la fête des prud'hommes, les amis, je vous le dis. Allez, boulot. Allez, alors si vous aimez les étalons sauvages, et là je parle plus de moi, galoper dans les champs et qu'on vous surnomme Jolly Jumper, rendez-vous demain au château de Rebais, c'est dans l'Eure, au Bottereau, pour cheval en fête. Voilà, cheval en fête, de la calèche, du poney, des démonstrations équestres avec la cavalière Morgane des Séquelles, et elle en garde c'est qu'elle. Oui, vous l'aviez. Je vous ai dit que j'étais dépressif. Voilà. Si vous êtes amoureux du turf et du crottin, c'est le rendez-vous incontournable. Demain toujours, mais plus au nord, en Seine-Maritime, filez à Pourville. Car à Pourville, j'ai trouvé plus dépressif que moi, puisqu'un uluberlu, un doudingue, a créé le festival de l'attente. C'est simple, tu vas à 17h sur la plage de Pourville et tu attends.
0: C'est génial,
4: rien, t'attends rien. Et c'est ça qui est beau, là on est dans la slow life, la contemplation, le vide qui est un tout, le tout qui est un rien. J'adore ce genre de moments suspendus. Si vous attendez l'amour, si vous attendez le bus, le rendez-vous chez le proctologue, ce festival est fait pour vous. Et si vous attendez plus rien, vous pouvez y aller quand même. Voilà. Vu le nombre de gens qui attendent des trucs, il risque d'avoir du monde. Et donc, un peu d'attente, je ne vous le cache pas. Allez, pour finir, tout le week-end à Rouen, c'est la 4e édition des Fiestata, le temps fort des légendaires Tata Frippé. Concert, bingo rigolo, friperie, foire au vinyle, oui, légendaire Tata Frippé, foire au vinyle, un rendez-vous sympa, détendu, chaleureux. Et comme ce sont des gens bien, les Tata Frippé, l'entrée est à prix libre, selon vos moyens. À noter que c'est dans le quartier du Mont-Gargan et que la super librairie Pagaille y tiendra un stand. Voilà, vous l'aurez compris, que vous soyez d'humeur équestre, attentiste ou frippé, ce week-end, c'est la folie dans notre région. Moi, j'y serai évidemment, sous réserve que le ciel nous laisse tranquille et que Michel et Marianne daignent ne plus me séquestrer. À lundi et profitez bien de votre week-end.
0: Merci beaucoup Antoine. Vous rendez compte, Marianne, que...
3: C'est quelles fausses accusations.
4: Voilà. J'ai un dossier sur vous, les amis.
3: On fait tout pour vous, Antoine.
0: On est quand même passé à deux doigts ce matin de ne pas vous avoir avec nous. Vous avez été témoin d'un accident en traversant la route. Vous auriez pu être... Mais qu'est-ce qu'on aurait fait, nous?
4: Bah écoutez...
0: J'avais deux minutes de blanc à combler. Comment on se fait dans ce cas-là?
4: J'avais un accident du travail, des indemnités folles. C'est à ça de me faire renverser.
0: Racontez-nous pour les auditeurs qui sont là et qui voudraient prendre le TER, il risque d'y avoir des difficultés sur la ligne du TER.
4: Tout à fait, au niveau de l'arrêt T2, T1, T3, T8, T+.
0: Du
4: Belge, ouais, voilà. Deux voitures qui sont rentrées dedans et donc une des voitures a perdu une partie d'elle-même, son pneu notamment, sur la voie de TER, ce qui immobilise la voie.
0: On est donc tout en bas du boulevard des Belges, presque devant les studios de votre radio.
4: Vous auriez pu voir une de mes jambes traîner aussi.
0: C'est donc un survivant que nous avions avec nous ce matin. Ça nous a fait plaisir.
4: Merci.
0: Vraiment. Merci beaucoup. Ne boudons pas notre plaisir. Dans un instant, après ce feu d'artifice, un autre. Enfin, peut-être. Ça dépendra de la météo.
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0: Il est 8h moins le quart, nous vivons un été plus que délicat pour les artificiers. Beaucoup de feux d'artifice ont été annulés, notamment ceux du 14 juillet, ou bien reportés, à cause de la sécheresse et des vagues de chaleur. Alors, quelles conséquences économiquement, alors que c'est la période de l'année la plus chargée pour eux? Jean-Noël Legiré répond à vos questions, Marianne.
3: Technicien commercial chez 8e Art, créateur de feux d'artifice à Bourrachard. Bonjour Jean-Noël Legiré.
9: Bonjour.
3: Un tel été, vous aviez déjà vu ça, vous qui exercez depuis 40 ans?
9: Eh ben non, c'est la première année où effectivement on a autant de feux qui ont été déprogrammés dus à la saison climatique.
3: 80% des feux d'artifice n'ont pas été tirés, hein, c'est ça?
9: C'est ça, globalement 80%, entre fin juin, parce que le dernier week-end de juin a été un week-end très orageux. C'était pas encore la canicule, mais il y a eu beaucoup d'orages, donc ceux-là ont déjà été déprogrammés. Et puis juillet et août, effectivement, là où on a eu des arrêtés municipaux et préfectoraux qui ont fait que les feux n'ont pas pu être tirés, les prestations reportées ou annulées, mais la plupart reportées dans l'année, heureusement.
3: Des reports, des annulations, forcément c'est mauvais pour votre chiffre d'affaires.
9: Le chiffre d'affaires, comme la plupart des feux vont être reportés, je dirais, en fin d'année, on devrait s'y retrouver effectivement à peu près, même si il y a des reports qui vont être faits sur 2027, mais c'est surtout des décalages de trésorerie qui font que ça va être un petit peu plus compliqué à gérer, quoi.
3: Pour les mairies qui ont dû annuler, comment ça se passe pour vous dans ce cas-là? Est-ce que vous êtes quand même payé ou pas du tout?
9: Alors ça dépend, effectivement, comme nous, dans la majorité des cas, on arrive à retrouver des dates où les feux sont retirés, il n'y a pas de conséquences financières pour les organisateurs, où effectivement, dans ces cas-là, c'est juste ce que je vous disais, un décalage de charges, au lieu d'être payé en septembre, on sera payé en décembre, voire janvier ou février.
3: Vous évoquez la question de la trésorerie, il y a aussi une autre question, c'est la question du stock des feux. Quelles conséquences pour vous ces reports ou ces annulations?
9: Ah bah, théoriquement, à cette date-là, notre stock est pas au plus bas, mais presque, parce qu'on se fait approvisionner en début de saison. Et effectivement, nous, là, on a la chance d'avoir une grosse capacité de stockage, donc et qui diminue au fur et à mesure qu'on tire des feux. Donc là, les feux n'ont pas été tirés, mais ça n'impute pas, je dirais, notre capacité de stockage, où on n'est toujours pas au maximum de ce que l'on peut faire. Et heureusement, on arrive à quand même à tirer plusieurs feux. Donc, ça diminue nos stocks et puis on n'a pas de soucis. Nous, au niveau de nos structures, on n'a pas de soucis sur ce problème-là. Maintenant, des petites structures qui, elles, n'ont pas ces capacités de stockage et qui se retrouvent à commander leur matériel juste avant les feux et à ne pas pouvoir les tirer, eux, effectivement, ça peut les mettre en difficulté parce que le stockage de produits dangereux est réglementé et puis il faut pouvoir le faire dans des conditions sécurisées.
3: Est-ce que ça a encore de l'avenir, finalement, le tir de feux d'artifice avec les étés caniculaires, la sécheresse, le réchauffement climatique?
9: Alors oui, je pense qu'on aura toujours, parce que si l'été, la canicule de cet été a été particulièrement exceptionnelle. Maintenant, la dernière qu'on a vécue, c'était en 76. L'année dernière, on a eu des soucis parce qu'on avait trop d'eau. Donc je pense qu'on aura toujours des épisodes climatiques déréglés, malheureusement, parce qu'on a des soucis maintenant au niveau de la météo. Mais à ce point-là,
3: ça s'intensifie finalement, hein, quand même. Hein.
9: Oui, mais bon, on arrivera là maintenant, on a des épisodes de pluie et on arrive. Et l'avantage, c'est que quand nous, en tant que professionnels, on met en place des feux d'artifice, on met en place aussi des moyens de secours qui permettent potentiellement d'endiguer un feu qui pourrait se déclencher, ce que les particuliers ne font pas quand eux jouent avec des artifices, effectivement.
3: Et est-ce qu'il n'y a pas aussi un souci au niveau du lieu où on tire des feux d'artifice. Alors j'imagine que c'est difficilement modifiable, mais en tout cas il y a une zone de respect en fait, par exemple des zones de culture, par exemple des zones de boiserie. Ça, est-ce que vous pouvez vous adapter là-dessus?
9: Oui, oui, il y a toute une réglementation qui est en cours, et puis effectivement il y a des arrêtés préfectoraux qui interdisent de se tirer autour des zones boisées à moins de 200 mètres de zones boisées et ce genre. Effectivement, on trouve des solutions, on arrive à tirer. Bah, à certains endroits, on tire sur des parkings, on tire sur la plage, on tire sur des endroits où on arrive à adapter. Soit on adapte le lieu, soit on adapte effectivement le calibre des produits utilisés de façon à limiter un maximum les risques d'incendie.
3: De plus en plus de mairies choisissent de se rabattre ou réfléchissent à se rabattre sur des drones. Est-ce que c'est une bonne idée selon vous? Vous allez me dire non, mais...
9: Non, je vais pas dire non. Je vais juste dire que le spectacle de drone est un douleur où effectivement on a l'impression que ça va être la solution miracle. Mais dès qu'on parle économiquement d'un spectacle de drone, on s'aperçoit que le coût d'un spectacle de drone n'a rien à voir avec un coût de spectacle pyrotechnique. Et que le ressenti au niveau du public entre la sensation, enfin l'émotion ressentie au moment des couleurs qui apparaissent, de l'explosion, du bruit, enfin des odeurs, ça n'a rien à voir avec ce que l'on peut voir avec même un beau spectacle de drone. Mmh. Et que pour qu'un spectacle de drone soit beau, il va falloir beaucoup de drones. Et qui dit beaucoup de drones,
3: ça va coûter cher.
9: Dit aussi beaucoup de sous. Mmh. Et puis l'impact environnemental est pas beaucoup moindre que sur un spectacle pyrotechnique, parce qu'un drone, il faut le fabriquer, il y a les batteries, il y a tout un tas de choses. Donc écologiquement parlant, ceux qui disent que le discours au niveau écologique, c'est pas obligatoirement le point. C'est pas le même spectacle. Les drones sont un très bon complément à la pyrotechnie. Les deux s'assemblent très bien. Maintenant, un spectacle pur de drone, ça va être compliqué.
3: Merci beaucoup Jean-Noël Legiré, technicien commercial chez 8e Art, créateur de feux d'artifice à Bourrachard, d'avoir été avec nous ce matin. Déjà en train de préparer la saison prochaine et l'été suivant. Bonne journée à vous, bon courage.
9: D'ailleurs, si je peux me permettre juste un petit mot complémentaire, je tiens à profiter de l'antenne pour remercier tous nos clients qui continuent à nous faire confiance et qui, jouent le jeu avec nous effectivement pour qu'on puisse continuer à tirer des feux d'artifice au cours de l'année.
3: Le message est passé, merci, au revoir.
0: Il est 7h53. Bon, le feu d'artifice ce matin, ce sont les orages, hein, ils sont dans le ciel de la métropole de Rouen.

0: Ici Normandie, il est magique ce titre de Coldplay, magique comme la sera la semaine prochaine, c'est la rentrée mardi, et pour vous filer un petit coup de pouce, Ici Normandie vous offre pour la rentrée le Petit Larousse 2027 tous les matins, bah oui comme ça vous n'aurez pas à l'acheter, et une carte de 50 euros, peut-être à utiliser pour les fournitures scolaires. 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Vous ne bougez pas dans un instant, voyage dans le temps avec Stéphane Bern et toute l'actu locale avec Marianne.
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0: Et un peu d'histoire avant l'actu. Bonjour Stéphane.
5: Bonjour Michel et bonjour la Normandie.
0: Alors ce matin, on voyage au temps où les paysans se déguisaient en femmes pour mener une guérilla contre l'État français.
5: Des demoiselles surgissent la nuit avec jupons et fusils et une profonde envie d'en découdre. On a connu des soirées costumées moins agitées. Direction le Couserans, au sud de l'Ariège. Ici, la forêt fait vivre tout le monde. On y prend le bois pour l'hiver, on y fait paître les troupeaux et on y nourrit les cochons. Mais en 1827, catastrophe. Le nouveau code forestier interdit aux paysans de couper du bois et de faire paître les bêtes librement. Bouh ! Enfin, bêh ! Autant dire qu'on leur retire à peu près leur garde-manger, leur chauffage et leur patience. Dans les villages, c'est une déclaration de guerre. La résistance s'organise et elle choisit une méthode inattendue, le déguisement.
6: Oh là là là là, ça va pas du tout.
5: Parce que quand il ne reste plus beaucoup d'espoir, il reste toujours un dressing. La nuit, des hommes débarquent habillés en femmes. Robes, chemises blanches, visage noirci au charbon, voix forcée en falsetto. Un mélange de carnaval et de commando. On les appelle les demoiselles. Elle désarme les gardes forestiers, brûle les registres administratifs, démonte les clôtures et distribue quelques coups de bâton. Le plus humiliant pour le pouvoir, impossible de les arrêter. Les villages protègent les insurgés. Les soldats tournent dans les montagnes en vain. Niveau cache-cache, les Ariégeois étaient très forts. L'État finit par envoyer jusqu'à 2000 soldats.
7: Et si nous mettions un terme à cette partie de cache-cache puérile ?
5: Malgré cela, la révolte dure près de 10 ans. Des demoiselles de l'Ariège aux drag queens d'aujourd'hui, le déguisement, c'est aussi une façon de défier l'ordre établi et de rappeler qu'un jupon peut parfois faire plus peur qu'un uniforme.
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0: Ici Normandie, bonjour, bon vendredi, il est 8h.
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0: Et pour l'actu, c'est Marianne Naquet. Marianne, Patrick Bruel n'est pas le bienvenu à Rouen.
8: Le maire de Rouen, Nicolas Maillé-Rossignol, a relayé ce message sur les réseaux sociaux avant-hier, alors que de nombreux maires, ceux d'Amiens, Chartres, Dijon, Strasbourg, demandent au chanteur de 67 ans soupçonné de violence sexuelle de ne pas venir se produire. Il doit entamer sa tournée d'automne bientôt. Un concert est prévu aux Zénith de Rouen à Grand-Queville le 18 octobre. Le maire de Grand-Queville et vice-président de la métropole, Nicolas Rouly, appelle Patrick Bruel à ne pas venir au nom de l'éthique.
9: Il reste l'éthique, c'est quelque chose qui fait partie de la vie collective. Vous avez aujourd'hui un pays qui, à travers ses autorités publiques, y compris gouvernementales, locales, à travers des collectifs d'associations, à travers aussi, il faut bien le souligner, un certain nombre de fans du chanteur lui-même, qui tout en étant fan, je dirais, de son parcours, ne le sont pas évidemment de la situation et qui disent « c'est pas possible, il faut arrêter, j'irai pas » et ainsi de suite. Et l'éthique, c'est quelque chose qui renvoie au choix que peut faire lui-même le chanteur, qui en plus est son propre producteur. Et donc, si vous voulez, il peut non seulement annuler, mais aussi rembourser son public. Il se trouve que c'est aussi, finalement, un enjeu de ce point de vue-là, même si la question première, c'est le respect de la parole des victimes. Lui est présumé innocent et doit pouvoir se défendre devant la justice, mais elle, de façon très nombreuse et consistante, ont livré des témoignages qui méritent à tout le moins d'avoir la décence de ne pas venir sur scène chanter, par exemple, « Qui a le droit ?» Parce que c'est quand même ça aussi la question, « Qui a le droit ?»
8: La métropole qui n'a aucun pouvoir de décision. Tout est basé sur un contrat entre le Zénith et l'artiste. Patrick Bruel, mis en examen dans 4 dossiers de violences sexuelles, a été placé sous le statut de témoin assisté dans 4 autres. Le chanteur est le parrain symbolique du Zénith. Il a donné le premier concert dans cette salle en 2001. Dès mai dernier, la métropole lui a demandé de se mettre en retrait.
0: Un motard de 27 ans est mort hier soir.
8: Des suites de ses blessures aux urgences, renversé à 23h30 à Rouen. Rue Jean Angot, rive droite, près de la 150. Une enquête est ouverte. Le motard n'aurait pas respecté l'arrêt au feu rouge. D'après les images de vidéoprotection, il aurait alors percuté une voiture qui lui aurait coupé la route. Le conducteur et son passager sont en garde à vue pour cette enquête qui a donc été ouverte. Une collision entre deux voitures, dont un utilitaire, a fait 4 blessés hier sur la départementale 913 du côté d'Arlon en Seine. Un petit garçon de 9 ans a été pris en charge par les pompiers, très gravement blessé. Une fillette âgée de 10 ans et une femme de 44 ans ont été plus légèrement blessés, tous les trois emmenés au CHU de Rouen. Un autre blessé, un jeune de 16 ans, a lui été transporté à l'hôpital de Lillebonne. La route a été coupée le temps de l'intervention. La garde à vue du conducteur, soupçonné d'avoir foncé volontairement sur des piétons devant la gare de Caen, prolongée de 24 heures, annonce du parquet hier soir. Cet homme de 26 ans a été interpellé mercredi soir après avoir fauché mortellement 2 personnes d'une 30aine d'années. Après avoir blessé 9 autres personnes, le suspect est un Russe d'origine tchétchène. Son mobile est encore flou. Selon le procureur, la piste terroriste est définitivement exclue.
0: Ici Normandie, il est 8h03. Fin de vigilance orange orage pour l'heure et la Seine-Maritime.
8: Mais on reste en jaune ce matin après l'épisode d'hier et les fortes pluies. Pas de dégâts majeurs à notre connaissance en Seine-Maritime. Aucune intervention, même dans l'heure. 330 pompiers mobilisés, un tiers de plus que d'habitude au cas où. Des orages qui ont provoqué l'annulation de plusieurs événements hier. Pas de marché nocturne au Havre. Fermeture plutôt pour l'abbaye de Jumièges. Les parcs et jardins ont aussi dû fermer leurs portes plutôt à Louviers. Ils n'auront pas de problème de rythme la semaine prochaine. Le réveil a de nouveau sonné tôt cette semaine pour ces 26 élèves déjà retournés à l'école à Saint-Étienne-du-Rouvray dans l'agglomération rouennaise. 26 enfants du CP au CM2 ont commencé mardi un stage de pré-rentrée, dernière matinée aujourd'hui. Un stage de pré-rentrée pour se remettre doucement, sans stress, dans le rythme. Et c'est bien utile selon Priscilla Dagneau, qui enseigne à l'école Henri Vallon. Elle a un groupe de 5 futurs élèves de CE2.
10: On a des enfants qui n'ont pas lu pour certains pendant 2 mois. Et ne pas lire pendant les 2 mois, ça peut être compliqué pour la rentrée quand ils vont se remettre en route. Surtout que là, c'est une rentrée en CE2. Donc, on va avoir des grandes histoires à découvrir, des grands textes à lire tous ensemble. Donc, il va falloir réussir à lire et à comprendre ce qu'on est en train de lire. Donc, on remet la mécanique en route. Ça leur permet, eux, dans les apprentissages, de se remettre dans le bain, de gagner aussi en confiance en soi et d'arriver pour faire une rentrée sereine.
8: Mais du côté des enfants, alors qu'est-ce qu'on en pense de cette remise en jambe alors que la rentrée officielle c'est mardi? Est-ce qu'ils y vont à ce stage de pré-rentrée en traînant des pieds? On leur a demandé entre 2 exercices de maths et de lecture. C'est l'info d'ici à 8h32.
0: En tout cas, mardi, il va pas falloir se tromper, hein, te tromper de sens dans le quartier de Navarre à Évreux.
8: Non, dès aujourd'hui, parce que ça a déjà changé, non,
0: mais,
8: Michel.
0: Mais mardi, c'est la rentrée, c'est pour ça.
8: Oui, d'accord, ok. Le changement de sens pour la circulation à partir d'aujourd'hui, c'est un test pour voir si ça aide à fluidifier le trafic dans l'ouest de la ville. Ça va durer 6 mois. Le principal axe concerné, c'est la rue Saint-Germain. Elle passe en sens unique, direction le centre-ville. Laurent Philippot, que pensent les riverains de ce test ?
11: La rue Saint-Germain en sens unique entre la place Bertrand-du-Pouget et le centre-ville, c'est le résultat de 2 ans de travail et de réunion avec les habitants du quartier de Navarre, la ville d'Évreux, l'agglomération Évreux-Porte de Normandie et le réseau de transport transurbain. Philippe habite dans le quartier, il trouve l'idée plutôt intéressante.
12: Ce sera même bien parce que c'est pas facile à circuler là. Comme il y a les stationnements, il faut se garer sans arrêt, repartir et tout quoi. On n'a pas à réfléchir, on va dans un sens. Voilà.
11: Cette rue en sens unique, ça ne fait pas l'affaire de Natacha, en train d'attendre le bus à l'arrêt Jeanne d'Arc pour aller au centre-ville.
13: Nous ne pourrons plus nous arrêter dans le chemin du retour Centre-Ville-Navarre. Où ça me désole le plus, c'est qu'on ne se met pas à la place des personnes âgées. Moi, l'autre jour, j'ai parlé avec une dame de 80 ans. Elle était en larmes de savoir que la rue allait devenir à sens unique. Après, je peux comprendre que la circulation dans les deux sens est difficile, mais ça l'a toujours été. Et je pense que les automobilistes peuvent s'adapter.
11: Un peu plus loin dans la rue, sur l'autre trottoir, des salariés de la signalisation routière sont en train de matérialiser des places de parking à la peinture devant chez Alain.
14: C'est pas normal, parce que j'ai mon entrée là, et je peux pas sortir, je peux pas sortir mes poubelles, rien.
11: Une piste cyclable est aussi créée sur une partie de l'avenue Aristide Briand. Le test va durer 6 mois et des adaptations seront possibles en fonction des retours.
8: Certains sens de circulation demeurent inchangés. On vous a mis la liste des rues concernées sur ici.fr avec ce test qui débute donc aujourd'hui. Le mercato bat son plein décidément au WAC à quelques jours de la fin, mardi à 19h59 précisément, avec l'arrivée d'un nouveau défenseur pour les Ciels et Marines, Ahmed Touba, 28 ans, prêté, annoncé hier. L'international algérien né à Roubaix arrive du club grec de Panathinaikos. Ce sera ses premiers pas en Ligue 1. Les Ciels et Marines qui jouent demain à 20h45 sur la pelouse de l'Olympique Lyonnais. Ce sera à suivre en direct sur Ici Normandie, Michel.
0: Oui, comme tous les matchs de la saison, en direct et en intégralité sur votre radio locale Ici Normandie avec la voix du HAC, la voix des Ciels et Marines, François Manoury.
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8: Michel, les orages sont toujours là, mais ils ont baissé en intensité.
0: C'est ça, c'est qu'on en a peut-être terminé avec la vigilance orange, mais les orages, en revanche, sont là et bien là ce matin, peut-être encore plus généralisés qu'hier. Je regarde mon radar pour suivre cela en direct, parce que depuis 6 heures ce matin, c'est un peu le feuilleton. On les a découverts en début d'émission sur l'Orne et le Calvados. Eh bien, en ce moment, ils continuent à se déplacer vers les Hauts-de-France. Ils sont chez nous. Ils sont sur le Pays de Bray. Ils sont sur Rouen et l'est de Rouen. Il y a aussi des orages au sud du département de l'Eure, plutôt sur l'Eure-et-Loire et entre Dreux et Mantes-la-Jolie, mais ça pleut un peu partout dans notre région. Ça chauffe aussi ce matin, je vois des orages sur Saint-Juin-Bruneval en direct. Après les orages, normalement, il y aura des nuages, puis des éclaircies, les températures. C'était très lourd ce matin, on avait déjà 19-20 degrés à 4h du matin. Actuellement, on est autour d'une quinzaine de degrés. Au meilleur de la journée, ce sera supportable, avec entre 22 degrés à Rouen et au Havre et 23 degrés à Évreux. Sur votre route, un accident s'est produit sur les quais tout en bas du boulevard des Belges et cela peut affecter la circulation des Théors, entre autres.
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0: Il est bien ce petit jingle pour le vendredi, je trouve, hein? Parce qu'il est tout en douceur.
16: En douceur, oui, ça va, il va tranquillement.
0: Oui, il va tranquille, comme nous, le vendredi, on y va tranquille. Vous restez avec nous dans les prochaines minutes. Des surprises, des cadeaux, de la bonne humeur. Marianne Naquet.
16: Oh.
0: Voilà, il y a...
8: Ça y est, vous êtes en roulis-vous.
0: Et puis à bas. Bah dans une heure, c'est le week-end. Hein.
16: Bah oui.
8: C'est la première semaine de la rentrée pour nous, Michel. Hein. Vous savez qu'on doit tenir jusqu'à fin juin.
0: Et the winner is...

0: ici Normandie, il est 8h13.
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0: Bravo, tout a gagné. Ça, c'était la version française par Mireille et Mathieu. Bon, vous allez jouer et gagner dans un instant, mais avant de vous parler cadeaux, avant de vous parler jeux, je plonge dans les archives de cette radio. Et que vois-je? Il y a 10 ans, jour pour jour, on est en 2016, une association, Cité-Môme, a recomposé une œuvre du peintre impressionniste Claude Monet. C'est à l'occasion d'une édition de Normandie impressionniste, La femme à l'ombrelle. Et à votre avis, Marianne, elle est en...
3: Qu'est-ce qu'elle avait, une ombrelle?
0: Qu'est-ce qu'elle avait de particulier, cette reconstitution? C'était une reconstitution en quoi? Vous avez le droit, vous cherchez, vous avez quelques instants.
3: Une reconstitution en 3D?
0: Ils l'ont fait, mais ah ouais, non, ils ont utilisé un autre matériau que la peinture, une autre technique.
3: La tapisserie,
0: pas loin.
3: La broderie?
0: Bah presque. Un point à l'endroit, un point à l'envers. Le
4: tricot.
0: Le tricot. Bonne réponse de Guillaume. Bravo. Et elle avait été exposée devant la cathédrale de Rouen, si mes souvenirs sont exacts, il y a 10 ans. Alors c'est rigolo parce que 10 ans plus tard, cet été, un Monet grandeur nature en tricot s'invite aussi au château-musée de Dieppe. Cette fois-ci, au château-musée, pendant encore quelques semaines, vous pouvez découvrir une autre œuvre. Alors ça y est. Alors cette œuvre, c'est... Je l'avais...
3: La Dame à l'ombrelle.
0: La falaise de Pourville. Voilà, la falaise de Pourville. Par Claude Monet. Si vous voulez vous lancer dans le tricot, une bonne petite occupation. Hein,
3: ça doit être difficile de faire un Monet.
0: L'hiver approche.
3: Ah ouais, non, mais là, ça va être un massacre.
0: Ça occupe.
3: On va essayer tous les deux, si vous voulez. Faites la main gauche, faites la main droite.
0: 02 35 07 66 66, on n'est pas là pour faire du tricot. 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Allez, bougeons, on joue, et on joue toute la journée d'ailleurs.
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0: 8h17, c'est pas vrai, le rendez-vous anti-arnaque. Alors, au Drazo, des faux mails Darty et Cdiscount envahissent nos boîtes mails en ce moment, et c'est ça depuis le début de l'été.
8: Oui, et vous êtes tellement nombreux, vous, les auditeurs, à m'en parler, que j'ai décidé d'appeler ça l'arnaque de l'été. Voilà, tout simplement. Ces mails, on va les regarder ensemble. Je vois soit le logo Darty, soit le logo Cdiscount. Je vois écrit commande validée, reçu de paiement ou information sur votre panier, et je vois surtout une liste d'achat assez angoissante, hein, un smartphone, une PlayStation, un chargeur, bilan des courses. Ça dépend des messages, mais ça va de 1500 à 2000 euros. Dans tous les cas, c'est vraiment beaucoup. Je n'ai jamais acheté tout ça. Ça doit être une arnaque. C'est ce que m'écrit Sébastien, un auditeur. Et je confirme, Sébastien, c'est une grosse arnaque. Donc, qu'est-ce qu'on fait? On met le mail à la poubelle. Ne vous inquiétez pas, vous ne serez pas prélevé, c'est un tissu de mensonges.
0: Est-ce que des auditeurs se sont fait piéger ?
8: Oui, malheureusement, et c'est pour ça que je voulais absolument vous en parler. Ces mails, en fait, ils veulent que vous paniquiez. Ils veulent que vous appeliez un prétendu numéro d'assistance. Je le vois, il est écrit là en très gros, en rouge, tout en bas du mail. Au cas où, dit-il, vous n'êtes pas à l'origine de cet achat. Véronique a appelé ce numéro, c'est une autre auditrice. Et elle me dit qu'en discutant avec la personne au bout du fil, elle a compris, elle a réalisé que tout était faux. En fait, cette personne n'est pas du tout là pour aider Véronique. Bien au contraire, elle cherche à lui soutirer des infos pour siphonner son compte en banque. Ne donnez jamais d'informations confidentielles, carte bleue, identifiant, mot de passe à quelqu'un que vous ne connaissez pas, même s'il est très gentil, qu'il vous jure qu'il est là pour aider. Cette personne est forcément malhonnête.
0: Surtout pas. Merci beaucoup, Audrazo. 8h19. Nous, on est là pour vous aider sur la route et rassurez-vous, ça ne vous coûtera rien. Eric nous signale un accident sur la voie rapide en direction d'Oupeville. Peut-être la possibilité d'ailleurs de l'aquaplaning d'une voiture. Les secours ne sont pas encore arrivés sur place. On a un accident signalé en bas du boulevard des Belges à la jonction avec les quais et cela peut perturber la circulation des Théors sur leur voie réservée. Et puis enfin, je salue Serge, notre ami Serge qui sera avec nous à 9h pour la première édition du grand agenda du week-end du vendredi, c'est comme ça à la rentrée, qui nous confirme beaucoup de pluie ce matin sur la métropole de Rouen et des éclairs. On va décoller dans un instant et jouer avec Patrick de Grenville. Bougeons, joue au blind test de l'été. On décolle et on vole de nuit.

0: Calogero, ici Normandie, il est 8h23. Bonjour Patrick.
1: Oui, bonjour.
0: On vous attendait. Vous êtes à Gonfreville-l'Orcher, jeune retraité depuis quelques années. Ouais. Vous avez un grand jardin ?
1: Bon, 500 mètres carrés, un petit truc.
0: Ouais, mais quand même, ça occupe. Bon, est-ce qu'il y pleut ?
1: Bah oui, oui.
0: Est-ce qu'il y pleut ce matin ?
1: Il pleut un peu, ouais. Il y a eu un peu d'orage aussi, mais bon, je m'attendais à pire, quoi. Puis la météo, je m'attendais à pire.
0: Bon, ça va vous occuper le jardinage, mais là, pour l'instant, va falloir trouver d'autres sources d'occupation. Tiens, par exemple, le spectacle Berger Story avec la voix d'Élodie Frégé et des centaines de choristes. Ce sera à côté de chez vous, au Havre, le samedi 5 septembre. Pour cela, on va jouer ensemble si vous êtes prêts. Est-ce que vous êtes prêts ?
1: Très.
0: On sent qu'il se concentre. Le blind test de l'été. Michel Berger fêtait ses 30 ans. On écoutait ça en novembre 77. Trois chansons de novembre 77. Vous nous donnez deux ou trois interprètes et c'est gagné. Attention, top départ.
2: C'est peut-être pas la vraie de vraie.
1: Michel.

0: C'est la bonne réponse avec Dalida, Michel Sardou et Guillaume Ilitien. Sheila. Guillaume,
1: C'est la bonne réponse.
0: Bravo, vous gagnez vos deux places. Je vous souhaite de passer une bonne journée.
2: Non mais les encouragez pas.
0: Patrick, quelle est votre radio locale en Seine-Maritime?
3: Ici Normandie, bien sûr.
0: Ne changez rien, bonne journée.
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0: Et de mieux en mieux, on fait de la pole dance à Évreux maintenant, dans les Normands du bout du coin, Fred.
6: Vous avez un petit manque de confiance, un petit déficit d'image, vous vous sentez pas joli? Ok, il est 21h30, je m'arrête rue des Lombards à Évreux, le cours de Laura est bientôt terminé, avec elle et sa copine Elsa, on va essayer de vous expliquer à quel point le pole dance peut vous aider à vous aimer un peu.

0: minorité. Hein. C'est dommage d'ailleurs.
1: Le seul garçon était là tout à l'heure.
2: Il y a un garçon qui fait du pole dance.
1: Oui, et il a un très très bon niveau en plus.
2: Bon, bah je peux m'y mettre alors.
3: Tu t'entraînes tranquille dans ton petit chez toi, à l'abri des regards. Et quand t'es un petit peu plus à l'aise et tout, tu viens me voir. Je suis là. Je bouge pas.
2: Tu vois, moi, le pole dance, j'avais l'image un peu.
4: Vas-y, dis-le.
0: Sulfureuse.
4: Ah, bah c'est elle qui l'a dit.
2: Le petit pub américain en fumée.
0: Exactement. Bah, en soi, ça vient du striptease. Hein. On peut pas lui enlever ses origines.
2: Hein. Et un jour, on s'est rendu compte qu'au-delà de l'effeuillage, c'était aussi un joli sport.
0: Oui, très sportif, très complet, ouais. Parce que ça fait travailler beaucoup de choses. La force, la souplesse, la coordination, la créativité, c'est le gainage.
4: Fin... Laura a commencé la danse à 4 ans.
0: Oui, 10 ans de moderne jazz.
4: Puis elle s'est diversifiée.
0: Street jazz, hip-hop, ragga dancehall.
4: Tout ça. Plusieurs styles.
0: Plusieurs styles.
4: Hey. Ah bah Laura grimpe à la barre.
1: Mais Laura...
2: Il arrive bien, hein, Laura.
1: Ouais,
2: est-ce qu'elle s'entraîne pendant qu'on parle, nous, hein?
4: Et c'est là qu'on voit que c'est un vrai sport très complet.
0: Il y a des compétitions qui existent. On a des compétitions France, monde.
4: Et on y croise beaucoup d'anciennes gymnastes.
0: Le gym, c'est vraiment très acrobatique.
4: Comme la pole dance.
0: Là, il retrouve le côté acrobatique et la partie danse aussi. Un peu.
2: Ouais, parce que tu danses sur une barre.
4: Ah, mais tu t'y connais, Fred?
0: Oui.
4: Je te verrais bien faire de la pole dance, moi.
2: Il faut un sacré gainage. Hein.
0: On est tout le temps gainé à la pole.
2: Ouais.
0: Si on n'est pas gainé, on peut pas tenir.
2: Tu dois avoir des abdos, c'est du béton, toi.
0: Alors oui, mais ils se voient pas.
4: Quel que soit notre corpulence, on peut tous faire de la pole dance.
0: C'est un sport très ouvert et en fait, les gens pensent que quand on est en surpoids, en obésité, ou petit, ou grand, ou... on n'a pas sa place. Et en fait, c'est un sport ouvert à tout le monde. C'est juste qu'il y a des adaptations à faire. Par exemple, quand on est en surpoids, on n'a pas forcément la même force qu'une personne plus mince ou plus musclée. Bah, c'est pas grave, on trouve des arrangements et elles vont quand même pouvoir se tracter ou autre.
4: Le studio d'Elsa et Laura s'appelle l'Olympia Pole Studio.
0: Oui.
4: Je vous ai mis les infos et les photos sur l'appli ici.
5: 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Il est 8h29. Dans une minute, toute l'actu locale avec Marianne Naquet, la rédaction.
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5: On nous signale quelques inondations place Saint-Paul à Rouen. On y reviendra après toutes les infos en Normandie avec vous, Marianne Naquet.
10: Décidément, quand ça veut pas encore des feux d'artifice annulés dans l'agglomération rouennaise et du côté de Dieppe. La raison, la sécheresse. C'était trop sec pour ceux du 14 juillet. C'est encore trop sec pour fin août. Des écoles déjà rouvertes dans l'Eure et en Seine-Maritime alors que la rentrée officielle c'est mardi. Oui, mais il y a les stages de pré-rentrée pour les enfants. L'idée... se remettre dans le bain après 2 mois de vacances, se remettre à niveau avec des problèmes de maths et d'exercices de lecture. Reportage dans une école de Saint-Étienne-du-Rouvray, dans l'info d'ici. Ce sera juste après toute l'actualité en France et dans le monde. C'est le 90 secondes et c'est tout de suite présenté par vous, Valentin Bertrand. Vous nous faites le tour de l'actualité. Bonjour Valentin.
11: 1 300 000 euros récoltés pour les sinistrés du méga-feu de Gironde et notamment les 240 familles dont la maison a été détruite. Sur scène hier soir, Pascal Obispo, Zazie, Julien Clerc ou encore Gims, ils ont réuni 10 000 spectateurs dans l'Arkea Arena de Bordeaux. Des pare-brises transpercés par la grêle dans le Doubs, des toits envolés en Saône-et-Loire et des arbres couchés sur les voies ferrées en région parisienne. Les orages fulgurants de cette nuit ont fait des dégâts matériels mais pas de blessés graves à signaler. 7 départements de l'Est, du Rhône au Bas-Rhin sont maintenus en vigilance orange jusqu'en début de matinée. Ambiance studieuse à Roland-Garros hier pour le tout premier débat présidentiel. Les 7 principaux candidats conviés devant 6000 patrons et 2 thèmes centraux, les retraites et la dette. Les importations de petits colis en provenance de Chine en baisse de 30 à 40%.

0: 30%, effet direct de la nouvelle taxe européenne de 3 euros entrée en vigueur le 1er juillet pour freiner l'essor des géants du e-commerce et de l'ultra fast fashion. Les routes chargées dès le milieu de matinée, bison futé hisse le drapeau rouge sur toute la France dans le sens des retours. Les principales difficultés attendues en remontant du sud-est et le long de la côte atlantique. Dans l'autre sens, les départs, c'est orange sur la moitié ouest. Une grande parade de voiliers, un feu d'artifice et une minute de bruit au large de Concarneau. Un hommage sera rendu le 15 septembre au skipper et vainqueur du Vendée Globe 2024-2025, Charlie Dalin, 3 mois après son décès début juin à 42 ans d'un cancer de l'estomac.
1: Tu fais quoi la dernière semaine des vacances ? Bah, je vais à l'école. Déjà ? Bah oui, c'est le principe des stages de pré-rentrée avant le retour officiel en classe mardi prochain, le 1er septembre, je rappelle la date au cas où certains auraient oublié. Stage de pré-rentrée à Saint-Étienne-du-Rouvray, près de Rouen, à l'école Henri Vallon, depuis mardi jusqu'à aujourd'hui. 26 élèves du CPOCM2 révisent leur classique pour être fin prêt, Simon Monori.
2: Ils sont 5 futurs CM1 assis autour d'une table ronde. Au programme, c'est mathématiques.
3: Il va falloir calculer l'écart entre les deux. D'accord, il en avait 75 au début. À la fin, il en a 92. Combien de points est-ce qu'il a gagné, mon Ali ?
2: Tsungi n'est pas venu ici de lui-même. Il a rapidement senti l'arnaque arriver.
4: J'ai trouvé ça bizarre au mois d'août. Je suis retourné à l'école. Moi, je me suis dit, mais maman, c'est pas l'école. L'école, c'est le 1er septembre.
2: Kenza a plutôt des facilités à l'école. Elle en profite pour aider ses camarades.
5: 75 plus 1 est égal à 92. Tu peux faire ça ? Les multiplications, j'avais presque tout oublié. Du coup, bah, pendant les vacances, après, vers un peu la fin, et bah je révise. Et maintenant je connais jusqu'à la table de 6 et un peu la table de 7.
3: Vous vous rappelez, hein, l'addition et la soustraction, les deux sont liés. L'addition à trous, on peut le transformer en soustraction et vice versa.
2: Karine Auger, la maîtresse.
3: Ça, ce sont des concepts qui sont très durs. Faire le lien entre l'addition et la soustraction, faire le lien entre les deux, c'est très compliqué pour eux. C'est très abstrait.
2: Ala est forte en maths, la lecture, c'est son point faible.
6: J'ai des difficultés en français. C'était mes parents qui voulaient m'inscrire au stage et j'ai accepté. Ça va m'aider à lire beaucoup, à beaucoup écrire et comme ça, je suis prête pour le CE2.
2: Cette initiative, c'est surtout l'occasion de faire une remise à niveau pour les élèves. Priscilla Dagneau est enseignante.
7: Ce qu'on sent surtout, c'est que là, on a des enfants qui sont davantage reposés. Donc ça, c'est une bonne chose. Mais par contre, on sent que les quelques semaines de vacances, certains ont continué de faire des activités, certains ont continué de lire et d'autres ont tout stoppé. Ça leur redonne des automatismes. Et comme ça, avec leurs futurs enseignants, eh ben, ils auront des petits automatismes qui vont s'éclairer normalement.
2: Dans cette école qui compte 225 élèves, ça fait plusieurs années que ces stages existent. Pas seulement aux grandes vacances, souligne Benoît Edrich, directeur de l'école Henri Vallon.
8: On a un petit peu moins d'élèves en cette fin août, mais c'est vrai que habituellement, lors des petites vacances ou début juillet, on peut atteindre 70-80 élèves qui sont concernés par ce dispositif.
2: Des mêmes évaluations sont faites en juin puis en septembre et à chaque fois, les résultats baissent.
8: Il y a beaucoup de besoins dans notre quartier, ça c'est certain, puisqu'on est dans un quartier où on se doit d'augmenter encore nos résultats scolaires, ça c'est important, hein, au vu des résultats de nos évaluations nationales, par contre, hein, qui sont un des critères observés. Tout doit être fait pour qu'on puisse arriver à ces objectifs-là.
2: Ces stages fonctionnent sur le principe du volontariat. D'autres seront organisés à la Toussaint.
1: Et c'est donc possible de s'inscrire. Reportage à retrouver sur ici.fr.
9: 8h35, la météo ce matin, avec, on y reviendra, des conséquences à ces fortes pluies. Alors on était en vigilance orange cette nuit, on n'a pas connu de gros soucis, on a basculé l'Eure et la Seine-Maritime en jaune ce matin, et c'est maintenant que les orages arrivent véritablement, avec des problèmes de circulation. Avant d'aborder cela, ces orages, ils sont en train de traverser notre région, ils sont passés par d'abord l'Orne et le Calvados entre 5 et 6. Depuis 6h, ils traversent la région directement les Hauts-de-France. Nous aurons ensuite, a priori, des éclaircies après un temps nuageux, des températures maximales aux alentours de 21 à 23, 24 degrés. Ce sera comme ça tout le week-end. Pas plus, on sera bien. Et les températures actuelles, on est entre 15 et 17 degrés.
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9: Yeah. Alors, nous avons une route inondée, la Nationale 28. Des informations, Marianne? Je vous vois me regarder, peut-être non pas plus
1: non,
9: que moi.
1: Non, je vous écoute juste attentivement.
9: Vous buvez mes paroles, j'adore. Et donc, disais-je, nous avons des inondations sur la N28. En gros, c'est à la hauteur de... en face du CHU, pour faire simple, là où il y a des travaux en ce moment. Conséquence notable, si vous êtes sur la place Saint-Paul, vous ne pouvez pas vous engager, a priori, sur la N28. Une information confirmée par notre Serge Baillivet National, qui vient de passer dans le secteur. Résultat, des encombrements, des routes inondées un peu partout d'ailleurs, hein, sur ce secteur, mais c'est surtout sur la N28 que nous avons des difficultés. Tiens, on va prendre la route. On a le jingle, je l'ai mis le jingle ou je ne l'ai pas mis le jingle?
1: Je l'ai déjà mis.
9: Alors je poursuis. Nous avons 12 minutes de temps de parcours supplémentaire dans la descente de Bon Secours et nous avons un quart d'heure de temps de parcours supplémentaire sur les quais quand vous arrivez d'Amfreville-la-Mivoie. Ça bouchonne également entre la rive gauche et la rive droite sur le pont Mathilde, toujours à Rouen.
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9: Tiens, j'en profite pour saluer le chauffeur de la ligne Nomade 219. Il nous écoute dans le car ce matin. Bonjour.

0: je vous entends chanter à pleine voix dans la voiture, sous la pluie, il est 8h40.
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0: Vendredi aujourd'hui, on est le 28 août, mardi, c'est bien mardi la rentrée, hein, Marianne, j'ai noté ça moi sur mon calepin. Mais,
3: oui, tout à fait.
0: Mardi la rentrée, mais c'est toujours l'été, et c'est toujours l'été au Havre en particulier, vous me voyez venir ?
3: Tout à fait.
0: Un été au Havre, eh bien nous serons avec le directeur artistique de l'opération, Gaël Charbot, dans un instant, au micro de Sylvain Geffroy, c'est l'événement d'ici, on va parler de cette fin d'été au Havre, mais d'abord, le Zoom Sport. Alain Mattei, bonjour.
4: Bonjour Michel.
0: Alain, le vendredi dans le Zoom Sport, ce sera l'agenda du week-end cette saison. Alors chaque semaine, vous allez nous proposer un événement à suivre, un autre à aller voir, et enfin un événement auquel nous allons pouvoir participer. Et pour l'événement à suivre, on commence forcément avec le HAC.
4: Du football avec la deuxième journée de la Ligue 1, premier déplacement pour les Havrais, direction Lyon. Ce sera à suivre à l'antenne d'ici Normandie, ce samedi 29 août à 20h45. Les hommes de Didier Digard ont été battus 1-0 par Monaco en ouverture du championnat. Ils seront donc à la recherche de leur première victoire, mais aussi de leur premier but. Le problème, c'est qu'après Monaco, il y a une autre grosse écurie en face. Les Lyonnais ont commencé fort avec une victoire 2-0 contre Toulouse, alors qu'ils faisaient jouer une majorité de remplaçants. Mais, il y a un mais, ils ont perdu contre Fenerbahçe en barrage de la Ligue des Champions mercredi. Donc, gros défi pour le HAC, mais peut-être que les Lyonnais auront un peu le moral dans les chaussettes.
0: Tous les matchs du HAC, évidemment, à vivre en direct à la radio avec la voix du HAC, la voix des ciels et marines, François Manoury. Bon, en attendant la reprise des autres sports, du foot aussi chez nous, notamment à Rouen.
4: Pendant que le FC Rouen pavoise en deuxième position de Ligue 3 et se déplace à Villefranche-Beaujolais, les temps sont plus difficiles pour QRM. Un point en trois journées, un seul but marqué, cinq buts encaissés et une claque dans le derby perdu 3-0 contre le FCR. C'est dur pour QRM et c'est pour ça que les joueurs ont besoin de votre soutien ce samedi 29 août à 14h45 au stade Diochon. Il y a un coup à jouer dans ce match, ils accueillent Fleury, une autre équipe qui n'a pas gagné lors des trois premières journées de Ligue 3. Donc, elle est peut-être là, la première victoire de QRM cette saison. Côté billetterie, les places sont entre 2 et 8 euros seulement. Je vous l'ai dit, c'est à 14h45, donc c'est parfait pour une petite sortie familiale.
0: On termine avec un trail à Belleboeuf, sur le plateau est de Rouen. Une occasion de courir pour la bonne cause.
4: Le trail sans relâche est de retour pour une troisième édition. Sans, ça s'écrit S-A-N-G, car l'association sans relâche aide les familles d'enfants qui luttent contre des cancers pédiatriques. 100% des bénéfices seront reversés à une association. Rendez-vous au château Paul Marius de Belleboeuf ce dimanche 30 août. Plus de 1000 personnes ont participé l'an dernier. Il y a des courses pour tout le monde, 5 km marche, ça vous n'avez pas d'excuse, vous pouvez y aller. 10 km marche nordique, ça c'est un peu plus sport. Et puis ensuite, on monte en intensité avec les trails 10 km, 20 km, 25 km. Michel, c'est lequel pour vous ?
0: C'est la rentrée, on va dire 10 km, tranquille.
4: C'est déjà pas mal, il y a un beau panorama sur la Seine pour récompenser vos efforts. Là aussi, c'est une sortie familiale avec des courses pour les enfants de 400 mètres pour les moins de 6 ans jusqu'à 2400 mètres pour les 14-15 ans. C'est dimanche matin à Belleboeuf. Attention, les inscriptions sont ouvertes jusqu'à samedi 10h sur sansrelâche.fr.
0: Eh ben, bonne course et bon week-end Alain.
4: Et bien de même.
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0: For the Hackers, en l'air. Un coup de cœur, ici Normandie.
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9: 8h46, les 3 plus, c'est pratique, c'est local, c'est utile, c'est sympa.
10: Et qui va tenir la chandelle samedi, Michel?
9: C'est pas moi, c'est Puy, près de Dieppe, qui retrouve ses chandelles musicales samedi. Elles avaient été annulées l'année dernière à cause du temps, mais l'association des résidents de Puy croise les doigts pour samedi. Le principe de ces chandelles musicales, c'est le même. Le hameau de Puy, on est à côté de Dieppe, à la nuit tombée est plongé dans le noir et les spectateurs sont invités à déambuler à travers les artères, à la lueur de centaines de bougies déposées au sol et sur les murets, le tout en musique à partir de 19h. Il y a du rock, il y a du jazz, de la musique classique, il y a Beau Séjour qui chantera du téléphone, entre autres dans le parc, on sera sur la plage, ou encore à la chapelle. Alors préparez vos bougies, mais pas vos mouchoirs.
10: Et si on a envie de se défouler ce week-end, qu'est-ce qu'on peut faire?
9: Eh bien, lancer des haches au Moulin Amour, Marianne. Les féeries du Moulin Amour, démonstration de cuisine viking, tissage, création de cottes de mailles, c'est très joli, c'est très sympa, c'est très léger. Jeux scandinaves géants ou encore ateliers de contes, des créatures fantastiques, il y a même un marché artisanal et donc du lancer de haches ou de couteaux. C'est samedi, c'est dimanche, l'entrée est à 2€ seulement et c'est même gratuit pour les moins de 16 ans.
10: Nouvelle vie pour une usine de meubles en Pays de Bray.
9: Oh, c'est génial. C'est-à-dire... La fabrique de Cigy-en-Bray lance le premier Fabrique Festival aujourd'hui et demain. 2 jours de fête dans un lieu chargé d'histoire, Marianne. C'est une ancienne usine de meubles, l'usine Lejeune, située au hameau de Launay, c'est-à-dire entre Cigy-en-Bray et Argueil. Mm-hmm. À la grande époque, il y a eu 100 de salariés, vous imaginez l'endroit. On est sur les bords de l'Andelle. Il y a un grand hangar, il est toujours là. Et bien, il accueillera entre autres samedi Arthur Ashe.
11: Regardez-la danser. Elle s'approche du ring. La boxeuse amoureuse. La boxeuse amoureuse.
9: 2 jours de spectacle, de concerts, de performances, d'art plastique et un grand bal pour finir. Le passe de jour, c'est pas cher, c'est 20€. Le plein tarif aujourd'hui, c'est 15. Et il y a plein de réductions ou de gratuités possibles. 8h49, les 3 plus reviennent toute la journée. On est dans l'esprit. Sur votre route, attention, des routes inondées entre Ponteau de Mer et Cricbeuf, des ralentissements. Et apparemment, c'est le chaos place Saint-Paul à Rouen. Et sur ce secteur, National 28, Pont Mathilde, avec des inondations de grosses flaques et des voitures immobilisées. Eh ben dites donc, c'est l'été, hein ? Quel été ! Un été au Havre que nous allons décrypter pour ces derniers jours, dernières semaines avec l'organisateur dans quelques instants. Et puis un été marqué par quelques musiques qu'on aime bien, comme celle-ci, Viennet, d'or et d'étain. Je ne suis pas de ce métal, messieurs dames.

0: Viennet, ça vient de fuiter, Marianne. Il vient d'être nommé nouveau parrain de la prochaine saison de la Star Academy sur TF1. Ça débute au mois d'octobre, le 18. Et apparemment, le parrain qui aura un rôle différent de celui de Charlotte Cardin, par exemple, ou d'Ed Sheeran, on ne sait pas trop. On va peut-être il va peut-être se construire une cabane dans le jardin du château à Damary Lélis, on ne sait pas. Oui, parce qu'il a un nouveau métier, il est cabaniste aussi.
1: Cabaniste.
0: Encore quelques semaines pour profiter d'un été au Havre à la découverte de ses œuvres d'art contemporain. Ça dure depuis quelques années, hein, depuis le 500e anniversaire de la cité océane. Vous vous souvenez de l'Arche de Container, l'ossature père et blanc sur les galets de la plage? Eh bien, pour cette édition 2026, il y a de nouvelles curiosités à admirer jusqu'au 20 septembre. Sylvain Geffroy, nous sommes avec le directeur artistique d'un été au Havre, Gaël Charbot.
2: Bonjour Gaël Charbot.
3: Bonjour.
2: Quel a été le grand défi de cette édition 2026?
3: Je dirais qu'un des plus grands défis de cette édition, c'est notamment le grand iceberg de Gaspard Combe qu'on installe sur le bassin du commerce. Un peu du jamais vu, j'avoue, et ça a nécessité beaucoup de réflexion technique, de mobilisation des équipes. Donc c'est ce grand iceberg, enfin un ensemble d'icebergs dont le plus grand fait presque 10 mètres de haut.
2: Il y en a un qui attire mon attention, c'est ce miroir qui va nous permettre d'avoir la perspective de Monet quand il a peint son célèbre tableau à vrai.
3: Absolument. Monet peint Impression soleil levant, un célèbre tableau, depuis le quai Southampton en réalité à l'époque, qui n'était pas évidemment ce qu'il est aujourd'hui, pas tout à fait. Et Monet le peint depuis le deuxième étage de son hôtel. Et donc Guillaume Aubry a imaginé, Guillaume Aubry c'est un artiste architecte, il a imaginé un dispositif qui ressemble un peu à un périscope si on veut, qui place un grand miroir à près de 8 mètres de haut et qui nous remet exactement ce miroir exactement dans la position, dans l'œil, je dirais, de Monet.
2: Du peintre, ouais.
3: Pas impression soleil. Et donc là, aujourd'hui, ça veut dire qu'on va pouvoir découvrir le port exactement comme il est aujourd'hui, mais dans le cadrage du tableau de Monet à l'époque.
2: Ouais, je trouve que ça, c'est quand l'art contemporain joint, on va dire, le ludique. Et ça, je trouve ça très, très bien vu. Il y a aussi cette cabine téléphonique qui reprend tous les codes de l'architecture Perret. Ça c'est bien vu, ça aussi. Ça a parlé aux plus anciens d'entre nous.
3: Exactement. Il y a une histoire de génération là-dedans, parce qu'effectivement, on se rend compte que les ados, les enfants aujourd'hui, ne savent pas ce que c'est une cabine téléphonique. Grégory Chatonsky, donc l'artiste dont vous parlez, ça fait 4 ans qu'il travaille avec nous sur un grand projet à l'échelle de la ville en mêlant l'intelligence artificielle. Aujourd'hui, c'est un des plus grands projets que je connaisse à l'échelle d'une ville avec l'IA. Et donc là, il a imaginé une cabine téléphonique qui renvoie à une certaine époque du Havre aussi, évidemment, transformée, je dirais, avec le code de Perret, avec tout le vocabulaire Perret. Et à l'intérieur de cette cabine téléphonique, on va pouvoir entendre les voix des Havrais et des Havrais transformées par l'IA qui nous racontent des choses sur cette ville. Donc je ne vais pas vous dévoiler ce que ça raconte, mais c'est une œuvre qui a à voir absolument. Et absolument. Et voilà, il y a ces 7 œuvres qui viennent compléter ce qui est déjà en place. Parce qu'aujourd'hui, il faut dire qu'un été au Havre, c'est une collection d'œuvres qui s'augmente tous les ans. Il y a des œuvres qui ne durent que l'été, et puis il y a des œuvres qui sont conservées et qu'on pérennise. Donc il y a ces 7 nouvelles œuvres, mais il y a aussi toutes les autres. On est à plus de 22 œuvres pérennes dans la ville, donc c'est assez exceptionnel. Il n'y a pas beaucoup de villes au monde qui ont cette ambition et cette audace. Donc effectivement, il y a plein de parcours possibles qui nous permettent de découvrir le Havre et qui rendent la visite différente à chaque fois, je dirais.
2: Et on est très heureux en tout cas de redécouvrir la ville du Havre avec toutes ces œuvres et ces 7 œuvres en tout cas 2026 qui vont agrémenter les autres. Merci beaucoup d'avoir pris du temps pour nous en tout cas.
3: Merci.
0: C'est jusqu'au 20 septembre, plus d'infos et tout le parcours, unétéauhavre.fr.
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0: Docteur Kierzek, bonjour. Ce matin, vous allez nous dire comment vieillir moins vite. Alors là, je suis tout oui.
6: Bonjour à toutes et à tous. Le temps passe pour tout le monde, mais saviez-vous que notre corps n'a pas toujours l'âge de notre carte d'identité? Certaines personnes de 70 ans ont un organisme qui en paraît 65, d'autres c'est l'inverse, ça affiche plutôt 75. Vieillir est inévitable, mais vieillir vite ne l'est pas. De petits ajustements quotidiens peuvent freiner la vitesse à laquelle nos cellules s'usent et nous permettent de garder un corps et un cerveau en forme plus longtemps. Les scientifiques le confirment par des gestes simples quand ils sont associés avec un effet qui est mesurable sur notre âge biologique. Premier réflexe, bouger chaque jour, même un peu. Pas besoin de faire un marathon, une simple marche active de 20 à 30 minutes par jour. Des escaliers plutôt que l'ascenseur, du jardinage ou du vélo pour les trajets courts. L'activité physique régulière améliore la circulation, préserve la masse musculaire, réduit l'inflammation. Et l'inflammation, c'est un grand accélérateur du vieillissement. Deuxième habitude, dormir suffisamment et à horaires réguliers. C'est pendant le sommeil qu'on se régénère. Le cerveau élimine les toxines et les cellules se réparent. Viser 7 à 8 heures par nuit, coucher et lever à peu près à heure fixe, y compris le week-end, et éviter les écrans lumineux, on l'avait dit. Et ensuite, manger varié, coloré, sans excès de sucre, privilégier les légumes, surtout verts, les fruits rouges, les légumineuses, limiter les aliments ultra transformés, ça, c'est une jeunesse préservée.
0: Bon, bah on peut gagner jusqu'à 5 ans selon une étude, 11 ans pour les plus optimistes. 8h58, elle ne vieillit pas, Marianne Naquet est de retour.
1: Et ainsi.
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0: C'est l'une des grandes nouveautés de cette rentrée. Enfin, pas lui personnellement, parce que c'est une vieillerie. Déjà une vieillerie, mais voilà, la nouveauté le vendredi matin. Bonjour Serge.
8: Bonjour Michel, bonjour Marianne, bonjour tout le
1: bonjour
8: monde.
1: Bonjour Serge. Bon,
0: déjà vos conditions pour venir jusqu'à nous, parce que je vous
8: c'est
0: vois arriver. Oui, parce que là, vous avez enfilé une paire de tongs décapsuleuses d'ailleurs. Enfin,
1: trop
0: ça, c'est
1: grande.
0: Toute une histoire. Trop grande. Pourquoi vous avez changé de chaussures?
8: Parce que j'ai des chaussures trempées, figurez-vous. Parce que le bus, déjà, on a réussi à passer au milieu des inondations.
0: Place Saint-Paul à Rouen.
8: Mais le chauffeur ne comprenait pas pourquoi les voitures arrivaient à contresens, place Saint-Paul. Mais en fait, évidemment, il y a une voiture au milieu d'un étang, place Saint-Paul. Donc forcément, ça coince un peu. Et après, de la gare routière jusqu'à la radio, voilà, j'étais un petit peu trempé. Donc j'ai réussi à trouver de magnifiques tongs dans le placard.
0: Vous êtes là pour 3 jours.
8: La marche des tongs, voilà. Alors la marche des tongs avec mes tongs, je vais vous proposer le grand agenda du week-end désormais
0: ça,
8: tous
0: c'est
8: les vendredis.
0: Une nouveauté
8: voilà.
0: Effectivement de cette
8: on
0: rentrée.
8: Va vous donner des idées de sortie pour ce week-end. Ce week-end par exemple, il y a le salon du jardinage à Jouy-sur-Eure, il y a Opéra d'été, ça commence ce soir à Ilbeuf, il y a le Square Fest, ça c'est à Petit-Couronne demain, et puis le festival de la BD d'Evreux, c'est demain et dimanche, tout ça en partenariat avec votre radio ici Normandie.
0: Ouais, le festival de la BD, c'est un des plus gros, si ce n'est le plus gros dans la région.
8: Sur le thème des pirates cette année. Et j'attends évidemment vos messages loisirs. S'il se passe quelque chose dans votre commune, vous m'envoyez un petit vocal sur le WhatsApp de la radio au 02 35 07 66 66.
0: Eh ben écoutez, un bon week-end. Je vous écoute vendredi, samedi, dimanche et je reviendrai lundi.
8: Voilà, exactement.
0: Avec Marianne et si tout va bien, on sera même à la télé de 6h30 jusqu'à 9h.
8: Eh bien, bon week-end, Michel. À lundi.
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8: Bonne matinée, vous écoutez ici Normandie, les 9h. Les infos avec vous, Marianne Naquet. Sale temps pour les feux d'artifice.
1: Décidément, que ce soit fin juillet ou fin août, c'est non, hein, même s'il a plu ces dernières heures. C'est encore trop sec. La sécheresse des sols joue les troubles fêtes. La ville d'Offranville, près de Dieppe, a dû se résoudre à annuler son traditionnel feu d'artifice de la fin août. Le bouquet final devait colorer le ciel. Demain, trop dangereux. Surtout que ce feu d'artifice doit être tiré depuis un stade entouré de champs de lin. Une décision d'annuler, pas prise de guet. Tête de cœur, reconnaît la maire Clarisse Laboule, mais c'est préférable à un incendie.
9: C'est, on va dire, une décision raisonnable qu'il fallait prendre. Je ne peux pas dire que ce soit une décision facile non plus, parce que c'est un événement qui rassemble et que forcément la municipalité n'annule pas de bon cœur un événement qui rassemble, ça c'est certain. Mais dans les circonstances actuelles, on ne pouvait pas se permettre de prendre des risques, donc il fallait prendre cette décision. Vous imaginez qu'un tir de feu d'artifice qui va durer un quart d'heure, 20 minutes, c'est autant de risques et d'étincelles qu'il ne faut surtout pas prendre. Quoi, ce n'est pas raisonnable. Donc voilà, se pose la question de adapter en réalité ce type d'événement dans le temps. En fait, peut-être que la saison ne s'y prêtera plus à l'avenir, je ne sais pas, ou les modalités en fait d'un événement pareil. Donc ça, ce sera de toute façon discuté nous au sein du conseil municipal. pour adapter en fait l'événement, peut-être plutôt dans la saison ou peut-être sous un autre mode d'événement.
1: Un feu d'artifice où se pressent d'habitude des milliers de personnes, les feux d'artifice, vrai feuilleton, hein, décidément, pour la fête nationale pour le 14 juillet, des communes ont dû annuler sans date de report, annulation pure et simple, et d'autres ont dû annuler deux fois, c'est le cas de Barentin, celui du 14 juillet n'a pas pu se tenir, toujours à cause de la sécheresse et des fortes chaleurs, la ville avait prévu de le retirer ce week-end, impossible, elle jette l'éponge.
8: Bon, on fera ça pour la nouvelle année, hein, moi je lance l'idée.
1: Pourquoi pas.
8: Marianne, un conducteur placé en garde à vue.
1: Son passage aussi hier soir après un accident rue Jean Angot à Rouen près de la 150. Un motard de 27 ans est mort. Selon les premiers éléments, il n'aurait pas respecté l'arrêt au feu rouge et aurait percuté une voiture, voiture qui lui a ensuite coupé la route. Une enquête est ouverte. Deux hommes arrêtés avant-hier soir dans le centre-ville de Rouen soupçonnés d'avoir violenté un homme de 79 ans assis tranquillement sur un banc place Cauchoise. Les deux suspects âgés de 22 et 17 ans s'en sont pris à lui pour lui voler son collier en or. L'un d'eux s'est même mis sur ses genoux pour lui attraper le cou et la gifler. Les deux jeunes ont été placés en garde à vue. L'enquête est en cours.
8: Ici Normandie, 9h03. Félicitations aux mariés.
1: On souhaite tout le bonheur du monde aux handballeuses du HAC désormais liées aux handballeurs de Caen. Ils ont pris comme nom commun les Vikings. Un mariage, pas une fusion annoncée hier. Alors pourquoi ? Pour consolider l'identité normande, avoir des Vikings de part et d'autre. Et il y a tout à gagner pour les handballeuses havraises, selon Ouman Yang Fouquet, la présidente du HAC Handball.
10: C'est un mariage complet. On a vu que Caen avait un savoir-faire au niveau du remplissage de salles. Aujourd'hui, vous arrivez pour un match chez les Vikings de Caen. L'identité est extrêmement forte. Vous avez tout le monde en rouge et jaune. Vous avez la salle qui est pleine. Vous avez des supporters qui sont au taquet derrière leurs joueurs. Et ben nous, c'est ce qu'on va essayer de développer ici à l'échelle du Havre, d'avoir une salle vraiment aux couleurs ciel et marine, puisque je précise que nous gardons nos couleurs ciel et marine, remplir la salle, et puis surtout apporter aussi des nouveaux partenaires au niveau national, mais aussi à l'échelle de la Normandie. L'objectif, c'est qu'il y ait aussi du sportif. On va commencer peut-être par des matchs amicaux chez les uns, chez les autres, un partage aussi d'expérience au niveau de nos jeunes, au niveau de nos centres de formation, pourquoi pas aussi des séances d'entraînement partagées entre les filles et les garçons. Donc il n'y a pas que le côté marketing. Demain, l'objectif, c'est qu'on puisse aussi partager toute la partie sportive.
1: Premier match des handballeuses demain à La Roche-sur-Yon pour la deuxième journée de D2F, la deuxième division du championnat national. Un jet de rose blanche en mer, l'hommage du Havre à son skipper havrais en juin dernier pour Charlie Dalin, le navigateur décédé d'un cancer de l'intestin autour de Concarneau où il habitait, d'organiser une cérémonie exceptionnelle. Ce sera le 15 septembre prochain. Écran géant, parade maritime avec des IMOCA notamment, le type de bateau avec lequel Charlie Dalin a remporté le dernier Vendée Globe.
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1: Vigilance jaune orage pour la Seine-Maritime et l'heure, Serge.
8: Mais oui, ça fait des semaines qu'on dit il faut qu'il pleuve, mais on aurait préféré qu'il pleuve tout doux. Alors que là, nous sommes
1: vous êtes exigeant.
8: Ah bah oui, mais c'est comme ça. Alors, vigilance jaune aujourd'hui, un ciel très perturbé, de nombreux orages accompagnés de pluies parfois assez soutenues. Le maximum de pluie est de l'ordre de 20 mm sur le Roumois. Ça, c'est pour le département de l'Eure. Et puis, on va atteindre les 30 mm. Donc, c'est quand même pas mal conséquent sur la pointe de Caux et l'agglomération havraise. Le tout accompagné d'un vent de secteur ouest-sud-ouest. Les températures maxi prévues par Météo France pour aujourd'hui. Alors, les orages, ça va se poursuivre jusqu'en milieu d'après-midi. Au moins, pour le département de l'Eure, ça devrait s'arranger sur la Seine-Maritime. Température de 21 degrés attendue à Dieppe, 22 au Havre, 22 également dans la métropole rouennaise, 23 à Pont-Audemer, à Gisors ou bien encore à Évreux. Côté circulation, attention, nous avons plusieurs accidents à vous signaler. Accident sur l'A28 à hauteur de Blangy-sur-Bresle en direction du nord. C'est au kilomètre 33. Sur l'A13 à hauteur de Oissel en direction de Caen. Nous avons une réduction de voie. Et puis, je vous rappelle, dans la métropole rouennaise, juste après la place Saint-Paul, si vous voulez tourner à droite, direction Saint-Léger-du-Bourdonnais, eh bien il faut sortir les rames parce que là, les voitures sont au milieu de l'eau.
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8: Le grand agenda du week-end, c'est parti désormais. Tous les vendredis, nous allons vous proposer d'aller faire un tour au salon du jardinage à Jouy-sur-Eure, l'opéra d'été à Higbeuf, le Square Fest à Petit Couronne et puis le festival de la BD à Évreux. Et puis vous êtes les bienvenus avec vos messages.
11: Bonjour, ici Normandie. Bonjour les auditeurs. Le comité des fêtes de Tôte organise sa traditionnelle foire à tout le dimanche 6 septembre sur le stade Gérard Auvray. Pour les réservations, c'est au 06 64 85 21 62 ou au 06 98 56 90 98. C'est 2,50€ le mètre. Les arrivées sont prévues dès 6h. Restauration et buvette sur place. Nous vous attendons nombreux sous le soleil de la rentrée le dimanche 6 septembre à Tôte. C'était Émilie du comité des fêtes de Tôte.
8: Mais si le 6 septembre il fera beau, Marianne, je vous vois faire la moue. Il fera beau le 6 septembre. Bah voilà. Vous faites comme Émilie, vous m'envoyez un petit vocal sur le WhatsApp ici Normandie au 02 35 07 66 66.
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8: Et de la bonne musique dans le grand agenda du week-end. Vos chansons préférées toute la journée, comme celle-ci, Daniel Balavoine, Mon fils, ma bataille.

0: Faut pas que vous partiez, faut pas partir. Marianne Naquet, vous revenez tout à l'heure à 10h hein, pour les prochaines
1: infos. Promis.
0: D'accord, bon bah allez-y alors, allez prendre votre café. C'était Daniel Balavoine.
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0: Vous aimez les plantes ont beaucoup souffert avec ces chaleurs caniculaires cet été, mais les plantes et les fleurs seront là au rendez-vous du Salon du Jardinage à Jouy-sur-Eure le week-end prochain, les 29 et 30 août, proposé par l'Amicale des Jardiniers de la Vallée d'Eure, Annick Delarue en est la présidente. Bonjour Annick.
4: Bonjour Serge.
0: Pour cette 16e édition, alors là on va trouver absolument tout ce qu'on veut.
4: Ah, tout ce qu'on veut, on a les succulents, des cactus, des bonsaïs, des plantes carnivores, aquatiques, aromatiques, des vivaces, des arbustes, des bulbes, des plantes rares et méconnues, des graminées et des légumes.
0: Il y a plein d'associations qui sont présentes, il y a des producteurs. Alors le samedi c'est 9h-19h, le dimanche c'est 9h-18h. Alors qui sera présent et qu'est-ce qu'on va trouver cette année ?
4: On va trouver des associations de notre commune, les Flâneurs et Loisirs, c'est un groupe de marcheurs qui font partie des 80% des bénévoles du salon. On a l'Action pour le patrimoine jovicien, on a naturellement Reuilly, les Jardiniers de l'Eure et les Jardins de Beauménil qui proposent des graines anciennes. Donc on a les cocos du Neubourg, les haricots de Ponteau de Mer, des pois crottes de Lièvre, des tomates du Cotentin, les carottes de Carentan, etc. C'est intéressant, c'est rigolo.
0: Alors il y a également de l'artisanat.
4: Oui, on a des meubles, on a des chaises faites avec du fil de pêche au Sénégal, des céramiques, des ardoises pour marquer vos plantes. On a une vannière, on a notre girouettier, on a nos plantes comme d'habitude, hein, les concepteurs de jardins et de jardins potagers maintenant écologiques. On a pour la gourmandise les confitures de Cricri et de Zora, les glaces de chez Sorette à Passy qui sont très renommées, de la vanille de Madagascar, du miel local et des pâtisseries anglaises.
0: Côté santé, bien-être, là aussi il y a des plantes
4: oui,
0: hein, de ce côté-là.
4: Cette année on a des nouveautés, on a des cosmétiques à base d'huile de lin et de lait d'anesse.
0: Et tout ça sur 4000 mètres carrés.
4: Oui, et cette année on a une petite nouveauté, on a une écrivaine qui vient nous dédicacer des livres. C'est des polars jardiniers. On a le macabé givré à servir bien frais. Faut pas jeter les morts au compost. Chemin meurtrier, on a chemin de croix, meurtre bénévole. Enfin, c'est des titres qui donnent très envie. Le commissaire bombardier, on sait que c'est un coléoptère. Donc, ça, je sais pas, ça me faisait rire et je trouve que ça donne envie de lire.
0: Bon, alors, de lire autour des plantes et des fleurs. Et puis, conférences également et
4: oui,
0: animations.
4: Des conférences très chouettes sur les chouettes. Après, on a aussi l'animation autour du four à pain. Cette année, ce sera, et je tiens à les remercier, la boulangerie Douceur de Chambray, Armand et Charlotte.
0: Alors, il y a des visites également de l'église.
4: De l'église, oui. Hein,
0: le samedi, le dimanche, entre 15h et 17h. Alors, si on souhaite venir sur ce salon du jardinage de Jouy-sur-Eure, le tarif, c'est pas cher, 2 euros pour les adultes,
4: oui.
0: Pour les deux jours. Hein.
4: Oui, tout à fait.
0: Hein. Puis alors, c'est gratuit pour les moins de 18 ans.
4: Oui.
0: Accès directement au centre du village. Le parking, lui, est gratuit.
4: Oui.
0: Je vous rappelle les horaires. Le samedi, 9h-19h, et puis le dimanche, c'est de 9h à 18h. C'est la 16e édition du Salon du Jardinage de Jouy-sur-Eure. Merci beaucoup, Annick Delarue, présidente de l'Amicale des Jardiniers de la Vallée d'Eure, et bonne 16e édition de ce salon.
4: Merci beaucoup, venez nombreux pour soutenir les producteurs.
0: Eh bien, nous serons là, 9h15, le grand agenda du week-end, jusqu'à 10h désormais. Chaque vendredi, on vous donne des idées de sortie pour ce week-end. Et dans un instant, ça démarre ce soir. C'est l'opéra qui vient à vous, en Vallée du Cailly. Avec Boeuf, ce sera juste après Estelle.
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1: Ici Normandie, nouveauté avec Estelle et te rencontrer encore. Cécile nous a envoyé un petit message pour nous dire attention à Rouen, entre la place de la gare et les boulevards Haut, rue Jeanne d'Arc. Tout est inondé, il y a une grande quantité d'eau sur la chaussée, soyez prudents. Merci Cécile de votre petit message.
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1: Êtes-vous déjà allé à l'opéra ? À moins que ce soit l'opéra qui vienne à vous, c'est ce que nous propose la commune d'Iqueboeuf chaque année dans la vallée du Cailly. Georges Molmy, bonjour.
4: Bonjour Serge.
1: Vous êtes le maire d'Iqueboeuf et vous aimez l'opéra et vous avez envie de le faire partager à tout le monde. C'est de là qu'est née cette idée d'opéra d'été.
4: Tout à fait, et ça fait 10 ans maintenant déjà que nous faisons cet opéra d'été avec, en collaboration avec l'Opéra National de Paris.
1: Vous avez une salle avec la technologie Dernier Cri.
4: Oui, tout à fait. Et cette salle, qui s'appelle la salle Art et Culture, elle a été conçue et elle est agréée par les services techniques et acoustiques de l'Opéra National de Paris.
1: Ça veut dire que nous allons pouvoir bénéficier, comme chaque année, de très beaux spectacles dans une salle confortablement installée, sans avoir besoin de se promener jusqu'à Paris.
4: Et le parking est gratuit.
1: Ah ben ça c'est bien. Vendredi 28 à partir de 19h30, samedi 29 à 16h, à 19h30, et puis le dimanche 30 août à 16h. Alors quel est le programme cette année ?
4: Alors le programme donc pour le vendredi 28 août, c'est Madame Butterfly, l'opéra. Ensuite c'est un programme de ballet le samedi 29 à 16h, Balanchine, Béjart, Pitt. Le samedi c'est l'opéra. Donc à 19h30, l'opéra La Bohème, et nous terminons dimanche par le ballet Cendrillon.
1: Alors comment se fait le choix ? C'est l'opéra de Paris qui vous propose en fait, c'est ça hein, les spectacles ?
4: C'est l'opéra de Paris qui propose aux collectivités, aux associations, de diffuser ses programmes gratuitement, c'est obligatoire, c'est gratuit, sur les lieux de villégiature. C'est-à-dire que si on fait ça à un autre moment de l'année, ça coûte cher à chaque fois. Et que là, c'est gratuit, c'est donc une opportunité pour une collectivité comme la nôtre.
1: Alors, comment ça se passe chaque année ? Est-ce que le public répond présent ?
4: Alors, le Covid nous a quand même cassé pas mal. Mm-hmm. Mais on a du mal à retrouver le public du départ, avec, notamment Carmen, puisque c'est elle qui avait ouvert il y a 10 ans. Et c'était vraiment un succès, qu'on était près de 300 qui étaient venus. C'était formidable. Quoi. Là, quand je suis à 150, je suis content.
1: Mais ça veut dire qu'il reste de la place dans la salle.
4: Il reste de la place.
1: Donc, il faut y aller.
4: Il faut y aller.
1: Il faut venir. C'est gratuit.
4: Et même... quand il y a l'entracte, on peut même sortir et s'en aller si ça ne plaît pas. Ah. C'est ouvert. J'ai conscience que ceux qui ne l'ont jamais vu,
1: ça permet de découvrir.
4: Découvrir l'opéra. Et surtout pour les enfants. Ouais. Et ça, c'est un point fort pour nous, c'est qu'on a beaucoup d'enfants qui sont à l'école de musique et c'est eux que le public que l'on vise. Parce que découvrir l'opéra, c'est quand même quelque chose dans de bonnes conditions.
1: Pour découvrir l'opéra à Iqueboeuf, alors c'est pas réservé à vos administrés. Hein.
4: Ah non.
1: Tout le monde peut venir.
4: Nous sommes là pour le territoire.
1: Voilà.
4: Comme l'école de musique qui est sur 50 collectivités.
1: Bon, alors là, on est à Iqueboeuf, c'est dans la vallée du Cailly. Vendredi 28, 19h30, c'est Madame Butterfly. Samedi 29, 16h, le programme ballet, alors différents ballets. Et puis à 19h30, ce sera l'opéra La Bohème. Et puis enfin, le ballet Cendrillon, ça c'est le dimanche 30, et c'est à 16h.
4: Mais sachant qu'on n'oublie pas l'opéra de Rouen, puisque nous allons diffuser le 3 octobre Macbeth de Verdi. Et là aussi, c'est gratuit et c'est avec l'opéra de Rouen. N'oublie pas notre opéra local.
1: Merci beaucoup Georges Molmy, maire de Iqueboeuf. Opéra d'été, c'est le moment d'en profiter, c'est gratuit. On vous partage toutes les infos sur notre site ici.fr. Je vous dis à bientôt.
4: À bientôt Serge, et merci de m'avoir reçu.
1: Et rendez-vous donc dès ce soir à Iqueboeuf, le Squarefest, festival musical, mais pas que, il y a plein d'ateliers à découvrir. Ce sera Petit Couronne demain, et puis le festival de la BD d'Evreux, qui démarre demain et qui se poursuit dimanche en partenariat avec Ici Normandie. C'est au menu.

ici Normandie, vos chansons préférées toute la journée, Earth, Wind & Fire, Let's Groove. Vous participez chaque semaine au grand agenda du week-end. Comment? Vous pouvez nous envoyer vos manifestations via le WhatsApp ici Normandie, soit vous m'envoyez l'affiche ou un petit mot, mais le mieux c'est encore que vous enregistriez votre petit message vocal.

0: Merci à vous, ici Normandie.
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2: Bonjour à tous les auditeurs et à toute l'équipe d'ici Normandie. Le samedi 29 août, rue de la commune à Côte-Bec-les-Elbeuf, vous attend une foire à tout, ouverte au public de 7h à 18h, accueil des exposants à partir de 6h. Entrée par le rond-point de la mairie, elle est organisée par le comité des fêtes. Vous avez des restaurations possibles, envie de chiner, de vous balader. C'est dans le cadre du forum des sports et de la vie associative de la commune. On vous attend nombreux, c'était Michel de Côte-Bec-les-Elbeuf.
3: Vous faites comme Michel, vous annoncez vos événements via le WhatsApp ici Normandie. Vous nous envoyez un petit vocal. Dans un instant, un coup d'œil sur nos conditions de circulation et la suite du grand agenda du week-end avec le Square Fest à Petit-Couronne. Et puis le festival BD d'Evreux.
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3: Et normalement, là, je suis bien protégé, hein, on est d'accord. Hein.
5: Donc, je peux taper.
3: Oui, allez-y, allez-y. Allez-y, tapez, tapez, normalement. Aïe.
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3: Vous écoutez Ici Normandie, il est 9h30.
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3: Sur les routes, avec de nombreuses chaussées inondées en ce moment dans la métropole rouennaise. Et attention, Nathalie nous envoie ce petit message sur la N31, inondée au niveau du château de Martinville et le rond-point de Servaville-Salmonville. Les orages commencent à s'évacuer par l'est et donc normalement la situation devrait s'arranger. On avait tout à l'heure quelques chaussées inondées également sur la 13. Ça s'arrange. Ralentissement en revanche du côté de la N131. Depuis Tancarville en direction du Havre. Vos conditions de circulation à tout moment, évidemment, vous nous passez un petit coup de fil. C'est Liam qui vous accueille au 02 35 07 66 66 ou bien vous nous envoyez un message sur le WhatsApp de la radio.
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3: Et sur la route, dans les bouchons ou pas, le long de la route, y a Zaz pour la musique.

0: Ici Normandie, Zaz, le long de la route qui nous entraîne demain dans la métropole Rouen-Normandie en partenariat avec votre radio locale ici Normandie. C'est le Square Fest à Petit Couronne.
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0: J'ai à mes côtés Jean-Baptiste Lemarié, le président. Bonjour Jean-Baptiste.
3: Bonjour.
0: Et puis Clotilde Petit, la vice-présidente. Bonjour.
4: Bonjour.
0: Alors, rappelez-nous ce que c'est que ce festival.
3: Donc, le festival Square Fest, c'est un festival de musique et d'art. Donc, on y trouve 8 concerts sur la journée. Ça ouvre à 14h et ça ferme à 1h du matin.
4: On a 13 artistes exposants sur l'intégralité du village d'art. On retrouve différentes disciplines sur le village, à la fois de l'artisanat, de la peinture, de la sculpture. On a aussi de la sérigraphie artisanale. Et cette année, la petite nouveauté qu'on a essayé de lancer sur le village d'art, c'est de remettre à l'honneur les ateliers de participation collective pour créer des choses avec des artistes. Donc, on a des ateliers pour créer des instruments à partir de matériaux de récupération avec l'Orchestre Sauvage, ou alors des ateliers de création sonore avec des instruments qui ne sont pas du tout des instruments comme des bananes ou des pastèques, avec l'artiste qui s'appelle Doc Pixel.
0: C'est comme ça que c'est né au départ le festival ?
3: L'idée de départ, c'était surtout d'utiliser en fait la scène qui se trouve dans les jardins aquatiques, parce qu'il y a un amphithéâtre de verdure qui est magnifique. Comme il y a beaucoup d'artistes, ils fréquentent Petit Couronne car il y a le conservatoire qui est à cet endroit-là et qu'on le fréquente nous-mêmes en fait. On voulait mettre en avant les artistes qui sont dans le coin au travers d'un festival de musique.
0: Alors vous le disiez, on va pouvoir nous participer aux ateliers, on n'a pas besoin nous d'être artistes.
4: Tout le monde peut s'improviser artiste sur un festival et c'est ça qu'on a envie de mettre de plus en plus à l'honneur chaque année. C'est que déjà différentes disciplines artistiques se rencontrent, mais ça c'est entre artistes, mais aussi que les habitants, les habitantes du territoire, les festivaliers, festivalières, puissent échanger avec eux, participer à la création de leur art aussi. C'est pas juste aller écouter des concerts, c'est participer à faire vivre le festival, mais tous ensemble.
0: La musique, à partir de quelle heure ?
4: 15h30, le premier concert commence avec Doc Pixel, qui est un artiste un peu farfelu, qu'on adore, qui va à la fois nous proposer un concert avec du coup ses instruments qu'il crée lui-même. C'est vraiment des créations, il crée des instruments avec donc j'ai les idées, des bananes, des machins. Donc un concert plutôt électronique. Et ensuite, une fois qu'il finit son concert, il rejoint le village artiste et là, il propose ses ateliers avec les instruments qu'on aura vus sur scène. Sur la journée, on retrouve les 9 concerts qui commencent donc à 15h30 avec Doc Pixel, qui se terminent à 1h du matin avec le DJ set de Looney Size, qui est une artiste DJ rouennaise aussi. On a toujours un concert sur la scène de l'amphithéâtre, un autre concert juste après qui enchaîne sur la scène jardin. Et tout au long de cette journée, on retrouve le village d'artistes avec du coup tous les ateliers dont on a parlé. On a aussi des ateliers de body painting où les gens peuvent se peinturer sur la tête et sur le corps. On a aussi plusieurs associations qui viennent sur le festival.
0: Ce qu'on n'a pas dit et qui est très important, c'est que pour le porte-monnaie, c'est très bien.
3: Oui, tout à fait, le festival est gratuit.
4: Mais le petit détail qui joue aussi, et c'est on oublie souvent, même nous, quand on présente le festival, les organisateurs, les techniciens, tout le monde est bénévole sur ce festival.
0: Quatrième édition musique et art, c'est le Square Fest, c'est aux Jardins Aquatiques. C'est à Petit Couronne, on va vous partager toutes les infos sur notre site ici.fr. Merci beaucoup Clotilde Petit, vice-présidente, et Jean-Baptiste Lemarié, président de ce Square Fest, et bonne édition 2026.
4: Merci.
0: Alors rendez-vous donc demain, 14h, 1h du matin avec Doc Pixel, Living West, La Fugue et bien d'autres. C'est donc à Petit Couronne. Dans un instant, la bande dessinée à l'honneur à Évreux avec les Pirates. On voit ça juste après les plaisirs démodés pour la musique, c'est Charles Aznavour.

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1: Ah, l'amour chanté par Charles Aznavour, les plaisirs démodés. Attention, un accident sur l'A28 en direction de Blangy-sur-Bresle. Un véhicule en cause et ça coince dans le secteur. Les pompiers sont sur place, nous dit Romuald. Il est 10h moins le quart.
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1: Ce week-end, vous êtes attendu à Évreux à l'occasion du festival de la bande dessinée, 27e festival placé sous le signe des pirates. Raphaël Tanguy, bonjour.
4: Bonjour Serge.
1: Vous êtes l'organisateur. Alors cette année, vous êtes dit, tiens, pourquoi pas partir sur le thème pirate?
4: Oui, on aime bien toujours avoir de belles animations pour accompagner la présence de nos auteurs. On a fait du médiéval, on a fait de l'antiquité, on a fait du western l'année dernière. Donc cette année, on est parti à l'aventure des pirates.
1: Alors d'ailleurs, il y aura un grand camp pirate.
4: Oui, ça va être magnifique. Je pense qu'on n'aura pas vu ça souvent à Évreux. C'est le cercle d'escrime ancienne de Marly le Roi qui vient s'installer. Donc ils seront une quinzaine de pirates et un bateau, il y a des canons, il y a des tentes du capitaine, des soldats anglais. Enfin vraiment, ça va être, je pense, assez extraordinaire, avec des animations tout au long du week-end, plus des grands spectacles deux fois par jour. Donc ça va vraiment être, je pense, quelque chose d'extra.
1: Et alors les pirates, on les retrouve nombreux dans la bande dessinée, Raphaël?
4: C'est un thème qui ne se démode pas, donc on a chaque année pas mal de BD qui sortent sur le thème de la piraterie. Là on aura une dizaine d'auteurs sur le thème des pirates qui seront présents, donc on retrouvera les célèbres pirates Barbe Rouge, on retrouvera la femme pirate Anne Bonny, on retrouvera les capitaines Vaudou, enfin bon voilà, on retrouve pas mal de séries qui parlent de pirates, aussi des pirates pour les enfants avec Annabelle Pirate Rebelle, qui sont des gags pour les enfants qui ont été prépubliés dans Spirou et que nous éditons les éditions Varou pour l'occasion.
1: Alors, 27e festival BD d'Évreux, ce sont ces 29 et 30 août, ces places de la mairie, et il y a un invité d'honneur qui est Franck Bonnet.
4: Oui, Franck Bonnet, ça fait plusieurs années que j'essaie de le faire venir, donc je suis content qu'il puisse enfin être des nôtres. Donc sur l'affiche, il nous a dessiné la célèbre femme pirate Anne Bonny, qui a réellement existé. Et puis avant, il avait fait une autre série qui s'appelait Les Pirates de Barataria, où il y avait plus d'une dizaine de tomes. Donc c'est vraiment un spécialiste de la piraterie et des forbans.
1: Alors les auteurs de bandes dessinées, Raphaël, on les rencontre assez facilement ou ce sont des gens qui sont un peu discrets et qui se cachent derrière leurs personnages?
4: C'est un métier un peu d'ermite, hein, puisqu'ils dessinent toute la semaine chez eux tout seuls. Donc les festivals, c'est l'occasion pour eux de se rencontrer entre auteurs et de rencontrer leur public. Ça les fait sortir un petit peu. Certains sont un peu timides, d'autres sont très joyeux. Il y a un peu tous les caractères. Et il y en a qui parlent beaucoup, d'autres qui sont studieux pour faire un beau dessin au public. Voilà, ça dépend, c'est comme dans la population en général, il y a un peu de tout.
1: Si vous avez envie de rencontrer l'invité d'honneur Franck Bonnet, c'est possible. Et puis, en tout, il y a quoi? Il y a une cinquantaine d'auteurs qui seront présents en dédicace?
4: Ouais, plus d'une cinquantaine d'auteurs, on est quasiment à 60. Il y a toujours des copains d'autres auteurs qui veulent venir, puis moi j'ai toujours du mal à dire non, donc on sera presque 60 du coup.
1: Alors, il y a les auteurs qui sont là, ils proposent leurs ouvrages, il y a de la BD d'occasion également, on a une bourse?
4: Oui, on a une dizaine de marchands d'occasion qui sont présents, certains sont là depuis vraiment la création du festival, donc il y aura vraiment des dizaines de milliers de BD d'occasion, des 2-3 euros pour les petites bourses, et puis il y aura aussi notre libraire partenaire qui fait du neuf BD Lib, donc il y a vraiment de faire pour tout le monde, et pour tous les budgets.
1: 27e festival BD Évreux, 10h, 18h, c'est ce samedi, ce dimanche. L'accès est libre et gratuit, proposé par les éditions Varou. Merci beaucoup Raphaël Tanguy d'avoir été avec nous. Bon week-end et bon festival.
4: Merci, bon week-end à vous. À bientôt.
1: Le festival de la BD, un événement ici Normandie. La suite du grand agenda du week-end avant les infos de 10h. Nous allons écouter vos messages. N'hésitez pas à nous dire ce qui se passe chez vous. Pièces de théâtre, manifestations sportives, vie-grenier ou autre, vous nous envoyez un vocal sur le WhatsApp ici Normandie au 02 35 07 66 66. Listen to your heart. Voici Roxette.

0: ici Normandie, toutes vos chansons préférées, Roxette, Listen to Your Heart, dans 5 petites minutes maintenant, toute l'actu locale. Ensuite, ce sera Sylvain Geffroy avec Ici, ça marche. Et en attendant, la suite du grand agenda du week-end avec vos messages loisirs.
1: Oui, bonjour, ici Normandie. L'amicale du 3e âge de Rivine organise un vide-grenier le dimanche 30 août sur le terrain communal, de 8h à 17h30. 1 € d'entrée. Nous vous attendons nombreux. Résine se trouve à côté de Valmont. Merci, c'est Normandie. C'est Huguette, la présidente.
2: Bonjour, ici Normandie. Dimanche prochain 30 août, à Couville-sur-Mer, sur la place du Général de Gaulle, se tiendra le vide-grenier organisé par le comité des fêtes. De nombreux étalages vous attendent où vous pourrez fumer. Une petite restauration, frites, saucisses, crêpes dans la salle des fêtes et aussi des boissons. Que 1 € l'entrée, venez nombreux soutenir notre association. Merci à toute l'équipe de Ici Normandie. Daniel de Couville-sur-Mer.
3: L'association des randonneurs Sylvains de Quincampoix organise le jeudi 3 septembre une randonnée pédestre ouverte à tous. 7 à 8 km en forêt de Quincampoix, sans aucune difficulté. Le rendez-vous est fixé au parking du cimetière de Quincampoix à 9h. L'inscription est obligatoire sur arsquincampoix@gmail.com. Venez nombreux, à jeudi.
4: Bonjour, c'est Franck Difteau. Je vous annonce une représentation théâtrale avec 2 heures de fou rire avec la pièce Le Dîner de Cons qui sera jouée le dimanche 27 septembre à 15h à la salle des fêtes de Saint-Aubin-le-Coff. Pas besoin de réserver, vous venez sur place, règlement en espèces, 10 € pour les adultes, 7 € pour les moins de 12 ans. Donc le dimanche 27 septembre à 15h à Saint-Aubin-le-Coff à la salle des fêtes près de Dieppe. Voilà, merci à ICI Normandie.
5: Samedi 19 septembre, le sentier d'insertion, d'éducation et formation, les jardins du Petit Moulin, vous ouvre tes portes. Rendez-vous à Fontaine-le-Bourg entre 10h et 17h pour faire le plein de légumes bio et de saison, visiter le maraîchage et profiter de notre marché du terroir et de la guinguette du petit plat. Vos enfants ne seront pas en reste puisque de nombreuses animations leur seront dédiées. Au programme Poney et Jeux autour de la nature. Les portes ouvertes des jardins du Petit Moulin, c'est samedi 19 septembre à Fontaine-le-Bourg.
0: Vous continuez à nous envoyer vos messages loisirs sur le WhatsApp ici Normandie, vos messages vocaux 02 35 07 66 66. Le grand agenda du week-end s'est terminé pour ce vendredi. On se retrouve demain entre 10h et 11h. Nous allons faire de la moto avec le motocross international de la Barre en Ouche. Et puis le rendez-vous souvenir de vacances, ça ce sera à Beuzeville-la-Grenier. La Corse à l'honneur avec Voce Ventù et Jennifer. Et rendez-vous ce soir sur France 3 pour la diffusion du concert Corzu Mezzu Mezzu enregistré à Marseille.

0: Je vous offre des vacances en Corse. C'est pas mal, non? Hein, bonjour Sylvain Geffroy.
1: Bonjour Serge Baïvet.
0: Bon, on va marcher jusqu'en Corse? Non.
1: On va s'intéresser à cette première semaine d'Ici ça marche, la nouvelle émission ici en Normandie entre 10h et 11h qui met en avant les talents normands. Nous avons eu quatre premiers invités exceptionnels. Ouais, il y avait du beau monde, il y avait notamment la marraine Laetitia Henry qu'on entendra tout à l'heure. C'est le best-of jusqu'à 11h d'Ici ça marche. Si vous avez raté une des émissions de la semaine, c'est le moment d'être attentif à ce qui se passe. Merci Serge Baïvet pour ce grand agenda du week-end.
0: Mais je vous en prie.
1: Et bon week-end du coup avec Ici Normandie. Salut Serge.
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1: C'est vendredi aujourd'hui, nous sommes le 28 août. Bonjour à tous, il est 10h. L'actu locale, c'est avec vous Marianne Naquet. Bonjour Marianne.
3: Bonjour Sylvain, bonjour à tous.
1: Un motard de 27 ans est mort hier soir.
3: Des suites de ses blessures aux urgences, renversé à 23h30 à Rouen, rue Jean Angot, rive droite près de l'A150. Une enquête est ouverte. Le motard n'aurait pas respecté l'arrêt au feu rouge. D'après les images de vidéoprotection, il aurait alors percuté la voiture. Elle lui a coupé la route. Selon des témoins, il aurait eu un souci avec une chaussure. Une enquête a été ouverte. Une collision entre deux voitures, dont un utilitaire, a fait 4 blessés hier sur la départementale 913 du côté d'Arlon-en-Seine. Un petit garçon de 9 ans a été pris en charge par les pompiers, très gravement blessé. Une fillette âgée de 10 ans et une femme de 44 ans ont été plus légèrement blessées, tous les trois emmenés au CHU de Rouen. Un autre blessé, un jeune de 16 ans, a lui été transporté à l'hôpital de Lillebonne. La route a été coupée le temps de l'intervention. Fin de vigilance orange, orage pour l'Eure et la Seine-Maritime. On est en jaune ce matin après l'épisode d'hier et les fortes pluies. Elles ont provoqué des inondations, notamment du côté de Rouen, en face du CHU Soins National 28. Hier soir, il n'y a pas eu de dégâts majeurs à notre connaissance en Seine-Maritime. Aucune intervention, même dans l'heure où 330 pompiers étaient mobilisés, un tiers de plus que d'habitude au cas où. Il ne va pas falloir se tromper de sens dans le quartier de Navarre à Évreux. Depuis ce matin, changement de sens pour la circulation. C'est un test, ça va durer 6 mois pour voir si ça aide à fluidifier le trafic dans l'ouest de la ville. Le principal axe concerné, c'est la rue Saint-Germain. Elle passe en sens unique, direction le centre-ville. Toutes les précisions sont sur ici.fr. Et puis, les derniers jours du mercato pour le HAC, avec quelques jours de la fin, mardi à 19h59, avec l'arrivée d'un nouveau défenseur pour les Cels et Marines, Ahmed Touba, 28 ans, prêté, annonce hier. L'international algérien né à Roubaix arrive du club grec de Panathinaikos. Ce sera ses premiers pas en Ligue 1. Les Cels et Marines qui jouent demain à 20h45 sur la pelouse de l'Olympique Lyonnais. Ce sera à suivre en direct sur Ici Normandie.
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3: Sylvain, vigilance jaune a donc baissé d'un cran pour les orages.
1: C'est ça, la bascule du orange au jaune, effectivement, pour ce qui est de ces orages. Alors, il continue de traverser ces petites pluies, on va dire, puisque maintenant, c'est plus de ça dont il est question. Notre région, direction les Hauts-de-France, pluies assez conséquentes par endroits, donc qui ont occasionné des routes inondées, vous l'avez rappelé, la Nationale 28, il y a également entre Pont de l'Arche et Cricq-Boeuf, et je crois aussi la Nationale 31, inondée au niveau du château de Martinville et sur le rond-point de Servaville, Salmonville. Voilà pour ces petites inondations, risque d'accroître planning. La journée, côté météo, l'activité orageuse va s'estomper. Des belles éclaircies ensuite dans l'après-midi. Il y a une trentaine quand même de millimètres en cumul hein, quand même hein, sur la pointe de Caux, l'agglomération havraise. Le vent est modéré d'ouest à sud-ouest. Nos températures, ça dit 17 degrés par exemple en ce moment à Rouen, à Yvetot, à Bernay. 19 aux Andelys, à Évreux, à Dieppe. Douceur aussi sur Le Havre et Fécamp avec un 19. 21 cet après-midi, ça va baisser donc un peu. À Forges-les-Eaux et sur la côte d'Albâtre. 22 dans l'agglomération havraise et Rouen. 23 à Évreux, le Vexin Normand, Ponto de Mer. Pour ce qui est de notre week-end, demain samedi, de nouvelles pluies annoncées, plus ensoleillées pour dimanche. Voilà pour ce qui est du week-end à venir. Que je vous souhaite excellent d'ailleurs, Marianne.
3: Merci.
1: Et rendez-vous lundi dès 6h.
3: À lundi.
1: Et le prochain rendez-vous avec l'actu locale, c'est dans une petite heure maintenant avec Ici Normandie.
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1: Bonjour à tous, on ferme les parapluies, on ôte les vêtements de pluie et bienvenue au sec. Installez-vous confortablement les amis pour revivre les meilleurs moments de cette semaine Ici ça marche. Ici ça marche, nouveau rendez-vous de la rentrée de votre radio Ici Normandie, 1h du lundi au jeudi, en compagnie des idées et surtout des personnes inspirantes de notre région. Nos 4 premiers invités de cette nouvelle saison ont été, c'est le moins qu'on puisse dire, à la hauteur de nos espérances. Lundi, nous avons ouvert avec Laetitia Henry, créatrice de la marque de vêtements inclusive Ouais et Alloré, co-gérante du restaurant restaurant Le 21 rue aux Ours à Rouen. C'est la marraine de l'émission. Mardi, Cendric Huguet s'est installée dans ce studio. Comportementaliste canin, créateur de Respect Dogs, organisme de formation au métier en lien avec les chiens. Mercredi, c'est autour de la distillerie Franqueville-Saint-Pierre de Franqueville-Saint-Pierre, et surtout d'Élodie Julien, notre couple, à l'origine de cette belle idée de s'installer dans ce studio. Une belle idée qui a séduit d'ailleurs les plus grands chefs de la région. Ils sont venus nous raconter leur parcours. Et puis hier, nous avons passé une heure avec Régis Brouard, le coach du FCR, sorcier de la Coupe de France avec le SC Villiers en 2012. Nous avons parlé foot, mais pas que avec lui. Que de bons moments que nous allons revivre jusqu'à 11h. C'est le best-of. Ici, ça marche.
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1: Et on se chauffe la voix avec Michel Delpech.

0: Le Loir-et-Cher, cher à Michel Delpech sur votre radio ici Normandie, c'est 10h08.
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0: Ici, ça marche, votre nouvelle émission. Ça fait partie des bonnes résolutions de votre radio locale. Depuis lundi, passez une heure chaque matin en compagnie des personnes inspirantes qui font bouger la Normandie. Une bonne résolution, donc, qui a un nom. Ici, ça marche, votre nouveau rendez-vous du lundi au jeudi, le vendredi. Si vous avez raté un numéro, ben, on se fait un petit best-of. Lundi, c'était donc notre première. Il nous fallait donc une marraine qui soit à l'image des valeurs que nous souhaitions mettre à l'honneur cette saison. Cette marraine, c'est Laetitia Henry, créatrice de la marque de vêtements inclusive rouennaise. Ouais, et alors, une marque qui a son petit truc en plus et qui habille notamment l'équipe du Zénith de Rouen aujourd'hui. Présentation. Bonjour Laetitia.
3: Bonjour Sylvain.
0: C'est un plaisir de vous avoir parmi nous, fondatrice, je le disais tout à l'heure, de Ouais, alors, une marque de vêtements inclusifs et plus encore, on aura largement l'occasion de l'évoquer dans le courant de cette émission. Vous êtes également derrière le restaurant inclusif le 21. Là aussi, on a eu beaucoup l'occasion d'en parler ici même sur cette radio ici Normandie. Vous êtes maman de deux enfants, il y a Elias 12 ans, il y a Raphaël 9 ans, en situation de handicap, et c'est ça en fait qui vous a révélé, si je puis dire, cette idée, elle est née comment en fait? C'était il y a 5 ans je crois, hein, c'est ça, hein?
3: Oui, même un peu plus, entre les projets et le fait qu'il voit le jour, mais c'est né avant tout d'un regard qui était porté sur ma fille qui a un handicap visible, donc une trisomie 21.
0: C'est un cri du cœur, ouais, alors.
3: Hein. Ouais, c'est un vrai cri du cœur. J'étais en colère de subir ces regards omniprésents, les remarques désobligeantes.
0: C'est à la piscine, ça s'est passé. Ouais, voilà,
3: oui,
0: quelqu'un qui a un peu insisté et qui n'était pas, voilà. c'était pas le jour.
3: c'était un peu la goutte d'eau d'un tas de moments déjà vécu aussi avec mon fils qui a un handicap invisible, donc des troubles autistiques, et pour lequel on sent très, très souvent les jugements, etc. Et voilà, c'était. Et en fait, j'avais aussi envie de libérer les gens qui ont une différence, sachant qu'on en a tous une, mais d'être à l'aise dans ses baskets et de se rendre compte en fait que c'est une force, et voilà, essayer de mettre tout ça bout à bout et d'en faire des projets engagés.
0: D'accord. Donc ça commence par se dire qu'est-ce que je peux faire, et pourquoi pas tiens une ligne de vêtements.
3: Un peu présenté sous forme de blague au début, on s'est dit mais on va y écrire dessus parce que l'idée d'imaginer les gens qui lisaient ces mots en la regardant, c'était une façon vraiment de venir interpeller sur le regard des gens, et puis à la fois de plus avoir à se fâcher ou à dire, enfin justement à bouillonner à l'intérieur en sachant que nous quelque part on porte notre réponse. Et puis en fait de cette blague on s'est dit mais il y a plein de gens comme nous sûrement. Et voilà, c'est devenu un projet de marque, parce que la mode, elle a aussi tendance à influencer la société. Et le vêtement, bah, c'était un vecteur pour porter tous ces messages.
0: Il y a le 21 également, ce restaurant avec là aussi des personnes en situation de handicap. C'est sur la rue aux Ours, à Rouen, dans le centre-ville. Peut-être qu'il y en a qui nous écoutent, qui ont déjà eu l'occasion de pousser la porte et de s'y installer. Ça aussi, c'est un projet important que vous portez là aussi depuis près de 5 ans.
3: Oui, les deux ont vu un peu le jour au même moment. Et le 21, c'est un projet auquel je tiens beaucoup. C'est un projet qui est associatif au départ. Et on en a fait un restaurant inclusif, le premier sur Rouen, pour montrer que tout le monde a sa place au travail et qu'on peut faire un super lieu où on mange bien et en plus on revient parce que c'était sympa, quoi.
0: Eh ben, salut toutes les équipes, je pense, qui nous écoutent en ce moment. Alors, parmi les moments marquants de votre aventure, Laetitia, il y a quelques années, un film, un petit truc en plus, un certain Artus qui réalise ce film qui est un succès énorme et un grand succès populaire. Il va à Cannes avec l'équipe du film, sauf que, petit problème, il n'a pas de quoi s'habiller. Vous entendez ça, vous, Laetitia, et vous vous dites, mais attendez, y a un truc à faire, en fait. Il y a un petit truc en plus à faire.
3: Complètement, en fait. On m'a appelé en me disant, j'ai entendu ça. Et effectivement, quand j'ai écouté ces mots, je me suis dit, mais c'est une évidence. Et du coup, de mon petit local pro, j'ai fait des pieds et des mains pour arriver jusqu'à eux et dire, mais moi, j'ai une marque et j'adorerais vous habiller. Et voilà, grâce à la communauté aussi qui m'a bien aidée, c'est arrivé jusqu'à leurs oreilles. Et du coup, ensuite, J'ai eu la chance de pouvoir continuer avec eux.
0: À Laetitia Henry, notre première invitée. D'ici ça marche, c'était lundi. Ouais et alors.fr, bien sûr, pour découvrir la marque et tout l'univers qui tourne autour. Derrière cette marque, il y a le parcours de Laetitia sur lequel nous allons venir un petit peu plus tard dans cette émission Best of. Il y a eu mardi Sandrick Huguet, également un amoureux des chiens, créateur de Respect Dogs, qui forme aujourd'hui au métier de comportementaliste canin. Présentation après Manon Lisa, le petit pêcheur sur votre radio. Ici, Normandie.

0: ici Normandie. Succès de notre été avec Manon Lisa, le petit pêcheur. Il est 10h15.
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0: Le best-of Ici ça marche, le premier de cette saison. Oui, chaque vendredi, nous allons revenir sur le parcours et les projets de nos invités de la semaine. Les quatre premiers invités qui sont inspirants, qui font bouger la Normandie. Mardi, on a eu le droit à Cendric Huguet, pardon, comportementaliste canin, installé au Plessis Saint-Opportune près de Bernay, créateur il y a plus de 20 ans d'un organisme de formation à son métier de comportementaliste. Ça s'appelle Respect Dogs, Cendric Huguet.
3: En 2003, d'ailleurs, moi-même, je ne savais pas que c'était ce métier-là que j'allais faire, puisque au début, je voulais juste travailler avec un chien, puisque ça m'animait. Donc, j'avais plutôt pensé à maître chien.
0: Et en fait, vous vous êtes rendu compte que c'était pas forcément les chiens, que c'était les maîtres qu'il fallait éduquer.
3: En fait, c'est justement ce qu'il faut que les gens qui veulent faire ce métier prennent conscience très rapidement, c'est qu'on passe beaucoup plus de temps à coacher l'humain sur ce qu'il doit faire avec le chien que à travailler le chien proprement dit. Donc, ça, c'est un point hyper important. Il y a énormément de travail avec l'humain pour qu'il comprenne mieux le chien, qu'il comprenne mieux comment il fonctionne.
0: Quelles sont les personnes que vous formez, dites-moi Cendric? Ce sont des personnes qui ont déjà des aptitudes ou est-ce que c'est des gens qui sont en refondation d'un projet professionnel, par exemple?
3: Alors, dans notre centre de formation, maintenant, on a deux pôles. On a vraiment la formation éducateur canin et comportementaliste, des personnes qui vont potentiellement devenir des franchisés aussi du groupe, mais aussi on a une formation qui s'appelle la CACED, donc qui est une formation pour tous les gens qui vont travailler avec les animaux domestiques, chiens, chats. Donc là, on a aussi bien des éleveurs, des pensionneurs, des gens qui font de la médiation animale, qui doivent faire cette petite formation, quoi.
0: Ouais. Aujourd'hui, 17 éducateurs disséminés sur l'ensemble du territoire français, je crois, aujourd'hui.
3: C'est ça, oui. Donc, on a pas mal en Normandie, hein, sur Rouen, sur Caen, sur Honfleur, Lisieux, Pont-Audemer, le Neubourg. Et puis, on a des Toulousains, on a Marseille, on a sur Nantes, on a sur Chambéry, Albertville, Lyon. Voilà, on a pas mal 17 franchises en France actuellement.
0: Ouais, un peu plus de 20 ans, ce Respect Dogs, il a bien grandi quand même.
3: Hein. Oui, c'est ça. Surtout que la franchise, c'est plus récent. C'est des années après 2019, quoi.
0: Ouais, j'imagine qu'il y a une certaine fierté quand même à voir, on va dire, quelque chose qui a germé dans votre tête au tout début des années 2000, voir aujourd'hui où ça en est.
3: Oui, j'aurais pas pensé en être là, oui, effectivement.
0: Ouais. Le métier d'éducateur canin, attention, c'est pas toujours très professionnel. Ça, c'est ce que vous avez aussi beaucoup souligné. Vous avez quand même quelques ratés dans le métier d'éducateur canin, oui. De comportementaliste. Aujourd'hui, il y a des formations qui existent, qui sont pas forcément, on va dire, adaptées à la réalité du terrain.
3: Mais en fait, je vous parlais tout à l'heure de la CACED. La CACED, c'est la seule exigence légale pour exercer en tant qu'éducateur canin. Ce qu'il faut savoir, c'est une formation de 17 heures qui est uniquement théorique. Et donc, on a beaucoup de gens qui se lancent juste parce qu'ils aiment bien les chiens, ils en ont eu 2-3 en main, ils passent la CACED qui peut être fait uniquement en ligne, sans jamais prendre un chien en main. Et ils se lancent comme éducateurs, ils ont le droit de le faire. Et donc, moi, ma volonté, c'était avant tout de professionnaliser davantage ce métier, de faire une formation beaucoup plus solide et surtout une formation continue, ce que je propose à mes franchisés.
0: On vous avait invité à cette émission avant que l'actualité nous rattrape, Cendric. Oui. Il y a 2 jours, à Dieppe, on retrouve un chien mort sur un balcon, à Neuville-les-Dieppe, exactement. La chute d'un chien également le 16 août dernier, un berger allemand qui chute du 3e étage d'un immeuble au centre-ville, de lui-même. Et quand la police et la SPA débarquent dans cet appartement, on retrouve un appartement insalubre, avec à l'intérieur des animaux qui étaient laissés à l'abandon. Quand vous entendez ça sur ici Normandie, quand vous lisez ça dans la presse, quelle est votre réaction?
3: Ça me révolte par rapport à l'animal, mais je pense aussi qu'il y a une détresse humaine dans ces cas-là. Ce qui serait bien, c'est de contrôler en fait davantage qui peut avoir un animal domestique, que ce soit chien ou autre, surtout quand il y a des cas comme ça. Ce que je trouve assez aberrant, puisque je suis quand même proche d'associations, c'est de voir des gens qui ont déjà eu des chiens qu'ils ont abandonnés, pouvoir en reprendre aussi facilement derrière, quoi.
0: Cendric Huguet, comportementaliste canin, invité mardi de notre nouvelle émission Ici ça marche sur votre radio Ici Normandie. Respect Dogs, c'est le centre de formation qu'il a créé en 2003, respectdogs.fr bien sûr, pour vous rendre compte des différentes formations, si vous souhaitez d'ailleurs le rejoindre. Et puis il y a aussi ses pages Facebook et Instagram avec tout plein de bons conseils. Cendric, que nous allons retrouver un peu plus tard dans l'émission, c'est le best-of Ici ça marche. On continue de redécouvrir nos invités de la semaine. Mercredi, nous avons évoqué une distillerie française. tireur basé à Franqueville-Saint-Pierre, avec un couple qui s'aime sans modération, Elodie, Julien, nos invités de ce best-of dans un instant après Super Trump qui se prépare à It's Raining Again en ce temps d'orage.
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0: It's raining again. Ah ben ce matin, oui, c'est bien. On a eu ce qu'il fallait. Hein. Je vous remercie. Hein. Des routes inondées suite aux orages. Super trempe. En tout cas, nous rappelle à ce bon souvenir sur votre radio ici, Normandie, 10h26.
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0: Vendredi, il va falloir prendre l'habitude. C'est le best-of de la semaine de nos quatre invités, les quatre premiers de cette nouvelle émission qui met en avant les talents normands. Avant-hier, nous avons découvert, vous étiez peut-être parmi nous, le parcours d'Élodie et Julien, basé à Franqueville-Saint-Pierre, sur le plateau est de Rouen. Un couple solide et famille également, parce que trois enfants sont autour d'eux. Et un alambic, outil indispensable à la création des produits de Franc-Tireur, cette marque de spiritueux qu'ils ont créé tous les deux en 2019 et qui est aujourd'hui sur la carte des plus beaux établissements de la région, à consommer, on le rappelle, avec modération. Ils maîtrisent tout, du grain à la bouteille, n'est-ce pas Élodie?
3: Tout à fait, ouais. On peut dire ça comme ça.
0: Oui. Vous faites tout, du début à la fin?
3: Du début à la fin, que ce soit pour un whisky, que ce soit pour un rhum, le gin, etc. On fait vraiment tout, du grain à la bouteille. Donc on va sélectionner les meilleures matières premières pour ensuite les travailler, les distiller, parfois les faire vieillir et ensuite les mettre en bouteille et aller les vendre.
0: Alors c'est un sacré pari. Alors aujourd'hui on connaît le nom, Franc-Tireur, on l'a déjà goûté sûrement, d'ailleurs à consommer avec modération, j'en profite pour le rappeler. L'idée, elle germe en mars 2019 lors d'un voyage.

0: qui ont mûri, mais qui se sont juste arrêtés au business plan, en fait, à l'étude de marché.
1: Voilà, c'est ça, voilà. Petite lobby du moment, ça va se calmer.
0: C'est ça,
1: quoi.
0: Et en fait, c'était la quatrième ou cinquième idée, donc j'ai dit non, non, stop, on arrête. Enfin, là, non, non, et puis je veux faire du whisky, je veux faire du gin, qu'il me dit. Je dis non, non, non, non, non. Et puis il me dit, si, attends, pose-toi, on en discute, laisse-moi t'expliquer, et tu vas voir, l'idée, elle est géniale. Et je l'ai écouté, et je sais qu'il a une pugnacité, il est têtu. Enfin, je sais que là-dessus, il est d'un courage énorme, et je lui ai fait confiance, et je savais que je pouvais lui faire confiance, et que s'il y croyait vraiment, je le suivrais de toute façon.
1: Et vous êtes parti d'une étude, vous êtes parti d'un constat, Julien. Vous êtes parce que j'imagine quand on se lance comme ça dans une idée, il faut un petit peu, faire une étude un peu de marché, savoir comment ça marche, et puis surtout si ça va marcher.
2: Bah ça, oui, évidemment. En fait, j'ai écrit quand même quelques pages. Je suis pas allé non plus comme ça, trop la fleur au fusil. Mais c'est oui. Donc il y a l'écriture de l'étude de marché du business plan, on peut l'appeler. Et il y a aussi un constat qui est clair, c'est qu'en France, on a le meilleur terroir possible, le meilleur savoir-faire possible, que ce soit les tonneliers, que ce soit l'expérience sur la viticulture, sur les fruits, sur plein de choses. Mais les spiritueux ont été beaucoup tirés vers le bas, jusque dans les années 2000-2005. Et il y a une vague craft, donc craft artisanale, qui est arrivée. Donc je suis pas le précurseur. Hein, moi, je l'ai juste accompagné, cette vague-là. Depuis les années 2010, sur des choses beaucoup plus, on le voit sur la bière. Hein, y a beaucoup de bières qui sont arrivées avec des producteurs artisanaux. Et la bière a complètement changé entre une bière pils classique de grande marque qu'on connaît bien et toutes les brasseries artisanales qu'on a. On a quand même un développement gustatif qui est complètement différent. Et bien, la vague des distilleries a été un petit peu la même, est arrivée en 2010 et moi je l'ai accompagné comme ça en 2019, quoi. Donc j'accompagne ce mouvement-là et voilà, encore une fois, on a les meilleurs tonneliers en France, les meilleurs fabricants d'alambic, les meilleurs fruits, un terroir qui est énorme entre la céréale, les fruits, etc. Donc on a tout pour faire de beaux produits, donc c'est dommage d'avoir de mauvais produits, quoi.
1: Voilà, les produits artisanaux et l'abus d'alcool qui est dangereux pour la santé, j'en profite pour le glisser tout de même, à consommer avec modération en tout cas. Elodie et Julien n'en ont pas fini avec leur parcours dans cette émission, on les retrouvera un petit peu plus tard. Jusqu'à 11h, c'est le best-of d'ici, ça marche, soyez les bienvenue. On va se projeter dans le monde du football et revenir en 2012, année de la Coupe de France pour l'USQVI, avec le coach Régis Brouard qui était notre invité hier.
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1: À Évreux, je vous rappelle que la circulation évolue dans le quartier de Navarre depuis aujourd'hui. La rue Saint-Germain est testée en sens unique pour une durée de 6 mois. Vous êtes amené à circuler uniquement de la place Bertrand-du-Pouget vers le boulevard de Normandie. Autre changement important, de nouvelles pistes cyclables ont été aménagées de part et d'autre de l'avenue Aristide-Briand entre la place Bertrand-du-Pouget et le pont de la Voie Verte. Selon Évreux, porte de Normandie, cette expérimentation vise à fluidifier la circulation et améliorer donc la sécurité des cyclistes, des piétons et de réduire les difficultés de trafic observées dernièrement. Les usagers sont invités, que vous êtes donc, à particulièrement être vigilants et à suivre les nouvelles signalisations qui seront mises en place dans le secteur. Au premier bilan sera réalisé à l'issue de cette période de test. Donc attention sur le quartier de Navarre à partir d'aujourd'hui, changement de circulation.
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1: Et Pascal Obispo qui joue le grand frère, réconfortant avec ce tube de toujours. Lucie est derrière, on poursuit notre best-of ici, ça marche, avec Régis Boire, le coach aujourd'hui du Football Club de Rouen.
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1: Le best-of de la semaine, chaque vendredi dans Ici, ça marche. On va revenir sur l'émission d'hier avec Régis Brouard, le coach du football club de Rouen, qui était assis à mes côtés dans ce studio. Nous avons passé une heure avec lui à évoquer le football, son attache à la Normandie, lui qui est normand d'adoption, notamment grâce à la Coupe de France de 2012. Tout le monde se souvient du Stade de France et de l'US Quevilly. Bonjour Régis Brouard.
4: Bonjour.
1: C'est très gentil d'avoir répondu favorablement à cette proposition d'interview. Je suis heureux de vous voir avec le sourire. Je ne savais pas trop comment je devais vous accueillir et vous avez le sourire, donc c'est bien. Qui a dit ça? C'est vous, il n'y a pas si longtemps, dans une causerie pour les joueurs du FCR.
4: Ah, la première causerie contre le match contre l'AS Cannes. Ouais. Ça me faisait plaisir de les recevoir avec le sourire. Ouais. Effectivement, ouais, vous êtes bien renseigné.
1: Hein. Effectivement, ouais. La Ligue 2, c'est votre objectif cette saison, évidemment, comme la saison dernière. On va y revenir longuement là aussi. Ici, on vous connaît bien, Régis, je le disais, parce que avant de vous retrouver sur le banc du FCR, vous étiez le sorcier de la Coupe de France avec l'US Quevilly. Il y a eu en 2010 les demi-finales et puis en 2012, vous emmenez toute la région à l'époque au Stade de France. On s'en souvient.
5: Voilà qui est bien fait. Il sort d'une touche de balle, il faut la donner là.
6: Ouais,
5: ouais, avec l'autre pour entrer dans la zone de réparation. Tu as frappé.
6: Le Stade de France traditionnel.
5: On veut rester là-haut.
6: Comme tu me relances, je peux mourir tranquille.
5: On tutoie les oiseaux.
1: Rassurez-vous, Manuel Quesnel que vous entendez, qui est la voix emblématique du sport sur feu France Bleu Haute Normandie, est redescendu depuis. Mais c'est vrai que voilà, c'était exceptionnel cette épopée, Régis Brouard. Quand vous entendez ça, ça fait quoi?
4: Vous savez quoi? J'en ai frissons même maintenant.
1: Ouais.
4: D'entendre
1: cette folie.
4: Cet engouement. En fait, on a tout un tas d'images. Alors, on veut pas trop parler du passé parce que la vie est faite comme ça. Mais c'était incroyable. Je veux dire, tout individu rêve de vivre des moments particuliers ou incroyables. Et moi, j'ai eu la chance avec un groupe de joueurs, avec un club, de vivre ces moments-là. Voilà. Et
1: c'est vrai qu'on peut pas toujours parler du passé, mais on peut construire sur le passé. Qu'est-ce qui reste aujourd'hui chez Régis Brouard de cette épopée? Vous avez construit votre carrière d'entraîneur après ce moment-là?
4: Oui, ça m'a permis de lancer ma carrière dans le monde professionnel, qui était un objectif pour moi. Je veux dire, en dehors de ma carrière de joueur, je veux dire, moi, j'étais passionné par l'entraînement, j'étais passionné par les relations avec les joueurs, avec toute la structure du monde professionnel que je connaissais en tant que joueur. Et j'ai découvert un monde différent aussi, parce que les rapports sont totalement différents, que ce soit avec les dirigeants, avec les joueurs, parce que vous faites un autre métier. Et l'expérience du US Quevilly, m'a permis d'accélérer un peu tout ça. Et
1: votre truc, c'est de faire fonctionner un vestiaire. Moi, je vous ai souvent entendu dire ça. Faire fonctionner un vestiaire, ça veut dire quoi? Ça veut dire de créer un lien entre le coach, les joueurs, pour atteindre l'objectif.
4: Ce lien, parfois, est un peu fragile.
1: Ouais.
4: Mais il est tellement important, quoi qu'on en dise, puisque ça reste des rapports entre les uns et les autres. Il y a la performance, il y a les résultats, il y a ce qu'on peut faire sur le terrain. Mais au quotidien, on vit avec les joueurs. Alors parfois on se dispute, parfois on n'est pas d'accord, parfois on leur fait la gueule, parfois c'est eux qui nous font la gueule. Il y a plein de choses, mais moi je crois fortement à la relation entre les uns et les autres. Je crois fortement qu'on se dise les choses en face. Moi je suis très attaché à ces valeurs. Alors parfois ça dérange, parfois ça plaît pas, mais moi j'aime bien dire les choses. Et je considère que quand un vestiaire commence à fonctionner ou quand ça fonctionne, je peux vous assurer que sur un terrain ça peut fonctionner aussi. Mais maintenant, les rapports sont tellement aussi fragiles. Mais bon, ça fait partie de la relation, ça fait partie de la vie d'un vestiaire.
1: Une heure de discussion avec les personnes inspirantes en Normandie. C'est le but d'Ici, ça marche, votre nouvelle émission du lundi au jeudi, 10h-11h sur votre radio Ici, Normandie. Et le vendredi, c'est le best-of. On s'intéresse évidemment aux idées, mais aussi au parcours de celles et ceux qui les portent. Qui était Régis Brouard à 20 ans? Qui était Laetitia Henry avant la création de la marque inclusive? Ouais, et alors? Réponse après Michel Berger. Voici les Princes des Villes.

0: Les Princes des Villes avec Michel Berger sur votre radio ici Normandie. C'est le best-of, qui ne veut absolument rien dire. Ici ça marche, votre nouveau rendez-vous 10h-11h sur votre radio locale qui met en avant les idées, les personnes inspirantes en Normandie. On a passé la semaine notamment avec Régis Brouard qui était l'invité hier. On a parlé de ses projets footballistiques bien sûr, puis on est revenu sur qui est Régis Brouard tout simplement. À 20 ans, on est en 1987 par exemple, cette année-là Vanessa Paradis débarque à la télé avec Joe le Taxi et dans le top 50. Dirty Dancing est au cinéma avant de venir le film culte que vous connaissez bien sûr. Et il fait quoi donc Régis Brouard? Il est déjà footballeur?
1: À 16 ans, j'étais au centre, à 15-16 ans, j'étais au centre de formation à Auxerre, qui était le centre de formation numéro 1 à cette période-là, avec le fameux monsieur Giroux.
0: Oui.
1: Puis après,
0: autre personnage.
1: Et après, je suis parti à Rodez, où c'est là où j'ai commencé ma carrière de joueur.
0: Vous aviez réalisé votre rêve de gosse. C'était ce que vous vouliez faire quand vous étiez petit, footballeur, Régis Brouard?
1: Ouais. J'étais très tourné là-dessus. En fait, j'avais toujours un ballon avec moi.
0: C'était qui votre joueur préféré?
1: Ah, oh, mais moi, je suis la génération Platini, hein.
0: Ouais.
1: Je veux dire, Cruyff, les Pays-Bas, tout ça. Moi, c'est cette génération qui me fascinait. Les cheveux longs, le maillot orange, les bleus, les matchs contre l'Espagne, contre les Pays-Bas. En ce moment, il y a un reportage sur Michel Platini.
0: C'est
1: en
0: ça,
1: fait, j'ai revu ça, je regardais ça avec des yeux grands ouverts, parce que c'était ma période. Donc, c'était une belle période.
0: C'est une belle période. C'était des belles années.
1: C'était des belles années. En plus, moi, j'étais papa à 20 ans, donc jeune papa, qu'il a fallu vite aussi assumer les choses. Non, mais pour moi, c'était une belle période.
0: Régis Brouard, donc invité ici, ça marche hier dans ce studio. Lundi, c'était la créatrice de la marque de vêtements inclusive. Laetitia Henry, invitée, marraine de l'émission. On a découvert un petit peu qui elle était. Elle nous a rappelé à quel point ce projet l'avait changé. Elle qui était timide et réservée et qui aujourd'hui s'adresse à des chefs d'entreprise pour défendre sa marque.
2: Oui, complètement. J'étais assez réservée et je doutais très souvent de mes idées. J'avais tendance à m'effacer.
0: Ouais.
2: Et l'arrivée de mes enfants, effectivement, a tout changé parce qu'aujourd'hui, déjà, je fais confiance à mes idées et puis j'apprends au fil du temps à me rendre compte que elles n'étaient pas si à côté que ça.
0: Ouais.
2: Et puis surtout, aujourd'hui, j'ai surtout envie de tout transformer pour eux, donc et pour le plus possible. Mais en tout cas, c'est une motivation du coup qui est sans fond.
0: Vous n'étiez pas du tout partie dans la vie pour être entrepreneuse en fait au départ, hein?
2: Oui, j'ai fait 6 ans en pharmacie. Après, j'ai rejoint les bancs de l'école pour envisager une autre voie pro. Et je suis arrivée dans le secteur de l'assurance en passant par une start-up également. Et puis du coup, j'ai découvert d'autres métiers.
0: Il y a eu un choc avec un entrepreneur qui comprend pas votre choix. Vous êtes enceinte, je crois, à ce moment-là. Racontez-nous.
2: J'étais enceinte de Raphaël. Du coup, j'ai appris cette trisomie au bout de 6 mois de grossesse. Et donc, j'avais un choix à faire très difficile. Et puis, quand ils ont compris mon choix de poursuivre la grossesse, nos rapports ont complètement changé.
0: Ouais.
2: Et du coup, sont venues des menaces pour me faire, pour faire évoluer mon choix de grossesse. Et ensuite, ça s'est mal fini puisque j'ai été licenciée à terme de toute cette histoire très compliquée.
0: Donc à ce moment-là, qu'est-ce qui se passe? On touche le fond professionnellement et puis j'imagine que personnellement, c'est pas évident non plus, parce que quand on apprend une trisomie 21 après 6 mois de grossesse, là aussi, c'est dur à encaisser. En tout cas, j'imagine.
2: Y a tout qui s'effondre, en fait. J'avais une vie assez ordinaire avec un job qui me plaisait beaucoup.
0: Ce qui fait switcher, en fait, le côté négatif vers le côté positif, c'est quoi exactement?
2: Si j'en retiens une leçon, c'est qu'effectivement, à l'époque, j'ai cru que ma vie s'arrêtait et s'effondrait. Et finalement, en me relevant avec ces projets qui m'ont poussé à l'entrepreneuriat, ça m'a amené 1000 fois plus loin que ce que j'aurais pu penser en travaillant dans des projets passionnants.
0: Ouais.
2: Et en fait, quelque part, j'y ai trouvé une mission de vie. Et je pense que sans ces coups durs, je serais passé à côté de tout ça, quoi.
0: Ouais, et alors, .fr, le site internet de Laetitia pour cette marque de vêtements inclusive. Notre premier invité d'ici, ça marche, c'est le best-of. Jusqu'à 11h, on continue de s'intéresser à nos invités de la semaine, à Cendric Huguet, en l'occurrence, comportementaliste canin, et Élodie Julien, le couple créateur de la distillerie Franc-Tireur à Franqueville-Saint-Pierre.
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0: Démarrer la journée avec des projets et des personnes positives, c'est notre mission cette année dans cette émission Ici ça marche sur votre radio Ici Normandie. Le vendredi, c'est le best-of de nos invités de la semaine avec Sandrine Cuguet, notre comportementaliste canin. On va s'intéresser à son parcours. Est-ce que c'est une vocation qui nous vient sur le tard ou est-ce que petit, il avait déjà un terrain fertile? Sandrine Cuguet s'est exprimée sur son parcours à lui aussi.
6: Alors non, j'ai grandi vraiment avec des chiens. Mon père d'abord était maître chien dans l'armée de l'air, donc on a toujours eu des chiens de garde, des chiens de travail, et toujours été baigné dans l'éducation. Et puis ma maman, elle était éleveuse, donc oui, j'ai grandi avec des chiots à la maison et des gros chiens.
0: Ouais, c'était compliqué de faire autre chose, quoique vous avez une formation mécanique automobile, un métier peut-être alimentaire dans un premier temps, c'est ça, non?
6: Oui, c'est ça, plutôt alimentaire, et puis bon, à la phase d'adolescence, un peu en rébellion contre les parents avant de revenir à l'essentiel, quoi.
0: Ouais, ouais. Alors, maître chien, c'était le métier vers lequel vous vous dirigiez tout naturellement, et puis quand vous avez rencontré un maître chien, il vous a dit, peut-être plus le métier, on va dire, de vigile, sécurité, et puis en fait, ce que tu veux faire, ça s'appelle éducateur canin, mon bonhomme, c'est ce qu'on vous a dit rapidement.
6: Oui, exactement, c'est ça. Quand j'ai posé la question un peu de la formation pour être maître chien, il m'a dit, mais pourquoi tu veux faire ça? Et en fait, il m'a dit, il y a le métier d'éducateur canin que je connaissais pas et que j'ai découvert.
0: Et à l'époque, il n'y a pas YouTube, il n'y a pas les sites internet, on n'en connaît pas tellement sur ce métier-là. Comment est-ce que vous faites pour l'apprendre alors, justement? Parce qu'il n'y a pas les formations que vous dispensez aujourd'hui.
6: Non. Alors, je suis parti en formation pendant 6 mois, donc j'ai cumulé mon emploi un peu alimentaire, je travaillais en car, et donc j'allais faire mes formations à côté, quoi.
0: On se plonge dans les bouquins, on rencontre des vétérinaires, comment est-ce qu'on travaille?
6: Alors, il y a la formation de base, c'était vraiment très très pratique plutôt que théorique. Et puis, à côté, en fait, il y a surtout de la littérature vétérinaire, oui, qui va venir en plus agrémenter la formation.
0: Et notamment ceux de Patrick Pagea, c'est ça?
6: Oui. Patrick Pagea, ouais, docteur vétérinaire, j'ai adoré certains de ses livres, et notamment sur les troubles du comportement.
0: Ouais. Ouais. Et de là à fonder votre entreprise, qui vous dit vas-y fonce?
6: Pas grand monde, hein, parce que forcément, ça fait peur à la famille. Donc on est plutôt un peu sur les freins. Attention, là, t'as un travail.
0: Pourtant, ils connaissent un petit peu le métier, quoi, en fait, visiblement. Hein.
6: Oui, d'éleveur, l'univers, mais le métier d'éducateur canin à l'époque, non, pas du tout, quoi. Tu vas vivre de ça.
0: Ouais, il y en a combien à la maison, juste histoire de savoir, comme ça.
6: Là, maintenant, on a 3 chiens. Alors, on a Lola, berger belge malinois, qui va avoir 12 ans, sa fille Oups, qui a 8 ans, et on a Molly, une chienne qu'on a adoptée, que ma conjointe a trouvée, qui a environ 11-12 ans aussi maintenant.
0: Un amoureux des animaux qui a réussi à faire de sa passion son métier. Il s'appelle Sandrine Cuguet, il est basé dans l'Eure près de Bernay, et il l'a créé en 2003, Respect Dogs. Donc vous avez le site internet là aussi pour en savoir plus sur les formations de comportementalistes canins. Il y avait dans cette émission également cette semaine, ici ça marche, le couple Élodie-Julien, créateur de la distillerie Franc-Tireur à Franqueville-Saint-Pierre. Un couple depuis toujours ou presque, indispensable à la réussite de leur entreprise, et c'est pas Élodie qui nous dira le contraire.
2: En fait, on s'est rencontrés, moi j'ai clairement flashé sur Julien le jour de la rentrée des classes en terminale, premier jour, voilà, devant la porte d'entrée de la classe. J'ai flashé.
0: Et puis depuis, vous ne vous êtes jamais quittés.
2: Jamais.
0: Ouais.
2: Jamais.
0: C'est ce qui fait votre force, j'ai l'impression, à tous les deux, quand même. Hein.
2: Oui, c'est ce qui fait notre force, parce qu'on a tellement vécu de choses en 20 ans, surtout avec la distillerie, parce que entreprendre, c'est super, mais en tout cas pour ma part, ça fait très peur. Et y a des moments de doute, et il y a des moments de remise en question, et il y a des moments de succès, il y a des moments, et vraiment c'est une échelle émotionnelle à tous les jours. Clairement. Et avec Julien, on s'accompagne tous les deux dans ce projet-là. Et c'est vrai que quand il y en a un qui a des questionnements, des doutes, et l'autre est là justement pour le relever, et vice-versa. Et ça, je trouve que en 20 ans de temps avant la société, on l'avait pas encore exploré, cette petite partie de notre couple.
0: Ah, j'ai l'impression que Julien, ouais, il voit toujours le coup d'après, et c'est Elodie qui décide à la fin, quoi.
2: En fait, nos amis diraient que
5: garde-fou quand même.
2: Nos amis diraient que Julien est le moteur et je suis le modérateur.
0: Ouais, toutes les émissions, évidemment, les petits bouts que vous venez d'entendre dans ce best-of sont à réécouter sur notre site ici.fr, évidemment, et à podcaster. Damiano David, avant de retrouver les objets de nos invités, next.

0: C'est le chanteur du groupe Maneskin en solo, Damiano David, Next Summer sur votre radio ici Normandie.
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0: Vendredi, le best-of de nos invités de la semaine, ici, ça marche. Une émission que l'on termine depuis lundi avec un objet que nous ramènent nos invités, un objet mystère, secret. Eh ben, on écoute tout simplement la liste de nos objets. On commence avec Julien et Elodie. Elodie, en l'occurrence.
3: Elodie. Allez, je commence parce que je l'ai dans les mains. Moi, je suis venue avec le petit chouchou de ma choupette, notre petite dernière, Adèle. Voilà, on a deux garçons et puis on s'est lancé dans un troisième enfant en espérant avoir une petite fille. Aujourd'hui, on l'a. Oh, et ouais, c'est un vrai bonheur tous les jours de la regarder en se disant « on a une fille ».
0: Julien, alors, qu'est-ce qu'il a ramené, Julien?
4: Moi, en fait, c'est une boîte à glaçons.
0: oui.
4: La pomme, la fameuse pomme.
0: Ah, à glaçons, oui,
4: qu'on avait,
0: des années 80.
4: Années 80. Et je trouve cet objet fantastique.
0: Vous êtes venu avec vos clés de voiture, Régis Brouard.
5: Voilà. En fait,
0: la voiture, c'est votre bureau, quoi. En fait.
5: C'est mon bureau, c'est ma vie. Je suis tout le temps sur la route, à droite, à gauche. Donc, si je perds les clés de ma voiture, je suis pas très bien.
0: Ouais.
5: Donc, je préfère. Voilà. Donc, mon véritable objet important aujourd'hui, c'est les clés de ma voiture.
0: Qu'est-ce que vous nous avez ramené, dites-moi, Cendric?
6: Alors, un livre. Alors, pas depuis l'enfance, mais qui a été important à un moment de ma vie. Un livre d'Anthony Robbins qui est Pouvoir illimité. Et c'est ce livre-là qui m'a fait découvrir la PNL, programmation neurolinguistique, qui m'a permis de me sortir d'un moment difficile de ma vie et puis de mieux me comprendre moi-même et comprendre l'humain d'une façon générale.
0: Ma chère Laetitia, quel est cet objet alors? Entrez-moi.
7: Je rentre jamais dans les cases, j'en ai pris deux. J'ai un doudou d'enfance, un Snoopy très abîmé.
0: C'est vrai, mais c'est un très beau doudou.
7: Qui a passé le temps.
0: Ouais.
7: Et qui était symbole de justement cette petite fille un peu timide qui se cachait derrière son doudou. Et effectivement, je n'aurais jamais présagé à l'époque qu'un jour je pourrais prendre la parole devant un public. Voilà, c'était important. Donc, je suis assez heureuse d'avoir franchi tout ça. Et puis, j'ai un carnet dans lequel je mets justement ces projets, celles que j'ai envie de devenir. Et j'essaie de mettre les actions en face pour que ça puisse évoluer dans ce sens-là.
0: Voilà, Laetitia Henry, marraine de cette émission. Et si ça marche, ça va être une belle aventure de vous découvrir, chers et tous, personnes inspirantes, vos idées, vos projets sont les bienvenus sur votre radio chaque jour entre 10h et 11h.
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0: On est très en retard du coup pour Bougeons en Joue, Richard Gauthier.
8: Et ben voilà, on va se retrouver juste après l'actu de 11h et on tente pour la dernière fois, dernière possibilité pour vous de gagner votre nuitée pour deux personnes avec petit déjeuner au Royal Barrière, avec accès au tapis rouge, le film du soir, et puis deux billets de cinéma valables au cinéma Kinépolis de Rouen. Tout cela dans le cadre du festival du film américain de Deauville du 4 au 13 septembre. 02 35 07 66 66, rejoignez-nous.
1: 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Et
8: merci à Sylvain que l'on retrouvera lundi. Merci d'être avec nous, il est 11h. Manon Lombard-Brunel, bonjour.
9: Bonjour Richard, bonjour à tous.
8: L'actu avec ce motard de 27 ans qui est mort hier soir à Rouen.
9: Renversé vers 23h30 rue Jean Hongo. C'est sur la rive droite, près de la 150 selon les premiers éléments de l'enquête. Le motard n'aurait pas respecté l'arrêt au feu rouge d'après les images de vidéoprotection. Il a percuté une voiture qui lui a coupé la route. Vous avez les détails sur ici.fr. Autre accident du côté d'Arlon en Seine sur la départementale 913. Une collision entre deux véhicules dont un utilitaire a fait 4 blessés. Hier, un petit garçon de 9 ans est en urgence absolue. Une petite fille de 10 ans, une femme de 44 ans et un jeune de 16 ans ont été plus légèrement blessés. La route a été coupée le temps de l'intervention des secours. L'Eure et la Seine-Maritime basculent en vigilance jaune aux orages aujourd'hui. Avec beaucoup de pluie ce matin, une coulée de boue aussi qui perturbe le trafic sur la ligne Rouen-Amiens. Il est interrompu jusqu'à 11h30 selon la SNCF. Il y a 5 cm de boue sur les voies. Le déblaiement est en cours. La ministre chargée de l'apprentissage est en visite aujourd'hui en Seine-Maritime. Sabrina Roubache est attendue chez Ferrero à Villarécal. Il y sera question de ce qui est mis en place par le groupe en faveur de l'apprentissage et de la formation des jeunes. Elle doit échanger avec les équipes et les jeunes en formation. Arrivée de la ministre prévue à 14h40. Un nouvel hommage se prépare plus de 2 mois après la mort de Charlie Dalin, le skipper havrais, mort en juin dernier des suites d'un cancer de l'intestin le 15 septembre. Une cérémonie exceptionnelle sera organisée à Concarneau, en Bretagne. C'est là qu'il habitait. Une parade maritime est prévue avec, évidemment, des IMOCA. C'est sur ce type de bateau que Charlie Dalin a remporté le dernier Vendée Globe. Et puis, deuxième journée du championnat national ce soir pour le Rouen-Normandie Rugby. Après sa défaite la semaine dernière contre Suresnes, le RNR reçoit le promu Orléans au stade Robert Diochon. Le début de la rencontre, c'est à 20h.
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9: La météo, Richard, c'est particulièrement humide ce matin.
8: C'est bien tombé. Ah,
9: c'est
8: ce
9: bien tombé,
8: matin.
9: Oui, on est arrivés tous trempés.
8: Activité orageuse avec des pluies importantes, jusqu'à 30 mm sur certains secteurs, des routes inondées, vous en avez parlé, Manon. Ça va se calmer, même si les averses orageuses peuvent perdurer jusqu'à 17h, mais sur le département de l'Eure uniquement. 17h, où vous aurez 21 à Dieppe, sous le soleil, 22 au Havre, un peu plus gris, 22 à Rouen et 23 à Évreux. La nuit prochaine, le temps sera généralement sec. Demain samedi, des nuages nombreux toute la journée, des éclaircies timides, quelques averses et des rafales de vent jusqu'à 75 km à l'heure. Et puis dimanche, alternance, nuages et éclaircies. Manon, on se retrouve pour l'actu locale tout à l'heure à midi.
9: Eh oui, à tout à l'heure.
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8: Je ne sais pas si vous êtes déjà allé au festival du film américain de Deauville, Manon.
9: Jamais, pas encore eu la chance.
8: Ouais.
9: Mais je pense que je vais y aller un jour.
8: Alors, il y a un très bon jury en plus, hein, cette année, avec une présidente que vous connaissez, c'est Lio, la chanteuse comédienne.
9: Évidemment.
8: Alors, vous jouez, on joue jusqu'à midi. Dernière possibilité pour vous de gagner ce séjour à Deauville avec une nuit au Royal Barrière, avec petit déjeuner le lendemain. Accès au tapis rouge, accès au film du soir. Ça, c'est le gros cadeau. Et il y aura tirage au sort entre les 5 gagnants de la semaine tout à l'heure, avant l'actu de midi. Et pour le gagnant du jour, 2 billets de cinéma valables au cinéma Kinépolis de Rouen. Vous pourrez aller voir le film de votre choix. Et je vous le dis, depuis le début de la semaine, il y a plein de très très très bons films à voir en ce moment. 02 35 07 66 66. On vous attend.
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8: Sur la route du week-end, un peu pluvieuse hein, ce matin. Sur la route du week-end, le dernier week-end des vacances. Retour à l'école la semaine prochaine. Merci d'être avec nous sur votre radio ici Normandie. Très belle matinée. Nous, c'est Julien Doré.

0: Nous, c'était Julien Doré.
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0: On joue avec Yvan pour commencer. Est-ce qu'Yvan est avec nous? Non, on a perdu Yvan, on a un petit souci de téléphone. Alors on va peut-être le retrouver dans quelques secondes. On va, voilà, on essaie de retrouver Yvan. Il est à Pont-de-Mer, Yvan, il joue avec nous. Et jusqu'à midi, vous gagnez votre séjour à Deauville, votre nuit d'hôtel au Royal Barrière, quand même, et votre petit déjeuner, le tapis rouge du soir et le film du soir. Est-ce que Yvan m'entend? Non, Yvan ne m'entend pas. On a visiblement un petit problème avec la ligne. Alors on va écouter U2. Voilà, ça s'appelle One. Vous connaissez, vous aimez, j'en suis certain, moi aussi. On l'écoute U2 et on se retrouve dans quelques instants avec Yvan, j'espère.

0: YouTube, ici Normandie, il reste une place pour jouer avec nous et gagner votre séjour à Deauville et deux places de ciné. 02 35 07 66 66, c'est tout de suite.
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0: Avec Vincent, bonjour Vincent.
3: Bonjour.
0: D'où nous appelez-vous Vincent?
3: Val-de-Reuil.
0: Val-de-Reuil, très bien. Quel est le programme de la journée et du week-end?
3: Ah ben, je suis au boulot là aujourd'hui et ce week-end, rien de prévu.
0: Et je peux vous demander ce que vous faites comme boulot?
3: Je suis conducteur poids lourd.
0: Ok, parfait. Vincent, très heureux de jouer avec vous. On a eu quelques soucis de ligne avec notre précédent candidat, avec Yvan. On va, j'espère, le retrouver avant la fin de l'émission. Je vais commencer par vous parler du Belém, Vincent. Vous savez pourquoi?
3: Non.
0: Parce qu'il est au Havre aujourd'hui.
3: D'accord.
0: Et il va y rester tout le week-end pour l'événement Le Havre Fête la Mer. C'est sa dernière escale pour cette saison 2026. Le dernier trois-mâts barque français à coque en acier, un des plus anciens trois-mâts d'Europe. Il va repartir lundi, le Belém, à 10h, direction Dunkerque ou Brest?
3: Dunkerque.
0: Ah, Brest.
3: C'est dommage.
0: Bon, on va se refaire avec le blind test.
3: J'espère.
0: Ben, j'espère bien. Voici votre blind test, Vincent. Vous donnez le nom des artistes bien distinctement et vous jouez avec des genres de films qui apparaissent dans le titre. C'est parti.
3: D'accord.

0: Ah, MC Solar, nouveau western.
1: Ah ouais, en fait, on entend vraiment pas très très bien, donc du coup, bon, c'est pas grave.
0: Michael Jackson, Thriller.
1: Oui, bon, ça je l'ai.
0: Earth, Wind & Fire, Fantasy.
1: D'accord.
0: Alors, on reste à un point, mais vous avez votre question chrono qui arrive, et là tout peut changer, Vincent. En fait, je voulais vous parler de l'association Alterfix, qui organise un camp immersif de 10 jours qui est destiné aux personnes qui souhaitent s'installer en agriculture, notamment celles en reconversion ou non issues du milieu agricole. L'opération commence aujourd'hui, se prolonge jusqu'au 6 septembre. Le camp est à la ferme du Temple, située à Osmois-Saint-Valery, dans le pays de Bray. Je vais vous demander, mon cher Vincent, en 10 secondes, un maximum de produits issus de l'agriculture, comme par exemple le lait. Ok.
1: Ok.
0: Parti.
1: Le lait, les céréales, les légumes, la courgette, poivron, pomme, miel, camembert.
0: Ah, c'était sur le gong encore, le camembert. Non, oui, non, non. On hausse les épaules face à moi. Ça m'aide pas beaucoup. Ouais, il était sur le gong. Le camembert était sur le gong. Alors, vous m'avez dit céréales. Ok. Légumes, courgettes, poivrons, c'est ça?
1: Oui.
0: Miel, camembert, courgettes, poivrons, pommes, miel, camembert. Ça nous fait 1, 2, 3, 4, 5, 6, 7, plus 1 égale 8. 8 points. C'est pas mal.
1: Oui, c'est pas mal.
0: C'est pas mal du tout, Vincent. On se dit peut-être à tout à l'heure. Et en attendant, bonne route. Vous travaillez aujourd'hui ou pas?
1: Oui, je travaille.
0: Voilà, il est chauffeur poids lourd, Vincent. Alors, il nous écoute dans le camion et ça nous fait plaisir. Peut-être à tout à l'heure, Vincent.
1: À tout à l'heure.
0: Ça marche. Qui chante Soirée mondaine, vous la connaissez, c'est un des tubes de l'été. Voici Oria, ici Normandie.

0: Bien, soirée mondaine, bougeons, on joue, 11h21.
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0: On est avec Muriel à Radepont. Comment ça va, Muriel?
3: Bah, ça va très bien.
0: Tirage au sort tout à l'heure, juste avant midi, pour désigner le grand gagnant de ce séjour à Deauville et des deux places de ciné. Vous, vous êtes cinéphile, Muriel?
3: Mon mari plus.
0: Ouais, ok. Eh bien, en tout cas, bienvenue et je vous souhaite de gagner ce séjour à Deauville avec votre mari, bien évidemment. Muriel, vous êtes prête?
3: Oui, je suis prête.
0: Parce que j'ai pour vous deux événements, figurez-vous. Deux événements qui se sont produits un 28 août. En France, la cérémonie d'ouverture des Jeux paralympiques d'été sur la place de la Concorde à Paris et la séparation du groupe de rock anglais Oasis. Deux événements qui se sont produits un 28 août. Lequel est le plus ancien ?
3: Le groupe Oasis.
0: Ouais, ils se sont séparés en 2009 et la cérémonie d'ouverture des Jeux paralympiques, c'était 2024. 28 août 2024. Voici votre blind test, Muriel. Votre blind test avec des chanteurs et acteurs américains, évidemment, puisque nous sommes aux couleurs de Deauville tout au long de cette semaine. Vous me donnez le nom des interprètes, d'accord?
3: D'accord, ça va être un peu compliqué.
0: Et vous criez bien fort.
3: D'accord.

0: Bon, vous en êtes bien sorti finalement.
1: Bah, je sais pas trop.
0: Sinatra, c'est bien. New York, New York. Ensuite, c'était Prince.
1: Ah, je l'ai pas reconnu.
0: Et vous avez reconnu Elvis Presley, le dernier. Voilà. Alors, Muriel, on va tenter de gagner un peu plus de points avec votre question chrono. Ce dimanche, dans l'émission Animaux et compagnie, Serge Baillivet recevra Sacha Goldman, qui est éducatrice canin. Vous pourrez d'ailleurs lui poser toutes vos questions. Je vais vous demander en 10 secondes, ma chère Muriel, un maximum de races de chiens.
1: Là, d'accord.
0: Allons-y.
1: Alors, Teckel, Pékinois, Malinois, Berger allemand, Dogue allemand, Husky, Pinscher.
0: Alors, Teckel, Pékinois, Malinois, Berger allemand et les trois autres que je n'ai pas eu le temps de noter, mais en tout cas, ils c'était bien des chiens.
1: Husky, Pinscher et le dernier, je ne sais plus ce que j'ai dit.
0: Mais on va vous réécouter de toute façon. On va vous réécouter pendant le disque qui arrive pour être sûr de bien vous donner le nombre de points marqués. Vous aviez 3 points jusqu'ici avec les chiens que vous m'avez donnés. Ça nous fait 4, 5, 6, 7, 8, 9 et 10. Vous passez donc devant Vincent et ses 8 points grâce à ses 10 points. On vérifie quand même hors antenne, on vous réécoute, vos réponses hein, pour être tout à fait sûr. Mais en attendant, vous avez 10 points et en attendant, vous êtes en tête, d'accord ?
1: D'accord.
0: Okay. Alors Muriel, ne vous éloignez pas trop, je vous souhaite une très belle journée si on ne se reparle pas.
1: Est-ce que c'est possible de faire une petite dédicace ?
0: Allez-y, bien sûr.
1: Alors je voudrais faire une petite dédicace à ma collègue Isabelle qui doit sûrement être en train de repasser et qui doit peut-être m'écouter. Voilà, j'ai fait des gros bisous.
0: Eh bien, bon repassage, Isabelle. Gros bisous.

0: Wonderful Life, c'était Black sur votre radio, ici Normandie. Et dans un instant, on est à Saint-Jean-du-Cardonnet et on sera chez Catherine.
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0: Et donc nous sommes chez Catherine. Tout va bien chez vous, Catherine ?
3: Parfait, merci, bonjour.
0: Bonjour. Qui êtes-vous, Catherine, et qu'est-ce que vous faites à Saint-Jean-du-Cardonnet ?
3: Mais je suis en retraite, mais je suis bien occupée.
0: Ah, c'est mieux, c'est oui. bien, c'est très très bien même.
3: Oui.
0: Catherine, on va commencer avec vous à parler de rugby, parce qu'il y a une rencontre de rugby ce soir, qui est un peu originale, parce que l'équipe qui sera face au RNR, donc l'équipe rouennaise, a un point commun avec Rouen, c'est Jeanne d'Arc. S'agit-il d'Amiens ou d'Orléans ?
3: Amiens ?
0: Non, c'est Orléans, Jeanne d'Arc.
3: Oh zut !
0: La pucelle d'Orléans.
3: Oui. Ah mince ! Ah, ben j'ai appris quelque chose. La nulle.
0: Alors, oublions cette première question et passons à votre blind test. On va jouer avec des titres de chansons qui contiennent le mot noir. Noir comme une salle de cinéma, puisque nous sommes aux couleurs de Deauville. Vous me donnez bien le nom des interprètes, prêtes, et bien distinctement, ok ?
3: On va essayer.
0: Allez,

0: Bon, Jeanne d'Arc, ça vous a pas réussi, mais Jeanne Mas, ça vous a réussi.
1: Bon.
0: Et ça vous permet de marquer votre premier point, Catherine.
1: Ah, bon.
0: En 1, il y avait Eddie Mitchell, tu peux préparer.
1: Pourtant, on connaît, je sais plus dire le nom, c'est fou, c'est qu'on connaît, puis un trou. Ouais. L'impression, peut-être.
0: C'est peut-être la pression, mais n'ayez pas la pression, tout va bien, on est en famille.
1: Surtout Eddie Mitchell, vous c'est connu. Hein. Bon.
0: Et Indochine en 2, voilà, tes yeux noirs. Alors. Je vais vous poser votre question chrono maintenant. Essayez de marquer un maximum de points. Je vais vous parler du trail de Vernon-Giverny qui se court dimanche avec 3 parcours au choix. Le fameux trail de Vernon-Giverny. Je vous demande en 10 secondes maximum des sports, des disciplines d'athlétisme, comme le sprint par exemple. Ok ?
1: Ok.
0: Eh ben c'est parti.
1: 100 mètres, course 100 000 mètres, course...
0: 100 en longueur, 100 en largeur, course 100 mètres.
1: Bon, non mais le pire c'est que j'ai pas pris au départ le blind test.
0: Je sais pas si existe une course 1000 mètres. Ouais, peut-être bien. Si. Oui. Bon, en tout cas, ça nous fait 1 plus 3 égale 4 points. Bon.

0: Bof.
1: Bof. Peut mieux faire, hein, comme, comme on écrivait sur mes bulletins. Peut mieux faire.
0: Et content d'avoir participé.
1: Ouais, moi aussi, c'était très sympa de jouer avec vous, Catherine. Je vous souhaite une belle journée.
0: Merci, à vous aussi. Bonjour.

0: Indochine.
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0: Et la ville de Montivilliers qui organise sa nouvelle édition du Forum des associations et du bénévolat. Demain samedi, 10h-17h au gymnase Gand. Véritable vitrine de la vitalité associative de la ville. Cette journée permettra de découvrir la diversité des structures locales et l'engagement des bénévoles. Plus de 240 associations à Montivilliers quand même, qui bénéficient d'une offre riche, variée, qui couvre plein de domaines comme le sport, la culture, les loisirs, la solidarité ou encore la préservation du patrimoine et de l'environnement. Ces acteurs jouent un rôle déterminant dans la cohésion sociale et l'animation de la vie locale. Venez à leur rencontre, il y aura également des animations, des jeux pour les enfants, tout au long de la journée. À Montivilliers, nouvelle édition du Forum des associations et du bénévolat, c'est demain samedi, 10h-17h.
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0: Et on s'invite maintenant chez Isabelle. Bonjour Isabelle.
3: Bonjour.
0: Bon, on est plutôt pas mal chez vous, vous habitez à Caumont.
3: Exactement.
0: Ouais, et qu'est-ce que vous faites de beau dans la vie, Isabelle ?
3: Je suis animatrice auprès de seniors à Grand-Quevilly.
0: D'accord, très bien. Vous voyez, on vient de parler à l'instant de solidarité, d'association, voilà, de bénévoles à Montivilliers, donc on est dans le même esprit, évidemment.
3: Exactement.
0: Isabelle, vous jouez pour votre séjour à Deauville et deux places de ciné. Tirage au sort tout à l'heure avant midi. Je vais commencer, Isabelle, par vous parler du hobby horse. Hobby horse, H-O-2-B-Y, horse en anglais, dans le terme. Cette discipline méconnue sera la nouveauté de Cheval en Fête au Brotreau, c'est dans le département de l'Eure. Alors le hobby horse, et c'est demain. Le hobby horse, est-ce que c'est un concours de hennissement ou une discipline sportive avec bâton surmonté d'une tête de cheval ?
3: Un bâton surmonté d'une tête de cheval.
0: Bravo ! Et on doit courir, imiter le cheval avec ce bâton surmonté d'une tête de cheval. C'est le premier point d'Isabelle, bravo. Voici votre blind test maintenant. Dans ce blind test, il n'y aura que des intros. D'accord. Que des intros, mais il faut me donner le nom des interprètes, et bien distinctement. Vous êtes prête, Isabelle ?
3: Oui, on va essayer.
0: C'est parti.

0: fonctionne.
1: Alors Isabelle, il faut me donner le nom des interprètes. Hein.
0: Oui, exactement. À Recollection, c'était Laurent Voulzy.
1: Oui, mais vous m'avez dit Recollection, c'est le titre de la chanson, c'est pas l'interprète.
0: Oui, il est parvenu, lui.
1: Et d'ailleurs, c'était pas Recollection, c'était Désir, Désir.
0: Ah, Désir, Désir.
1: Bon. Ouais. Alors, il y avait Prince, Purple Rain, Mylène Farmer, pourvu qu'elle soit douce, et ça, vous me l'avez dit, et Laurent Voulzy, Véronique Jeannot, Désir, Désir. Mais je peux pas vous l'accorder parce que vous m'avez dit Recollection, ça ne peut pas matcher.
0: D'accord, pas de souci.
1: Votre question chrono maintenant, on va essayer de faire quelques points en plus, Isabelle.
0: Oui.
1: Le grand agenda du week-end de ce matin, c'était avec Serge Baillivet. On a notamment évoqué le festival de la bande dessinée d'Évreux, parce que c'est ce week-end. Je vais vous demander en 10 secondes un maximum de titres d'albums de Tintin.
0: Oh, j'ai jamais lu, mais on va essayer.
1: Allez-y.
0: Alors, Tintin sur la lune, Tintin au Tibet, le crabe doré, Tintin à la castration, Tintin sur la lune.
1: Alors, la lune, vous me l'aviez déjà donnée, hein ?
0: Ah bon ?
1: Ouais. La lune, Tibet, le crabe, c'était le crabe aux pinces d'or.
0: Aux pinces d'or, oui.
1: Et puis, c'était les bijoux de la castafiore.
0: Les bijoux de la castafiore.
1: Et c'était « On a marché sur la lune ».
0: Ah là là, voilà.
1: Bon, c'est pas grave. Voilà, ça nous fait 1, 2, 3, 4. Je vais vous les accorder. De toute façon, ça ne change pas grand-chose, puisque ça nous fait 6 points. Voilà. Donc vous ne passez pas en tête. En tout cas, Isabelle, je vous souhaite une excellente journée et un bon week-end.
0: Merci beaucoup, bon week-end à tous.
1: Et nous revenons pour jouer. À Boujou, on joue jusqu'à midi et sur votre radio ici Normandie dans quelques instants. On va écouter également le groupe Quaterflash.
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0: Flash, le son des années 80. Bougeons, on joue jusqu'à midi, ici Normandie et Jacques.
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0: Il est à Froberville, Jacques.
3: Oui.
0: On n'est pas loin de Fécamp.
3: Pas loin.
0: Vous vous êtes baigné un peu cet été ou pas?
3: Oh non.
0: Oh, bah pourquoi?
3: Oh ouais. Alors je suis maintenant. Je baigne moins.
0: Alors, parce que vous la trouviez trop froide, avouez.
3: Oh non, j'ai même pas été mettre les pieds.
0: Très heureux de jouer avec vous, Jacques. Vous êtes le dernier candidat de la semaine pour ce cadeau exceptionnel, votre séjour à Deauville à l'occasion du Festival du film américain. Et je vais vous parler d'une nouvelle pâte à tartiner, pour commencer, Jacques. Une pâte à tartiner Nutella, qui commence à faire son apparition dans les magasins de France. Alors, elle n'est pas fabriquée chez nous, à Villers-Écal, mais à Chicago. C'est le Nutella Peanut. C'est vrai, c'est son nom, le Nutella Peanut. Il est à base de beurre de karité ou de beurre de cacahuète?
3: Cacahuète.
0: Bravo, premier point.
3: Oh, facile, facile.
0: Voici votre blind test. Vous allez jouer avec des artistes qui ont eu droit à leur biopic.
3: Oui.
0: Vous me donnez bien le nom des artistes et bien distinctement, Jacques, d'accord?
3: D'accord.
0: Allez, c'est parti.

0: Bien. C'était bon. Ray Charles pour le film Ray en 2005, Claude François pour le film Clo-Clo en 2012 et Dali pour Dalida en 2017. Ça nous fait 4 points au total.
1: Eh bien.
0: Allez, question chrono. C'est là qu'on rigole.
1: Ah oui.
0: La question chrono, Jacques. Je ne sais pas si vous l'avez entendu tout à l'heure. J'expliquais que c'est Lio qui va présider le jury de cette 52e édition du Festival du film américain. Lio et son incontournable tube Banana Split. Vous le savez.
1: Oui.
0: Maintenant, Jacques, je vous demande, oui, en 10 secondes, un maximum de desserts.
1: Oh,
0: ok. C'est parti.
1: Alors, blanc, tarte aux fruits, tarte aux pommes, mocha, éclair au chocolat.
0: Ah, je l'aime bien, l'éclair au chocolat. Alors, le flan, vous m'avez dit deux fois.
1: Oui, peut-être, oui.
0: Flan, tarte aux pommes, mocha, éclair au chocolat. 1, 2, 3, 4. Plus 4, ça fait 8. Vous êtes à égalité avec Vincent, mais vous n'arrivez pas à passer devant Muriel.
1: Ah, dommage.
0: Dommage. Mais vous viendrez rejouer, j'espère.
1: Oh, bah, il y a des chances.
0: Allez, tirage au sort entre les 5 gagnants de la semaine dans quelques secondes. Le temps d'un petit collet serré. Qu'est-ce que c'est bien, ce titre? Ça va nous donner envie de soleil. À nouveau, Philippe Laville, Jocelyne Berroir, ici Normandie.

0: Jocelyne Berroir, Philippe Laville, 11h54. Lundi, c'est Carole, Saint-Étienne-du-Vauvray qui l'a emporté. Mardi, Lali, Saint-Étienne-du-Vauvray. Mercredi, Faustine, Saint-Étienne-du-Vauvray. Jeudi, Pascal, Val-de-la-Haye. Et aujourd'hui, Muriel à Radepont. Nous glissons les 5 prénoms. Attention, j'espère que vous êtes tous et toutes près de votre téléphone. Nous glissons ces 5 numéros de téléphone, ces 5 prénoms dans l'ordinateur. Diego, vous pouvez lancer l'ordinateur. Diego qui réalise l'émission. Carole, Lali, Faustine, Pascal, Muriel, le numéro de téléphone qui est composé nous amène à Saint-Étienne-du-Rouvray.
1: Allô ?
0: Allô, bonjour.
1: Bonjour.
0: Vous savez qui est au téléphone, Lali ?
1: C'est Jean-Louis.
0: Mais oui, c'est vous qui gagnez !
1: C'est génial.
0: Ben ouais. Votre nuitée pour deux personnes et petit déjeuner au Royal Barrière à Deauville, accès au tapis rouge, le film du soir et deux billets de cinéma pour le Kinépolis. Ça vous fait plaisir, j'espère, Lali?
1: Ah, mais c'est formidable, c'est génial. Je suis trop contente.
0: Eh ben voilà, je suis ravie pour vous. Bravo pour cette belle victoire de mardi.
1: Ah ben merci beaucoup.
0: Et bravo pour vous en sortir aussi bien pour ce tirage au sort du vendredi. Bon, vous nous raconterez Deauville, hein, Lali?
1: Ah oui, ça va être trop bien, merci beaucoup.
0: Merci à vous et encore bravo. Au revoir Lali.
1: Merci Monsieur Normandie.
0: Au revoir. La semaine prochaine, vous tenterez de gagner votre soirée de gala, les 10 ans du Carré des Docks du Havre. La salle de spectacle du Havre, avec sur scène, tenez-vous bien, plein d'humoristes et Chantal Latsou. Et Kev Adams. Chantal Latsou et Kev Adams, ce sera le samedi 19 septembre. Si vous souhaitez aller voir ce spectacle et gagner vos invitations, vous pouvez nous appeler dès maintenant. On vous réserve votre place pour jouer avec nous la semaine prochaine. Et tout de suite, on ne change pas. Ça, c'est Céline Dion. Et l'actu locale, me direz-vous, ce sera dans 3 minutes sur votre radio ici, Normandie. Merci à vous d'avoir joué si nombreux tout au long de cette semaine pour cette première semaine de votre nouveau jeu Boujou, on joue.

0: Céline Dion, ici Normandie, avec l'actu locale qui arrive dans quelques secondes. Attention, si vous êtes sur la Nationale 31, dans le sens Beauvais-Rouen, un poids lourd est accidenté à hauteur de Rouen. La route est fermée. Il y a eu un itinéraire de déviation mis en place. Accident de poids lourd, Nationale 31, à Rouen, dans le sens Beauvais-Rouen, kilomètre zéro donc. Route fermée, applicable à tous les véhicules.
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0: L'actu locale, il est midi. Avec vous Manon Lombard-Brunel. Manon, Patrick Bruel n'est plus le bienvenu.
2: Oui, c'est ce que disent de plus en plus de maires partout en France. Chartres, Amiens, Dijon, Strasbourg, Rouen aussi. Nicolas Mayer-Rossignol, dès le mois de mai, avait invité le chanteur accusé de viol et d'agression sexuelle par plusieurs femmes à se mettre en retrait. Patrick Bruel doit se produire, pour l'instant, toujours sur la scène du Zénith de Rouen à Grand-Quevilly le 18 octobre prochain. Concert qui, selon Nicolas Rouly, ne doit pas se tenir. C'est une question d'éthique pour le maire de Grand-Quevilly, également vice-président de la métropole en charge de la culture.
3: Il reste l'éthique, c'est quelque chose qui fait partie de la vie collective. Vous avez aujourd'hui un pays qui, à travers ses autorités publiques, y compris gouvernementales, locales, à travers des collectifs d'associations, à travers aussi, il faut bien le souligner, un certain nombre de fans du chanteur lui-même, qui tout en étant fans, je dirais, de son parcours, ne le sont pas évidemment de la situation et qui disent c'est pas possible, il faut arrêter, j'irai pas, et ainsi de suite. Et l'éthique, c'est quelque chose qui renvoie au choix que peut faire lui-même le chanteur, qui en plus est son propre producteur, et donc si vous voulez, il peut non seulement annuler mais aussi rembourser son public. Je trouve que c'est aussi finalement un enjeu de ce point de vue-là, même si la question première, c'est le respect de la parole des victimes. Lui est présumé innocent et doit pouvoir se défendre devant la justice, mais elle, de façon très nombreuse et consistante, ont livré des témoignages qui méritent à tout le moins d'avoir la décence de ne pas venir sur scène chanter, par exemple, « Qui a le droit ?» Parce que c'est quand même ça aussi la question, « Qui a le droit ?»
2: Patrick Bruel, on le rappelle, qui est actuellement mis en examen dans 4 dossiers de violence sexuelle. Lui a été reconnu coupable, condamné hier par le tribunal du Havre. Le maire de Sasto, le mot conduit dans l'agglomération de Fécamp, Eric Scarano, a été jugé pour détention et diffusion d'images pédopornographiques. Il écope de 18 mois de prison assorti d'un sursis probatoire de 3 ans. Interdiction d'exercer aussi une activité en contact avec des mineurs pour une durée de 10 ans. Il est aussi inscrit au fichier des auteurs d'infractions sexuelles. Il a 10 jours pour faire appel. À Rouen, un motard de 27 ans est mort hier soir rue Jean Angot, c'est sur la rive droite près de la 150. Selon les premiers éléments de l'enquête, le motard n'a pas respecté l'arrêt au feu rouge. D'après les images de vidéoprotection, il a percuté une voiture qui lui a coupé la route. Le chauffeur de la voiture est légèrement blessé à l'épaule. Vous avez les détails sur ici.fr.
0: L'Eure et la Seine-Maritime basculent en vigilance jaune aux orages aujourd'hui.
2: Avec beaucoup de pluie ce matin, les pompiers de l'Eure sont intervenus 10 fois à cause de ces intempéries sur l'ensemble du département. Plusieurs communes sont touchées. La Malherbe, Terre de Bord, Pont-de-l'Arche, Bernay ou encore Thibouville. Les orages qui arrivent après un été très sec, sécheresse, qui met nos agriculteurs dans des situations parfois très difficiles. Alors pour leur venir en aide, la ministre de l'Agriculture promet des aides financières, des allègements réglementaires pour épauler ces agriculteurs. Annie Genevard l'a réaffirmé ce matin dans l'attente d'un plan d'urgence qui sera présenté jeudi prochain.
4: L'agriculture française traverse une crise d'une gravité exceptionnelle. On le sait, aux conséquences économiques terribles et aux conséquences humaines. Et je suis très attentive à cette dimension humaine. Pour beaucoup d'agriculteurs, c'est le travail d'une année qui est réduit à néant par la sécheresse, par la canicule, par les incendies parfois. Un point nous inquiète particulièrement, c'est la production de fourrage. 50% de fourrage en moins dans la moitié des prairies. Et ça touche évidemment à la question de l'alimentation des animaux. Mais le maraîchage de plein champ, l'arboriculture, en partie la viticulture, que ce soit dans la France hexagonale ou en Outre-mer, tous les territoires sont touchés, toutes les productions sont touchées. Nous avons donc une situation d'une extrême gravité qui appelle des réponses urgentes et puissantes.
2: La préfecture de la Seine-Maritime a de son côté, elle, déjà annoncé la mise en place de premières mesures de soutien pour les agriculteurs touchés par cette sécheresse. 4 dispositifs d'accompagnement ont été déclenchés. Vous avez la liste sur ici.fr. Et puis un nouvel hommage se prépare. À plus de 2 mois après la mort de Charlie Dalin, le skipper a vraiment rejoint d'un cancer de l'intestin. Hommage qui sera organisé le 15 septembre prochain à Concarneau.
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2: La météo, Richard, on a eu beaucoup de pluie ce matin, on l'a dit.
0: Ouais, les averses étaient très importantes. Averses orageuses qui peuvent perdurer jusqu'à 17h. Mais sur les départements de l'Eure ailleurs, on va même profiter de belles éclaircies. À 17h, on sera sous le soleil à Dieppe, un peu plus gris au Havre. 23 degrés pour Évreux sous les orages et 22 à Rouen. Le temps restera sec la nuit prochaine et demain, on aura des nuages nombreux, des éclaircies timides et quelques averse. Il est 12h05 sur votre radio locale ici Normandie et vous le savez, nous sommes au taquet.
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7: Bonjour à toutes et à tous, j'espère que vous allez bien. Bon courage si vous êtes sur la route, bison futé, voie rouge dans le sens des retours et ce dans toute la France. Aujourd'hui, dans les meilleurs moments au taquet avec Valérie Davido et Eric Bastien, nous serons avec Jean-Pierre qui est très soigneux, Florence qui cuisine quand elle est énervée, Mathieu qui s'est endormi dans un train et plein d'autres histoires sur votre radio ici.
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7: Et nous commençons en musique avec Joe Dassin, retour en 1973. Salut les amoureux sur votre radio ici.

0: Dassin sur votre radio ici. Et salut à Jean-Pierre d'ici Touraine, qui est soigneux, mais vraiment très soigneux. Et Florence d'ici Pays de Savoie, qui a une habitude pour calmer ses nerfs, ce qui a amusé Eric Bastien et Valérie Damido sur votre radio ici.
1: Nous sommes au taquet avec Jean-Pierre et Florence. Alors Jean-Pierre qui habite à La Riche. Jean-Pierre, on l'a vu, hein, il était éducateur pour les jeunes, pour les métiers du bâtiment. Donc du coup, il bricole beaucoup. Tu fais tout. Allez, électricité, le carrelage, la menuiserie, tu fais tout chez toi.
2: J'en ai fait beaucoup, j'en fais plus beaucoup maintenant, je suis plus aussi jeune, on va dire ça comme ça. Mais il bricole encore un peu.
1: Ah, quand même, et dis donc, t'as construit quand même le studio de ton fils.
2: Et j'ai fait ma maison.
1: Oh là là, bah dis donc, quand même, c'est pas mal.
2: Oui, c'est pas mal.
1: Bah, sois pas modeste, s'il te plaît, c'est très bien.
2: D'accord.
1: Alors, t'as l'air hyper sympa comme ça, mais il paraît qu'on est hyper maniaque.
2: C'est une réalité.
1: Alors Jean-Pierre, il paraît qu'on n'aime pas quand tout traîne, hein. On range tout, tout doit être rangé. On n'a pas le droit de manger dans la bagnole. La bagnole, elle doit être propre. Comment ça se passe au quotidien?
2: Ben, ça se passe, maintenant, ça se passe mieux qu'avant.
1: C'est-à-dire?
2: Au début, c'était compliqué. Bon, maintenant, ça va un petit peu mieux. Pas beaucoup mieux, même.
1: Pourquoi t'es si maniaque? C'est quoi, le problème?
3: C'est un homme.
2: J'ai toujours été, quelque part, même quand j'étais gamin, pour dire un petit peu... J'avais une mobylette, en fin de compte, que j'ai gardée, je ne sais plus, 3-4 ans. Mais au bout de 4 ans, elle était encore neuve. Je l'ai revendue, c'est une pièce d'occasion. À part les kilomètres au compteur, mais au niveau de l'état, c'est pas une blague, hein. Il n'y avait pas une griffe.
1: Ouais, mais tu ranges tout. Ouais, mais tu ranges tout.
3: Tu vois, ça vient de l'adolescence. Ça vient de la mobylette. Ça vient de là. Voilà.
1: Et voilà.
2: Là, peut-être auparavant, parce qu'avant la mobylette, il y avait le vélo. C'était déjà pareil avec le vélo. Mais bon.
1: Bah, t'es soigneux. Qu'est-ce que tu veux que je te dise? Voilà, c'est pour ça que t'habites à La Riche. Alors. D'accord. Tu es riche de toutes ces choses que tu conserves. Mon chaton, t'as pas de point. Et Florence, elle a déjà un point. Alors, tu vas me marquer ce deuxième point.
2: Enfin,
1: ce premier point. Tiens, je mets une petite chanson. Alors, on va parler d'oiseaux. Écoute bien cette question. Un albatros, tu vois ce que c'est qu'un albatros?
2: Je vois ce que c'est un albatros.
1: Alors, il paraît qu'un albatros, ça peut voler des mois, voire des années sans toucher terre. Est-ce que c'est vrai ou faux? Top chrono, 5 secondes. Est-ce que les Alors?
2: Oui, je dirais oui.
1: Eh ben, t'as bien raison. Parce qu'ils peuvent totalement rester des mois en vol grâce au vent marin, au vol plané. Il y a certains jeunes albatros qui passent vraiment des mois, voire des années sans revenir à terre. Bon, ils se posent parfois sur l'eau et puis ils chopent un poisson, mais c'est vrai. Premier point pour Jean-Pierre.
3: C'est Bernard et Bianca qui volaient sur un albatros, je me souviens.
1: Absolument.
3: Ouais, c'est ça, hein, c'est ça. Bien. Florence, avec ici Pays de Savoie qui a déjà un point. Ah, Florence en Haute-Savoie, qui est en voiture, qui revient d'un mariage un petit peu plus tôt. Pourquoi? C'était pas bien le mariage? Ou c'était prévu comme ça?
4: Ah bon? C'était bien en fait. Mais c'est parce que j'ai un rendez-vous chez le dentiste ce soir et voilà. Il a été avancé le rendez-vous.
3: On est au cœur de vos vies.
1: Un rendez-vous chez le dentiste.
3: C'est sympa, ça, le dentiste.
1: J'ai tellement d'empathie pour toi.
3: C'est une petite vérification ou on est sur... Il y aura un peu de bricolage?
4: Non, c'est juste retirer un fil, hein.
3: Ah bon, ça va, un petit peu, bon, ça va aller. Alors, quelques éléments de ta vie, tu bricoles pas trop, bon, tu sais quand même monter un petit meuble, mais t'es pas plus manuel que ça, hein, Florence, c'est pas
4: non,
3: particulièrement
4: non,
3: ce que tu aimes faire. En revanche, tu adores cuisiner, mais tu adores cuisiner quand tu es dans un état particulier. Lequel?
4: Quand je suis énervée.
3: C'est ta méthode à toi pour te détendre, quoi. T'es vénère, tu vas cuisiner.
4: Voilà, c'est ça, il faut que je me défoule.
3: Alors, tu fais quoi comme plat bien énervé?
4: Quand je suis énervée, je peux faire des ratas, je peux faire un ragoût, un bœuf carotte. Tout ce qui passe dans le frigo, en fait, il faut que je prépare.
3: Ah oui, c'est pas mal, ça, du pain perdu, des plats du Nord.
4: Ouais,
3: pourquoi tu fais de la carbonade flamande et des plats du Nord alors que t'es en Haute-Savoie?
4: En fait, à la base, j'étais de Lille.
3: Ah, voilà.
4: C'est notre région en Ouchti, en fait.
3: Ah, ok, je comprends. Tiramisu, pudding, cookie, pain perdu, salade de fruits. Joli, joli, tout ça, c'est les bonnes choses que tu sais faire. Florence, sauras-tu marquer un point de plus? On va le savoir tout de suite en écoutant l'idole de ma jeunesse. Dorothée. passer avec ses petites chaussettes rouges et jaunes à petits points. On va parler de chaussettes. Écoute bien cette question, Florence. Point, point. Albert Einstein portait toujours des chaussettes dépareillées. Est-ce que c'est vrai ou faux? Selon toi, 5 secondes, top chrono. Albert Einstein portait toujours des chaussettes dépareillées.
4: Ouais, moi, je dirais vrai.
3: C'est faux. Albert Einstein ne portait pratiquement, en fait, jamais de chaussettes parce qu'il trouvait tout simplement ça inutile et ça datait de l'enfance.

0: Vous écoutez ici Jack et Carla, la recette. Valérie Damido et Eric Bastien sont maintenant avec Stella et Guillaume pour un quiz musical. Il faut retrouver les mots manquants. Écoutez bien, serez-vous aussi fort qu'eux sur votre radio ici?
1: Ici, nous sommes avec Stella qui joue avec ici Paris-Île-de-France contre Guillaume qui joue avec ici Champagne-Ardennes. Stella, un point. On va pas s'emballer non plus, c'est pas dingui-dingo,
2: non, c'est pas
1: chérie.
2: Ouf. Pas dingue non plus.
1: Tu as marqué, bon, t'adores chanter, tu aimes la musique,
3: oui.
1: Tu fais partie d'un chœur de gospel.
3: Oui.
1: Ça fait 20 ans que tu chantes.
3: Oui, c'est vrai.
1: Alors, t'as même fait des concerts, allez, Nîmes, Calais, tu fais des mariages, tout ça.
3: Exact.
1: Bon, mais
3: Oui. Et je chante aussi du pop rock, du Adele, enfin voilà, je fais plein de choses.
1: Eh ben voilà, bah c'est bien ça. Donc ça veut dire que tu connais un petit peu les chansons, quoi.
3: J'espère, oui. Alors pas tout, hein, mais oui.
1: Non, non, on va pas dire j'espère. Tu sais qu'avec moi, c'est la team winner, c'est Damido Land.
3: Oui,
1: ici,
3: oui, allez, c'est parti.
1: Alors, je t'explique.
3: Je croise les doigts.
1: Mais bien sûr, croise tout ce que t'as. Alors, les deux mots manquants, c'est-à-dire que tu vas voir la chanson, paf, elle se déroule, et à deux endroits, elle va s'arrêter, tu vas entendre poète, et tu devras me donner les deux mots. Là, on écoute une... Voilà, il y en a deux à trouver, chérie. Hein. Attention, écoute bien, c'est une chanson de Serge Gainsbourg. Élisa.

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1: Lisa, alors Elisa, oh, saute-moi au cou.
2: Parfait, je la connais.
1: Et bah vas-y, c'est quoi Elisa, des poux.
2: Elisa, cherche-moi des poux, Elisa.
1: Cherche-moi des poux et mets tes doigts dans
2: la jungle. Mes cheveux plutôt.
1: Ça fait 3 pour toi. Bravo.
3: Guillaume, est-ce que tu...
2: Ah, 2 points, ouais.
3: Ouais. Guillaume qui n'a pas de points. Faut que je la dise combien de fois cette phrase, Guillaume?
1: Et voilà, c'est reparti pour le management toxique.
3: C'est mon coaching, coaching à moi.
1: On voit qu'est-ce que ça donne. Hein.
3: Dis-moi, mon Guillaume, est-ce que tu les avais, les deux mots, là, sur Serge Gainsbourg?
4: Oui.
3: Ah,
4: oui.
3: Peut-être encourageant pour nous. Cela dit, tu vas pas tomber sur ce titre-là. Donc, on va voir. Guillaume, qui est très sympathique, qui depuis tout à l'heure vous a dit qu'il cherchait un emploi dans le téléconseil. N'hésitez pas à nous joindre à la radio, hein, si vous voulez lui donner un coup de main. Qui fait des belles pâtisseries avec ses mots, mais qui est fan de Dragon Ball Z. Eh ouais, t'es 40 ans, t'es génération Club Do à fond, toi.
4: C'est ça, exactement.
3: Bah attends,
4: exactement.
3: J'ai la carte d'anniversaire.
4: Qui n'a pas connu Club Dorothée?
3: Bah, évidemment, mais j'avais ma carte d'anniversaire. Tu l'avais, ta carte de membre, ou pas, Guillaume?
4: Alors, j'avais pas ma carte de membre à ce moment-là, mais par contre, j'ai pu l'avoir parce qu'ils avaient ressorti tout un album collector de génération Club Dorothée, où ils avaient refait exprès la carte de membre, vraiment la vraie carte de membre du Club Dorothée.
3: Et la collector, je suis d'accord. T'as des objets, voilà. T'as des tasses, des verres, des maillots,
1: et
3: des jeux.
1: Un quiz musical à trouver.
3: Ce qu'il a sur Dragon Ball Z. Vous savez, nous, on n'est pas pressé parce qu'on sait qu'on a les bonnes réponses. Ça va être rapide.
1: Allez, vas-y.
3: Voici Gigi Lamoroso. C'est Dalida. La chanson s'arrête à 2 reprises. 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On y va.

0: Alors, arrive à Gigi Lamoroso, croqueur d'amour, l'œil de velours, comme une... Est-ce que tu as une petite idée? On peut lancer le chrono.
1: Mais comme une caresse.
0: Comme une caresse. Gigi Lamoroso, toujours vainqueur, parfois sans...
1: Sans peur.
0: Sans peur. Mmh. Donc, caresse et peur. Vérifions. Oui.
2: Arriva Gigi Lamoroso.
0: C'est très bien, bravo.
3: Gigi Lamoroso, toujours le vainqueur, parfois sans cœur.
2: Ah, mais sans cœur.
0: Sans cœur.
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0: Antoine dans la playlist de votre radio ici. Dans quelques instants, c'est votre agenda avec des activités et des bons plans près de chez vous. Puis retour de la musique avec France Gall sur votre radio ici.
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0: Jusqu'à 13h, ce sont les meilleurs moments d'Otaka avec Valérie Damido et Eric Bastien. De quoi vous donner le sourire à l'heure du déjeuner ou si vous êtes coincé sur la route. Nous les retrouvons avec 2 nouveaux candidats juste après France Gall. Tout pour la musique sur votre radio ici. Et très belle journée.

0: pour la musique dans la bande son d'ici. Nous sommes maintenant avec Mathieu d'Issy-Lorraine qui raconte à Valérie Damidot et Éric Bastien où il s'est réveillé après s'être endormi dans un train. Et Émilie d'Issy-Poitou qui aimerait beaucoup déjeuner avec un célèbre DJ français.
1: Alors Mathieu, il paraît que quand tu avais 17 ans, tu étais au lycée militaire d'Issoire, c'est ça?
2: Tout à fait. C'est ça.
1: Et pour rentrer chez toi, tu dois prendre le train de nuit, voilà, et forcément un jour...
2: La région Auvergne étant bien desservie par la SNCF.
1: Ouais, bah oui, ça.
2: Parce qu'Éric me contredit.
3: Alors, tu vas te détendre car je suis auvergnat.
1: C'est pour ça qu'il t'a dit ça.
3: Mais je confirme ce que tu dis, c'est quand même compliqué.
1: C'est très compliqué. Alors qu'est-ce qui s'est passé?
2: Eh ben, en prenant le train de nuit à 00h12, je me suis endormi et je me suis réveillé en fait dans le dépôt des trains. Le train est arrivé en gare et était reparti au dépôt.
1: C'est le début d'un film d'horreur, ça. Tu sais, ça peut faire un film d'horreur, hein.
3: C'est l'Auvergne.
1: Dans un hangar, t'es paumé, et là, c'est le drame. Alors, qu'est-ce qui s'est passé? Parce que tu peux pas sortir du hangar.
2: Bah, en fait, déjà, je me questionnais savoir où je me trouvais. Et je suis sorti du train, et par chance, j'ai vu un technicien sur le quai. Qui lui aussi se demandait ce que je faisais là. Donc je lui ai expliqué que je me suis endormi et je me suis réveillé là.
1: Et ben voilà.
2: Et il a réussi à me ramener par un dédale de couloir à la gare. Et j'ai réussi à avoir ma correspondance.
1: Et tu es très chanceux, joue au loto cette semaine. Alors, mon chat...
3: Sortira-t-il de la maison des secrets? La réponse la semaine prochaine.
1: Ah bah, la maison des secrets, ça a démarré hier, les gars. Alors, Mathieu, tu as 4. Écoute bien, là, je vais te proposer une question à choix multiple. Je te pose la question, je te fais des propositions de réponses. T'auras 10 secondes pour me donner ton choix et remporter 3 points. Tiens, une petite ambiance. My pocket. Alors, écoute bien, aujourd'hui, le 24 juin, c'est le lancement des soldes d'été. Ça va durer jusqu'au 21 juillet. Alors, petite question. Selon une récente enquête, quel budget les Français prévoient-ils de consacrer en moyenne aux soldes d'été? Alors, écoute bien ce que je te propose. Combien ils veulent claquer d'oseille? 133 euros. 183 euros. 233 euros. Pas un centime, c'est des radins comme Éric Bastien. Bah oui. Alors, combien ils vont claquer, les Français? En solde d'été, 133, 183, 233 ou pas un flèche. Top chrono, 10 secondes.
2: J'irais 233.
1: Tu dirais 233. Eh ben, t'as totalement raison. Oui, exactement.
2: Ouais.
1: Et c'est en baisse par rapport à l'année dernière, c'était 307. Bon, bah voilà. Allez, bonne solde.

0: À tous, ça te fait 7 points mon petit chat.
1: Tu vas aller faire les soldes, Émilie ? À Itoy, dans la Vienne ?
2: Un petit peu, je pense.
1: Ah oui, tu vas aller t'acheter une clim. Je vous rappelle qu'Émilie nous nargue avec sa clim depuis...
0: Excuse-moi, on est dans un studio climatisé, donc...
1: Oui, enfin, il y a beaucoup de monde, là, donc il fait un peu plus chaud.
0: Tu vas arrêter de faire la dicose, là, t'es dans un studio climatisé, tu travailles ici toute la journée, tout va bien.
2: Et alors, en plus,
1: et on a du... Comment ça s'appelle, ça ? C'est bien, ça.
0: Un brumisateur.
1: Un brumisateur, c'est parfait. Émilie, alors Émilie, on a fait un peu connaissance avec elle, un fils s'appelle Abel, elle est paxée à Quentin, on l'appelle Magic Mimi, ça c'est pour tous les collègues. Et alors, on a découvert que si il y avait un artiste avec qui tu pourrais déjeuner, là, pour 13h, ce serait qui ?
2: Bien David Guetta.
1: Bah, ouais. Alors, tu l'as vu en concert ? Ou pas ?
2: Oui. Ouais, j'ai eu la chance de pouvoir le voir au Stade de France.
1: Bah là, il y a quelques jours alors.
2: Exactement.
1: Et alors, c'est comment ?
2: Incroyable. Vraiment, Ah oui.
1: Et t'aimerais parler avec lui ? Je sais pas, vous pourriez parler de quoi si t'étais avec lui à 13h ? Qu'est-ce que t'aimerais lui dire ?
0: Bah, de cuisine.
2: Savoir un petit peu tout, ouais, sa vie, comment il compose, comment il crée, et puis... S'il compte revenir en France, quand même.
1: Bien sûr. Ah bah oui, bonne question. Parlons de ta rencontre avec Quentin. Et alors là, on va aller dans le vintage, dans la nostalgie.
2: Je les rencontre au lycée, en effet. Ça fait quelques temps maintenant.
1: À la cafette. C'était au lycée. Alors, vous étiez dans la même classe ou pas du tout ?
2: Non, pas du tout. Non, il a un an de plus quand même.
1: Et alors, vous êtes rencontrés, mais au lycée où ça ? Au foyer, dans la cour ?
0: À la cafette, elle vient de te le dire.
1: Non, c'est moi qui ai dit. Elle a dit à la cafette.
0: Elle l'a dit.
1: Ah ouais ?
2: Comme t'écoutes.
0: Voilà.
1: Je coûte rien. Mais c'est comme dans la série, genre, voilà, bisous, bisous, tout ça. Il y avait le mec avec les bretelles, l'autre avec ses couettes.
2: On s'est rencontrés à la pause, tout simplement. Il était un peu plus vieux. J'avais envie de le découvrir. Et ça a bien matché.
1: Et ça fait combien de temps que tu es avec lui, là, du coup ?
2: Ça fait plus de 15 ans. Hein.
1: Plus de 15 ans, ouais, dis donc, bah, bravo. Petit mariage ou non ? Pour l'instant, vous êtes paxé. On en reste là, c'est bien, c'est une bonne formule.
2: On en reste là, c'est très bien.
1: D'accord.

0: Un des derniers titres de Teddy Swims, Mr. Know It All, dans la playlist d'ici. Valérie Damido et Eric Bastien sont toujours avec Mathieu d'ici Lorraine, qui a un talent inutile qu'en vit fortement Eric et Émilie d'ici Poitou, qui est tête en l'air, et ce, assez souvent.
1: Ah, nous sommes au taquet avec Mathieu qui a 7 et Émilie qui a 6. Alors, voilà, j'ai une fois de plus une petite anecdote qui va faire plaisir. Ce n'est pas le premier candidat qui a ce talent inutile, mais c'est un talent inutile que Eric Bastien ne comprend pas. Parce que Mathieu, ton talent inutile, c'est que tu es super souple. Tu peux mettre tes mains à plat par terre avec les jambes tendues. C'est vrai ?
2: C'est vrai.
1: Tu sais que c'est le rêve d'Eric Bastien de faire ça.
3: C'est quoi l'intérêt surtout ?
1: Il n'y a pas d'intérêt, c'est juste pour être souple, avoir un corps souple.
3: Ah oui, d'accord.
1: Voilà. Donc, il en rêve. Hein. C'est-à-dire que dès qu'il y a un auditeur qui a ce talent, après, il est là, il essaye. Et je voudrais le filmer parce que ce serait drôle, mais bon, je n'ose pas.
3: Ouais, vidéo gag n'existe plus. Donc.
1: C'est vrai. Alors, il paraît qu'un jour, tu pars en vacances aux États-Unis avec un copain et tu as fait du camping primitif, donc du camping sauvage, en fait.
2: C'est tout à fait ça, oui.
1: Alors,
2: en fait, c'est...
1: Raconte.
2: Le camping primitif, en fait, on va dans une forêt, il y a rien, en fait. Il y a juste des toilettes sèches, où il y a un écriteau sur le toilette, où c'est écrit « Faites attention aux serpents, regardez bien s'il n'y en a pas un dans le fond ».
1: Oh my God.
2: Et aussi autour du terrain de camping, il y a des écriteaux qui nous disent de se méfier des ours. Et de laisser la nourriture dans les voitures pour éviter qu'on se retrouve avec un ours dans la tente.
1: Oh bah, hé,
3: mais je croyais que tu voulais être un ours.
1: Bah, de toute façon, oui, tu comprends l'ours, toi.
2: Moi, je comprends l'ours.
1: Bah, évidemment, donc t'avais rien à craindre. Mais alors, du coup, t'as passé combien de temps dans ce camping primitif ?
2: On a passé 2 nuits.
1: Ouais, parce que quand même, c'est un peu flippant quand même.
2: Ouais, disons qu'on n'a pas bien dormi parce qu'à chaque craquement de branche, on s'inquiétait un peu quand même.
1: Bah oui, tu m'étonnes. Tiens, voilà un coyote. Oh, un ours. Bon, il vaut mieux aller faire autre chose. Bien, écoute-moi. Tu es en tête, tu peux effectivement marquer 5 points de plus. Je pense que tu vas réussir parce que tu es brillant. Et donc, on va y aller avec la question cash, une ambiance.
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1: Alors, chez le coiffeur, comment ça s'appelle quand on fait des fines mèches de cheveux pour éclaircir, pour qu'elles se fondent naturellement dans la masse? Chez le coiffeur, quelle technique consiste à éclaircir des fines mèches de cheveux pour qu'elles se fondent naturellement dans la masse? Comment ça s'appelle quand on fait des fines mèches? Top chrono, 10 secondes.
2: Un balayage?
1: Et ta ta ta ta ta ta ta la la, olé, oui, c'est un balayage. Bien évidemment, tu as 5 points de plus, tu as 12, bravo.
3: Ah, il a fait un sans faute là, Émilie. Hein.
1: Oui, sans faute.
3: Ah oui,
1: sans faute.
3: Émilie,
1: ah, oui.
3: Là. Bon, on a 5 points à prendre dans un instant, ce qui est pas mal, ça nous ramènerait à 11. Alors, ok, il aurait toujours la tête, mais on a le bingo avant 13h qui peut te permettre d'être avec nous vendredi et de m'offrir 3 candidats déjà pour la semaine. Émilie, alors on est un petit peu tête en l'air ?
5: Un peu, oui.
3: Un peu, un petit peu gauche, hein. J'ai quelques exemples. Bon, déjà, tu casses souvent des affaires. Déjà.
5: En effet.
3: Et puis, oui, non mais bon, ça arrive. Émilie, un jour tu étais au bar avec ton fils et ton chéri, puis vous êtes partis, vous promenez, et le téléphone de ton chéri a sonné. Qu'est-ce que t'as découvert ?
5: Eh ben, j'ai découvert qu'une personne appelait mon contact d'urgence pour lui dire qu'il avait retrouvé un téléphone et c'était le mien en effet.
3: Voilà,
5: ça faisait plus de 10 minutes qu'on était partis.
3: Un petit peu tête en l'air, tu laisses ton téléphone au bar. Ça s'arrête pas là, on peut remettre la musique, oui. Lors d'un déjeuner professionnel, tu pars sans ton sac à main, tu le laisses au resto.
5: En effet, ouais, ça m'arrive souvent.
3: Non mais souvent, il paraît que ça t'est arrivé une dizaine de fois quand même de laisser ton sac.
5: Oui, bah oui, ça m'arrive fréquemment, oui. En effet, bah, je pars, je pense à autre chose, voilà, je parle avec les gens et voilà.
3: Non, mais c'est pas fini, elle a oublié les clés sur la porte de la maison. Alors, ça fait très tête en l'air. Tu t'es retrouvé en dehors de ta maison avec les clés, dans le froid, avec ton fils qui avait 3 ans. Qu'est-ce que t'es obligé de faire quoi ? Un serrurier ?
5: Oui, en effet, j'ai dû faire appel à un serrurier en urgence.
3: Ben oui, ça t'a coûté une fortune, tout ça en plus.
5: Oui.
3: Oh là là là là.
5: Un vrai agacement, être dans le froid et payer en urgence.
3: Je vois ça, je comprends. Bon, Émilie, allez, on se le tente là. 5 points à prendre avec un petit extrait.
4: Que va-t-on manger ?
6: Des nouilles.
4: Mais hier déjà ?
6: Des nouilles.
3: parler des pâtes que tu sais faire parfaitement bien avec des sauces. T'en as parlé tout à l'heure. Voici ta question, elle vaut 5 points. C'est une question cache. Comment appelle-t-on les pâtes en forme de papillon ou de nœud papillon? Comment elles s'appellent? Top chrono, 10 secondes. Émilie, les pâtes en forme de papillon.
5: Farfalle.
3: Oh, t'as été les chercher loin, celle-là. Hein. Mais oui, c'est ça. Bah oui, c'est les pâtes italiennes, les farfalle.
0: Les farfalle, ça veut dire papillon en italien.
3: Mais bien sûr.
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0: Je m'en vais. Vianney qui repart en tournée à partir de mars 2027. Première date à Reims, Paris et Maxéville. Dans une poignée de secondes, Valérie Damido et Eric Bastien seront avec Anne-Sophie d'ici Lorraine qui se trompe de destinataire en envoyant un texto. Ça nous est tous arrivé. En même temps, voilà, et Stéphane qui a tendance lui aussi à être maladroit. À tout de suite sur votre radio ici.
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3: Alors, on va parler d'un truc qui m'a fait crever de rire parce que c'est arrivé à moult amis à moi. Anne-Sophie, c'est ma petite chèvre de la semaine. Parce que elle rencontre le fils d'un patient avec qui elle sympathise. Voilà, et puis elle le voit à l'extérieur et là, elle se rend compte que le gars, il est assez imbu de sa personne. Il dit toujours, ah, moi, je, ta, ta, ta. Et là, qu'est-ce qui se passe? Ta copine t'envoie un texto pour te dire ça s'est passé comment?
4: Et là... Et là, je réponds à ma copine, enfin, je pense répondre à ma copine en disant, oh la cata, laisse tomber, j'ai une fille, sa papa qui se la pète, vraiment un trou du cul. Et je reçois la réponse, et la réponse, en fait, eh ben, c'était lui. Et je lui avais envoyé à lui le message.
3: Et il a répondu quoi, lui?
4: Il a répondu, oh ben, c'est bien, maintenant je sais ce qu'il en est, à jamais.
3: Oh mon Dieu.
4: Ah, oui. Quand j'ai raconté ça à ma copine, puisqu'on a ri, après ce moment, j'étais pas.
3: Bah oui.
4: Et après, j'ai dit, oh, puis après tout, bon, pas trop pire, c'est fait.
3: Bon, tu l'as jamais revu ou pas?
4: Non, j'ai jamais revu.
3: Oh, bah oui, tu m'étonnes. Oh mon Dieu. Bah oui, c'est vrai que c'est vraiment un fils à papa qui se la pète.
4: Oui. Oh ouais, ouais. J'aime pas les gens qui se la racontent comme ça. Non, moi j'aime bien les gens simples.
3: Eh bah t'as bien raison, ma chérie. Moi non plus, j'aime pas les gens qui se la pètent. Alors.
4: Voilà, exactement.
3: Par contre, là, excuse-moi, mais avec ma réalisatrice Céline, on a eu un petit moment de...
5: De fraîcheur.
3: Non, d'angoisse. Parce que figure-toi que ma petite Anne-Sophie, elle a un talent inutile.
5: Ah.
3: Elle tord ses bras à 90 degrés à l'envers. C'est-à-dire, tu peux m'expliquer comment tu fais?
4: En fait, si tu veux, par exemple, si je pose mes mains à plat sur une table, la partie de devant le coude, en fait, et le coude vont se tordre et repartir de l'autre côté.
3: Ah my God.
4: C'est une malformation de naissance.
5: On a essayé, mais...
4: Quand je fais ça à la maison, mon mari, il est dégoûté. Mes enfants aussi, elles partent en courant. Ce que tu fais, maman.
3: En régie, il y a Roxane qui a la technique qui fait. Moi aussi, ça, c'est mon truc. Bah, tu nous montreras comment c'est, Roxane, qu'on puisse voir en vrai. Voilà.
4: C'est bizarre, ça fait bizarre.
3: Ok, ça fait bizarre.
5: On travaille avec des gens strange un peu. Hein.
3: Ouais, mais moi, j'adore. Ouais. Alors, ma chérie, écoute bien. Là, t'as 6 points, t'es en tête. Je vais te donner l'opportunité d'en marquer 5 de plus. Grâce à la question cash et cette petite musique.
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5: Ça a fait à Stéphane qui adore Robert.
3: Ah, j'adore. Alors, ma petite Anne-Sophie, quel est le surnom du ministère français de l'économie et des finances? Quel est le surnom du ministère? Écoute bien, le ministère français de l'économie et des finances. On lui donne un nom plus court. Top chrono, 10 secondes. On dit...
4: Oh,
3: ah si. Si, chérie.
4: Des finances.
3: On sait bien...
4: Les impôts?
3: Ah non, on n'appelle pas ça les impôts. On appelle ça...
4: L'économie des finances.
3: On appelle ça...
4: publiques.
3: Bercy. On appelle ça Bercy. Parce que leurs bureaux sont à Bercy.
5: Et merci beaucoup, hein.
3: Oh là là. Bon, allez, je te...
5: Ma femme travaille à Bercy, je la suis parfaitement.
3: Bon, tu restes en tête avec 6 points.
5: Faites attention, ma femme travaille à Bercy. Faites attention à les dossiers.
3: Faites attention.
5: Ah, excusez-moi, nous repartons en direct. Retrouver notre reporter depuis la Grande Couronne en direction de Paris. Stéphane, comment ça va dans le train?
7: Ça va super bien. En plus, il y a la clim, alors c'est bien.
5: Parfait. On est où là? Parce qu'on sera. Alors, pour ceux qui nous rejoignent, on s'approche de la Tour Eiffel. C'est là que tu vas.
7: Oui.
5: On en est où là?
7: Et là, je suis à Rosa Parks, qui est juste avant Magenta.
3: Ah bah ça va, t'as encore un petit 20 minutes quand même.
5: Ça parle pas grand monde tout ça, mais t'es pas loin. En gros,
3: t'arrives.
5: On y croit, il nous reste quelques minutes avant d'arriver au pied de la Tour Eiffel. Oula, Oui. Je sens le coup de frein.
3: Ah bah c'est le métro là.
5: Bon Stéphane, alors bougeons avec toi depuis tout à l'heure. Stéphane, des petits soucis quand même, un petit gaffeur aussi hein, Stéphane.
3: Ah oui.
5: Stéphane est dans une grande surface, il y a un monsieur qui propose de déguster du nougat. Qu'est-ce qu'il dit Stéphane?
7: Non merci, je suis pas très fromage.
3: Voilà. Ah bah oui bien sûr.
5: Oui le gars ne voilà. sait pas reconnaître du nougat du fromage. Bon voilà, non mais ça s'arrête
7: voilà,
5: pas là. Au cinéma, bon, Stéphane il voudrait bien entrer dans une salle hein, si le film a commencé. Mais qu'est-ce qu'on t'a dit?
7: Non, je travaille pas ici, monsieur.
5: Voilà, parce qu'il demande. Il dit, est-ce que je peux rentrer? Est-ce que je peux aller là? Le film a doit. Non, mais je travaille pas. Voilà. Puis c'est comme ça, tout le temps comme ça. C'est pas fini. Il mange une galette des rois au boulot, alors qu'il a un plombage. Le plombage, il saute.
7: Voilà, à cause de la fève.
3: Ah, t'as croqué la fève.
5: Eh oui, alors du coup, il y a du sang un petit peu partout. Il a fallu aller chez le dentiste. Et après, tu travaillais. Le patron, il a pas aimé. Hein.
7: En plus, devant le directeur qui faisait un discours pour la nouvelle année.
5: Bon, je crois que je vais arrêter là parce qu'on a bien senti que. Voilà, du bon Pierre Richard quand même. Hein.
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1: Et voilà, c'était le dernier jour des meilleurs moments d'Otakey. Un grand merci à tous les candidats qui ont joué avec nous pendant 2 ans. Vous étiez vraiment top. C'était un plaisir d'échanger avec vous. J'embrasse Valérie Damido, Eric Bastien, mais aussi Romain Bertèche, réalisateur de la première saison, Céline Lebras, réalisatrice de la seconde et du best-of de cet été, sans oublier Gwenaëlle Coupez qui s'est occupée des candidats cette année. Dès lundi, vous avez rendez-vous avec Enora Malagré pour une nouvelle émission à partir de 12h05. Bonjour Enora.
2: Bonjour Catherine.
1: On vous doit bien ça, c'est la nouvelle émission.
2: Absolument.
1: Qu'est-ce qui va se passer à partir de lundi?
2: On va y distiller des bons plans conso. On fera évidemment, on permettra à nos auditrices, nos auditeurs d'éviter les arnaques. On parlera vie quotidienne, santé. On aura aussi Pierre Fabin qui est très connu sur cette station, qui nous parlera aussi des animaux.
1: Oui, est-ce que vous serez entourée, Enora? Vous n'êtes pas toute seule.
2: Je ne suis jamais seule, moi. Je préfère largement être entourée. Donc, ça sera une joyeuse émission de bande. Une émission qui, j'espère, rendra service à nos éditrices, et aux auditeurs, parce qu'on leur doit bien ça.
1: Oui, et puis les auditeurs pourront d'ailleurs vous appeler pour vous poser des questions.
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2: Valère Coréard, Elsa Wolinski, Gérald Kirzek et Pierre Fabin.
1: Et puis peut-être des invités surprises, on ne sait jamais.
2: Et surtout les auditeurs et les auditrices qu'on prendra tous les jours et qui feront partie de l'émission.
1: Et bah parfait, à lundi Enora.
2: Merci Catherine.

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1: Très bonne fin de semaine avec votre radio ici. Il est 13h. Les informations, Cyril Ardo-Redon. Bonjour Cyril, pardon.
2: Bonjour Catherine, bonjour à tous.
1: À la une de l'actualité, l'heure est au bilan après les importants orages d'hier soir.
2: Des maisons et des voitures abîmées, notamment dans le Doubs. Nous serons dans la commune de Poligny-Luzan dès le début de ce journal. À la une également, 60 hectares parcourus par les flammes en Haute-Corse. L'incendie est désormais fixé. Les conséquences de la sécheresse et de la canicule de cet été sur l'agriculture. La ministre dévoile ses priorités avant la présentation d'un plan la semaine prochaine. La rentrée perturbée dans la Sarthe après la cyberattaque qui a visé l'éducation nationale fin juillet, à quelques jours du retour de l'école. Des enfants n'ont toujours pas pu être inscrits. Et puis, profiter pleinement d'un concert quand on est mal ou non-voyant. Le Festival Rock en Seine près de Paris propose chaque soir un spectacle en audiodescription.
1: Dégâts importants après les orages hier soir.
2: Une reprise progressive du trafic des trains après des perturbations et des interruptions en gare de Laval, sur la ligne Rouen-Amiens ou encore sur le RERC en Île-de-France. Des arbres à terre dans plusieurs départements. L'Île-de-France et l'Est du pays particulièrement touchés. Des voitures et des toitures ont été abîmées par de très gros grêlons dans le Doubs. C'est le cas notamment à Pouligny-Luzan, pas très loin de Besançon, où Laure a retrouvé des grêlons jusque dans son sous-sol.
3: Tout est détruit, tout est dévasté. Ben, en fait, il n'y a pas de mots, quoi, à part l'apocalypse quand on rentre du travail où il n'y a plus rien. Et le pire, ça va être à venir.
4: J'ai vu que vous avez déjà des bâches sur votre toit, c'est ça?
3: Oui, on les a mis hier soir avec mon compagnon parce que ça coule dans la maison. Donc, on n'a pas le choix, il faut bien protéger un minimum ce qu'on peut essayer de sauver. Parce que là, même l'intérieur a subi, en fait. Donc, de gros dégâts, hein, un abri piscine en moins, donc ça fait toujours mal. Des clôtures qu'on s'était fait embêter à faire, mais qu'il n'y en a plus. On peut faire du petit bois.
2: Laure, habitante de Pouligny-Luzan, dans le Doubs, au micro d'ici Besançon. À Montegrosso, en Haute-Corse, ce sont 7 maisons qui ont été détruites, ainsi que 10 voitures et 5 bungalows. Et cette fois-ci par les flammes, un incendie impressionnant, désormais fixé, qui a parcouru 60 hectares. Clémence Gourdon-Négrini, vous êtes rendue sur place.
5: Ah, c'est bon, là, c'est la maison, là, celle-là a été sauvée. Il y a bien une trentaine qui ont été sauvées. Hein.
6: À quelques mètres de là, une autre maison, elle est détruite, comme éventrée par les flammes. Pour son propriétaire, l'état de choc, les interrogations sur les démarches à effectuer. Il en discute avec le sous-préfet de Calvi, venu à la rencontre des sinistrés, mais ne souhaite pas s'exprimer au micro. Un peu plus haut, la maison de Marie-Dominique a été épargnée. Elle l'a construite il y a plus de 50 ans avec son ex-mari.
7: Tout était très bien nettoyé tout autour, et puis j'avais les deux jolis chalets que j'adorais et qui ont brûlé. J'ai sauvé mes petites brebis, je les ai rentrées à la maison.
6: Elle, en s'échappant, a frôlé le drame.
7: Les flammes étaient sur le chemin, et là, ma voiture a pris feu à l'arrière, et c'est les pompiers qui m'ont sauvée.
6: Comme dans tout le reste du hameau, l'électricité a sauté. Alors Marie-Dominique va aller dormir chez des proches, du moins essayer, malgré le choc.
7: Je suis un peu perdue là, mais c'est comme ça. Il y en a d'autres, je ne suis pas la seule. Il y a les 7 maisons qui ont brûlé, alors moi la mienne n'a pas brûlé, alors vous voyez, c'est encore une chance.
6: Bien moins visible que les dégâts matériels, les conséquences psychologiques peuvent être importantes et doivent bénéficier d'une prise en charge rapide pour éviter qu'elles ne s'installent dans la durée.
2: Le reportage ici RCFM de Clémence Gourdon-Négrini. Aujourd'hui, les deux départements corses sont en vigilance orange canicule selon Météo France. À Bordeaux, le grand concert SOS Solidarité Incendie organisé hier soir a permis de récolter 1 450 000 euros, disent les organisateurs. Spectacle avec Renault, Zazie, Gims ou M. Et tous les bénéfices sont reversés à la Fondation de France pour venir en aide aux sinistrés des feux de l'été en Gironde. On évoquait il y a un instant la canicule en Corse, mais au cours de cet été, c'est bel et bien tout le pays qui a été concerné par des chaleurs extrêmes et d'importantes sécheresses, si bien que notre agriculture traverse une crise d'une gravité exceptionnelle, dit la ministre de l'Agriculture, Annie Genevard. Elle doit dévoiler la semaine prochaine un plan d'urgence et vient de présenter ses priorités.
8: Il faut effectivement des aides financières, des aides réglementaires, des allègements réglementaires. L'idée, si vous voulez, c'est d'abord d'épauler les agriculteurs dans un moment où ils souffrent particulièrement, où ils voient le travail d'une année réduit à néant pour certains. Et surtout, de permettre la relance de la production pour l'année prochaine. Il faut pouvoir acheter des semis, il faut pouvoir acheter des plants, il faut pouvoir acheter des engrais. Le message que j'adresse aux agriculteurs, c'est que notre objectif, c'est d'épauler la trésorerie des exploitations les plus fragiles ou celles qui menacent de l'être. Et puis avec une attention particulière portée aux jeunes agriculteurs qui viennent de s'installer dans le métier, qui ont contracté des emprunts, qui doivent continuer leur activité, ceux-là auront toute mon attention.
2: Annie Genevard, la ministre de l'Agriculture. Au Népal, le bilan des victimes de la gigantesque crue de mercredi monte à 538 morts, indiquent les autorités. En Chine, les autorités font état de 5 morts sur le territoire du Tibet. Il y a toujours plus de 1400 disparus.
1: 13h05, 3 plaintes déposées contre Anne Hidalgo, l'ancienne ministre de Paris, et Patrick Bloche, son ex-premier adjoint.
2: Ce sont des familles d'enfants victimes d'agressions sexuelles scolarisées à l'école Sainte-Dominique, dans le 7e arrondissement de la capitale, des faits commis sur le temps périscolaire. Dans cet établissement, 2 animateurs ont été mis en examen fin mai et placés en détention provisoire. Selon les familles, les 2 élus avaient connaissance depuis des années de ces agissements. Et justement, cette question des violences sexuelles dans le périscolaire, mais aussi celle de l'éducation ou de l'interdiction des réseaux sociaux, font l'objet d'une grande consultation de votre radio ici, avec France Télévisions. Dites-le ici, chaque mois, avec une thématique en cette année présidentielle. C'est en partenariat avec l'Institut Odoxa. Exprimez-vous sur notre site ici.fr en bas de chaque article. Après la cyberattaque qui a visé l'éducation nationale fin juillet, les services informatiques restent par endroits perturbés. C'est le cas à quelques jours de la rentrée dans la Sarthe. Les boîtes mail des enseignants sont volontairement bloquées et du côté des familles, il y a des difficultés pour les inscriptions. C'est le cas d'Alice, dont la famille change d'école cette année.
9: J'ai ma petite fille qui va rentrer au CP. On a fait une préinscription à la ville du Mans. Malheureusement, avec la cyberattaque, on ne peut pas l'inscrire en direct à l'école. On va devoir certainement faire des formulaires papier et il en est de même pour tout ce qui est périscolaire. On n'arrive pas à joindre l'école pour le moment. Ce que l'on va faire, c'est qu'on va imprimer tous les papiers pour faire une inscription et tenter de se rendre à l'école demain. Ça rajoute beaucoup de stress. Déjà que c'est pas facile, c'est une étape particulière et de déménager et une rentrée scolaire en CP pour une enfant. Donc ça nous rajoute, nous en tant que parents, beaucoup de stress, de pas savoir où va être notre enfant, si elle va pouvoir bien manger, si le soir elle va pouvoir bénéficier du périscolaire, et également on aimerait bien lui acheter ses petites fournitures scolaires avant mardi prochain.
2: Alice, maman d'une petite fille dans la Sarthe, au micro d'Issimène. Et qui dit rentrée scolaire dans quelques jours dit et du monde sur la route ce week-end. Les difficultés ont déjà commencé. La France entièrement rouge dans le sens des retours aujourd'hui. La moitié ouest du pays en orange pour les départs. Ce sera orange demain dans tout le pays dans le sens des retours.
1: Quand les personnes aveugles et malvoyantes profitent pleinement des concerts.
2: Pour la première fois au festival Rock en Seine près de Paris, un concert chaque soir est audio décrit en partenariat avec l'association Valentin Aoui. Et Mickey avant-hier soir, Joe hier soir, où vous vous êtes rendu, Héloïse Roger?
10: Dans les mains de Justine.
11: Nous avons un boîtier et un casque.
10: La jeune femme est malvoyante. À la naissance, on lui a diagnostiqué une achromatopsie.
11: Je vois en noir et blanc, je ne vois aucun détail sur la scène.
10: Casque sur les oreilles, boîtier allumé, quelques minutes avant le concert.
12: Bonjour à tous, je m'appelle Morgane Renaud et je suis ravie d'être avec vous.
10: À l'écart, dans une toute petite cabine, l'audio descripteur a devant lui un grand écran divisé en 4 avec la scène filmée sous tous les angles. Le chanteur arrive avec ses musiciens.
12: Il a donc des cheveux, des mèches rebelles dans tous les sens qui lui tombent sur les oreilles et sur la nuque. Et sur le front, là, il vient de nous demander comment ça allait.
10: Morgane décrit et Justine est ravie de tant de précisions.
11: Les gestes de Joe, ça c'est vraiment quelque chose que je ne peux pas voir forcément.
12: Il vient de faire une galipette en avant, il s'est jeté sur la scène.
10: Plus d'une heure de concert où l'ambiance, les jeux de lumière, les couleurs, tout est décrit. Un travail très intense pour l'audiodescripteur.
12: Je dois sortir ces phrases, les formuler dans ma tête, déterminer si elles sont pertinentes et hop, les lancer quoi, sans buter dessus.
13: On se rend compte que c'est vraiment aussi un plus indéniable.
10: Anne-Gaëlle Tardieu est la référente de l'association Valentin Aoui. Avec ses dispositifs, elle veut lutter contre l'isolement des personnes aveugles et malvoyantes.
13: On fait partie de cette société, on n'est pas à côté. Et l'inclusion, il faut que ce soit presque plus un sujet un jour.
10: Pour Justine, le test est réussi. Elle a déjà hâte du prochain concert.
2: Et Justine revient ce soir pour audio-décrire le concert du groupe australien Nick Cave and the Bad Seed avant The Cure en clôture de Rock en Seine dimanche. Elle se prépare une série de 16 concerts. Qui veut dire, mon pays sera toi. J'irai où tu iras, là où elle va, c'est à Paris. Céline Dion est arrivée ce matin en France, à l'aéroport du Bourget. Premier concert dans deux semaines, le 12 septembre à la Défense Arena. Ça va durer jusqu'au 17 octobre, au rythme de 3 spectacles par semaine, avant son retour pour 10 autres dates en mai prochain. Et puis les inscriptions pour assister aux célébrations du Pape à Lourdes fin septembre sont désormais closes, indique le sanctuaire Notre-Dame de Lourdes. 150 000 fidèles sont attendus. La visite débutera le 25 septembre à Paris avec une veillée pour les jeunes, puis une messe avec 500 000 personnes sur les Champs-Élysées. Le déplacement prendra fin à Metz en Moselle.
1: Merci Cyril Ardorodon et on vous retrouve à 14h pour la suite des infos. Alors si vous avez envie de changer d'air, de repartir en vacances ou de découvrir un nouvel endroit, dans moins d'une minute nous partons dans le Luberon pour découvrir l'envers des décors de cinéma sur votre radio ici.
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1: Vous êtes déjà en train de penser à vos prochaines vacances et pourquoi ne pas partir dans le sud ? Dans le Luberon exactement, massif magnifique avec ses villages perchés qui attirent les tournages de séries télé et de films et on comprend pourquoi. Il y a aussi une très bonne huile d'olive et des petites choses à grignoter.
16: Le Luberon, c'est ce coin paisible du sud de la France, avec ses villages perchés, ses champs de lavande et ses cigales. Un décor digne des œuvres de Marcel Pagnol, qui attire depuis plus de 40 ans des cinéastes du monde entier. Et moi, j'ai envie de vous faire découvrir ce Luberon authentique, presque figé dans le temps, avec ses places de village à l'ombre des platanes, ses rues étroites et ses vallées gorgées de soleil. Et à la fin de cet épisode, vous découvrirez comment il est possible de se retrouver dans un décor de film sans même le savoir. Je m'appelle Maxime Perron et je suis animateur à ICI Vaucluse. Et si j'adore le Luberon, c'est parce que ça m'évoque mes souvenirs d'enfance. Dans la ferme familiale, près d'Apt, chez ma mamie, mamie Cocotte, avec son tilleul, sa balançoire, ses poules évidemment et ses champs d'asperges. C'est un lieu où je me sens bien, où je prends mon temps. Et à chaque fois que je viens ici, j'ai toujours l'impression d'être surpris et de découvrir des coins cachés. Bienvenue dans Partir, le Luberon, l'envers des décors de cinéma. Notre point de départ, c'est le village perché de Gordes. Nous sommes aux portes des Luberons. Alors je ne sais pas si vous le saviez, mais il y en a plusieurs. Le petit, le grand et l'oriental. En fait, le massif montagneux du Luberon se scinde en trois parties. On y retrouve donc des paysages différents et surtout plusieurs façons de vivre. Par exemple, le petit est assez touristique avec cette image de carte postale, alors que le grand et l'oriental sont plus tranquilles, plus sauvages. Quand on monte sur le belvédère du rocher Bel Air, situé en face de Gordes, on a un panorama à couper le souffle sur tout le village. Les maisons sont accrochées à la montagne à plus de 300 mètres de haut. Et en toile de fond, on peut observer tout le Luberon et le mythique Mont Ventoux. C'était pas pour rien que Gordes est l'un des plus beaux villages de France. En 2023, il était même considéré par un magazine américain comme le plus beau village du monde. Alors quand vous êtes sur le Belvédère, impossible de ne pas repartir sans prendre une photo. C'est le plus beau point de vue de cet endroit. Pour venir jusqu'ici, vous pouvez venir en train jusqu'à Cavaillon et terminer votre trajet en bus. Mais je vous conseille de venir en voiture, c'est beaucoup plus pratique, surtout si vous voulez visiter d'autres coins du Luberon. Pour vous garer, je vous conseille le grand parking du réservoir, proche du centre-ville. Comptez 8 euros pour 4 heures de stationnement. Par contre, je vous déconseille de vous aventurer en voiture dans le centre-ville, car il est presque entièrement piétonnisé. Les places de parking sont donc rares, mais cela dit, c'est plutôt agréable quand on s'y promène à pied. Lorsque vous êtes à Gordes, je vous conseille d'arpenter les petites rues selon votre instinct. De toute façon, tous les chemins mènent à une vue à 360. C'est le cas par exemple à la terrasse du Cercle des Républicains, un café local où vous pourrez voir le côté vertigineux du village à flanc de falaise. C'est impressionnant. Au fait, si vous êtes adepte de la série Netflix, Emily in Paris, le village de Gordes devrait vous sembler familier. Plusieurs scènes de la saison 3 ont été tournées dans la région. C'est d'ailleurs ici, chez le boulanger de Gordes, que l'actrice Lily Collins a goûté, selon elle, les meilleurs croissants de France. Les habitants racontent même qu'elle a imposé à la production d'acheter tous les jours des centaines de croissants pour toute l'équipe de tournage. Alors si vous voulez visiter le Luberon dans les pas d'Emily in Paris, sachez que des tour opérateurs proposent des excursions spécifiques. Juste à côté du village se trouve l'abbaye de Sénanque, au creux d'une vallée. Une poignée de moines vit ici, dans cet édifice du XIIe siècle, face à un immense champ de lavande, bien ordonné, en rang. Pour moins de 10 euros, la visite du cloître est possible, en silence ou presque, car les moines vivent et travaillent ici. Vous en croiserez sans doute. Avant de partir, arrêtez-vous à la boutique du monastère. Biscuits, huile essentielle, huile d'olive ou encore ces fameux bonbons au miel que ma maman m'achetait quand j'étais petit. Ce sont uniquement des produits locaux. Mais je vous ai promis de vous faire découvrir un Luberon encore plus authentique, là où le temps s'est comme arrêté. On y va tout de suite.
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16: Ici, on est donc à Grandbois, dans le Grand Luberon, à une heure de route de Gordes. Nous sommes dans un village perché, rustique, avec ses maisons en pierre, ses ruelles et son atmosphère calme et tranquille. Non loin de la place de la mairie, il y a un commerce qui fait à peu près tout, boulangerie, épicerie, café, avec ses clients qui papotent au soleil sur deux chaises en plastique. Il y a aussi deux restaurants et un artisan, pas plus, pas moins. Sur la place, ouvrez bien l'œil. Certains détails devraient vous interpeller comme la fontaine, la belle mairie au volet bleu lavande, ou encore l'église du XIe siècle, juste derrière nous. Si vous avez regardé les films La gloire de mon père ou Le château de ma mère, inspirés des romans de Marcel Pagnol, ça devrait vous dire quelque chose. Et oui, c'est bien cet endroit qui a été choisi pour incarner le village de la Treille, où Marcel Pagnol passe ses vacances. D'ailleurs, la fontaine au centre est encore surnommée Fontaine aux Bartavelles, comme dans les films d'Yves Robert. Au-delà de la référence cinématographique, je vous conseille de prendre quelques instants pour profiter de la sérénité du lieu. Ici, rien n'a bougé. On pourrait presque se croire à la fin du 19e siècle ou au milieu des années 50. Les lampadaires sont dans leur jus, pas de fil électrique, les façades et les volets des maisons sont authentiques, comme ceux de Christine et Patrick, le couple de boulangers. Leurs pains se sont d'ailleurs retrouvés dans le dernier film de Christophe Baratier, Le Temps des Secrets en 2022. Il faut dire que les 400 habitants du centre ancien du village sont plutôt habitués à être sous le feu des projecteurs. Imaginez, un habitant sur deux a déjà été figurant pour les besoins d'un film. Ce caractère authentique, c'est justement ce qui séduit les réalisateurs. Anne-Cécile Sélimont-Paul est chargée de mission à la commission du film Luberon Vaucluse. En fait, son travail, c'est de dénicher des lieux de tournage dans la région.
17: On a une chance de dingue dans le Luberon et dans le Vaucluse, c'est qu'on a des décors dans leur jus. Ce qui fait que j'ai beaucoup de tournages d'époque. C'est des masses, c'est des bastides, mais aussi des places, parce que les maires, ils font attention de ne pas avoir de pollution visuelle dans leur village. On a aussi des tournages américains qui sont importants. Par exemple, les décors qui sont recherchés aussi, ce sont des décors trichés. Ici, par exemple, à Lourmarin, au château, on a triché l'Italie. Pour The Serpent Queen, c'était la jeunesse de Catherine de Médicis. J'ai même triché la mer. Oui, on peut tricher la mer. Par exemple, l'étang de la Bonde, il y a un petit côté qui fait marécage. Ça fait un peu mangrove. Donc, on peut tout à fait s'imaginer quelque part dans les îles.
16: À 20 minutes de Grandbois, il y a un endroit que j'apprécie vraiment et qui est lui aussi resté figé dans le temps. C'est la petite église de Vaugine, lumineuse, sobre, posée là, à l'entrée du village, au milieu d'un champ, avec ses platanes centenaires tout autour. Elle a vu des scènes cultes, comme le mariage de Manon des Sources, incarné par Emmanuel Béart, ou encore la scène finale du film avec Yves Montand.
17: On est sur ce banc mythique où était assis Yves Montand pour Manon des Sources. Rien n'a bougé, en fait, si on pouvait interroger les arbres, ils nous raconteraient comment s'est passé le tournage.
16: Si vous vous asseyez sur ce banc mythique, vous pourrez observer le point de vue qu'il offre sur l'église. Elle est dorée au coucher du soleil, et les jours de Mistral, on est bercé par le bruit du vent qui s'engouffre entre les feuilles de platane. Cet endroit me procure un sentiment de quiétude. Je m'y sens bien. On se dirige à présent à Ansuisse, dans le sud Luberon, à 10 minutes de Vosgiennes. Le village est perché sur une petite butte. Il est surplombé par un imposant château médiéval et juste en contrebas, il y a l'église Saint-Martin d'Ansuisse, plus discrète. À l'intérieur, elle reste sobre, mais ce qui est marquant, c'est l'intimité et le calme qui y règnent. Et pour l'anecdote, c'est ici que le mariage de Manon des Sources et le prêche du curé ont été tournés. Auteuil, Béart, Montand, Depardieu, ils étaient tous là et rien n'a bougé. Ne partez pas d'ici sans votre bouteille d'huile d'olive. C'est l'or vert du Luberon. Et pour rester dans le thème, prenez le temps d'emporter un gibassier. C'est une sorte de fougasse sucrée fabriquée uniquement dans le Luberon à base d'huile d'olive. Je n'oublie pas non plus les croquants, des biscuits secs à l'amande fabriqués par quasiment tous les boulangers du coin. Mais ouvrez bien les yeux avant d'en commander un. Eh oui, au début de cet épisode, je vous avais dit que je vous dirais comment il est possible de se retrouver dans un décor de film sans même s'en rendre compte. Si les habitants sont habitués à accueillir des tournages et parfois même à y prendre part, faites attention lors de votre visite à ne pas vous laisser avoir par un décor un peu trop réaliste.
8: On était à Seignon, j'étais sur le tournage et puis ils avaient recréé un bar. Il n'y a pas de bar à Seignon, en fait, sur la petite place avec la fontaine et tout. C'est souvent, on recrée des bars, là, et donc un café. Et il y avait des touristes hollandais qui sont arrivés avec leur vélo et qui se sont assis là et ils attendaient qu'on les serve. Il a fallu que le régisseur général leur dise « En fait, c'est un tournage ».
16: On prend maintenant la direction de Cucuron, un endroit on ne peut plus romantique. La particularité du village, c'est son immense étang de 60 mètres de long sur 15 mètres de large, bordé d'immenses platanes. Cucuron, un nom tout mignon qui a été le décor de la romance américaine A Good Year, réalisée par Ridley Scott avec Russell Crowe et Marion Cotillard. Si vous avez encore un peu de temps devant vous, si votre week-end n'est pas terminé, j'ai une dernière idée pour vous. On va prendre le volant d'une deux chevaux et parcourir les routes à travers les champs du Luberon.
18: Allez, c'est parti, on y va.
16: On est maintenant entre Cucuron, Saint-Martin-de-la-Brasque et Ansuisse, au volant de Cathy. C'est le nom de cette élégante deux chevaux des années 70, d'un bleu couleur ciel de Provence. À son volant, Adrienne Boulet-Vadreau. Cette Luberonnaise a créé avec son mari Damien l'entreprise Oh My Dush en 2020. Leur voiture, 17 au total, c'est comme leur bébé, ils leur parlent et les chouchoutent. Toute l'année, le couple fait découvrir les coins cachés qu'ils aiment tant dans le Luberon. Au fil des saisons, il est possible de prendre les petites routes du Luberon, les cheveux au vent, direction non assistée, quatre petites vitesses, et c'est le début de l'aventure à 60 km/h.
18: Ici, c'est un endroit que j'affectionne particulièrement parce que c'est un champ de cerisiers par milliers. Et de l'autre côté, on a des champs d'amandiers par milliers. Et quand les fleurs elles poussent, c'est magnifique, c'est blanc. Voilà, c'est blanc. C'est superbe. Tu peux te promener ici et t'as l'impression que c'est l'infini, quoi. Moi, j'emmène les filles souvent là et c'est dingue. C'est dingue complètement, quoi.
16: À côté de tous les villages du Luberon qui attirent les réalisateurs du monde entier, la deux chevaux n'est pas en reste. Elle est aussi une vraie star du cinéma. Elle apparaît dans pas moins de 141 films. Alors, je ne sais pas pour vous, mais pour moi, la deux chevaux la plus culte, c'est sans hésitation celle de la bonne sœur dans Les Gendarmes de Saint-Tropez. Vous savez, quand elle file à toute allure avec un Louis de Funès peu rassuré. Avant de prendre la route, assurez-vous d'avoir un chapeau et au moins 4 litres d'eau. L'été, la chaleur et le soleil cognent assez fort dans les voitures. Comptez environ 200 euros la journée pour une sortie en deux chevaux, avec un pique-nique composé de produits locaux que vous pourrez par exemple déguster face au château de San, au bout d'une grande allée de cyprès. Vous pourrez aussi apercevoir l'un des derniers moulins de Provence, mais ça, vous le découvrirez quand vous viendrez.
19: Sans faute, promis. Merci à Maxime Perron d'ici Vaucluse. 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Musique maintenant avec Alain Souchon, Foule Sentimentale sur votre radio ici.

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Erwan, sauvez l'amour pour vous souhaiter la bienvenue dans votre début d'après-midi tout en musique. Ici Normandie, en route pour le week-end, le dernier des vacances avant le retour à l'école.

0: Acropolis. Et ce matin, à 7h40 sur votre radio, Antoine Lutziardi était avec Michel Jérôme et Marianne Nakai.
1: Bonjour, tout l'été, les amis, j'ai épluché le programme de tous les événements à venir dans l'Eure et la Seine-Maritime. Ça m'a pris un temps fou.
2: Eh ben.
1: Mais j'ai une conscience professionnelle de haut niveau, vous le savez. Oui, je veux que nos auditeurs se régalent le week-end après leur semaine de dur labeur parce qu'ils sont à notre image, nos auditeurs. Ils sont fatigués, dépressifs, éreintés par la pression insupportable de leurs collègues cruels. Ah non, ça c'est juste moi. C'est juste moi. Je vais tout balancer, Marianne et Michel. Tout ça va être la fête des prud'hommes, les amis, je vous le dis. Allez, boulot. Allez, alors si vous aimez les étalons sauvages, et là je parle plus de moi, galoper dans les champs et qu'on vous surnomme Jolly Jumper, rendez-vous demain au château de Rebais, c'est dans l'Eure, au Bottereau, pour cheval en fête. Voilà, cheval en fête, de la calèche, du poney, des démonstrations équestres avec la cavalière Morgane Desséquel, et elle en garde Desséquel. Oui, vous l'aviez. Je vous ai dit que j'étais dépressif. Voilà. Si vous êtes amoureux du turf et du crottin, c'est le rendez-vous incontournable. Demain toujours, mais plus au nord, en Seine-Maritime, filez à Pourville. Car à Pourville, j'ai trouvé plus dépressif que moi, puisqu'un uluberlu, un doudingue, a créé le festival de l'attente. C'est simple, tu vas à 17h sur la plage de Pourville et tu attends.
2: C'est génial.
1: Rien, t'attends rien. Et c'est ça qui est beau. Là, on est dans la slow life, la contemplation, le vide qui est un tout, le tout qui est un rien. J'adore ce genre de moments suspendus. Si vous attendez l'amour, si vous attendez le bus, le rendez-vous chez le comptologue, ce festival est fait pour vous. Et si vous attendez plus rien, vous pouvez y aller quand même. Voilà. Vu le nombre de gens qui attendent des trucs, il risque d'avoir du monde. Et donc, un peu d'attente, je ne vous le cache pas. Allez, pour finir, tout le week-end à Rouen, c'est la 4e édition des Fiestas Tata, le temps fort des légendaires Tata Frippé. Concert, bingo rigolo, friperie, foire au vinyle, oui, légendaire Tata Frippé, foire au vinyle, un rendez-vous sympa, détendu, chaleureux. Et comme ce sont des gens bien, les Tata Frippé, l'entrée est à prix libre, selon vos moyens. À noter que c'est dans le quartier du Mont-Gargan et que la super librairie Pagaille y tiendra un stand. Voilà, vous l'aurez compris, que vous soyez d'humeur équestre, attentiste ou frippé, ce week-end, c'est la folie dans notre région. Moi, j'y serai évidemment sous réserve que le ciel nous laisse tranquille et que Michel et Marianne daignent ne plus me séquestrer. À lundi et profitez bien de votre week-end.
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0: White and Black Blues, Joël Ursule sur votre radio ici Normandie. Ce sont deux villes qui ont un point commun, Jeanne d'Arc, Rouen et Orléans. Affrontement de rugby au programme, deuxième journée de National. Le RNR reçoit les Orléanais qui sont promus. Coup d'envoi tout à l'heure à 20h. Dans quelques secondes, Florent Pagny.
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1: Très bon début d'après-midi avec nous, il est 14h. En 90 secondes, l'actu en France et dans le monde.
2: Le trafic des trains reprend progressivement après les orages hier soir. Leur circulation a été perturbée ou interrompue, notamment en gare de Laval, sur la ligne Rouen-Amiens ou encore en région parisienne sur le RER C. Les intempéries ont particulièrement frappé l'Île-de-France et l'est du pays. Des grêlons ont fait d'importants dégâts dans le Doubs, c'est à voir en images sur ici.fr. En raison d'orages prévus aujourd'hui à Chamonix en Haute-Savoie, le départ de l'ultra-trail du Mont-Blanc est reporté de 2 heures. 2500 coureurs doivent s'élancer sur une boucle de 174 kilomètres et 10 000 mètres de dénivelé, une des courses de ce type les plus prestigieuses au monde. Le littoral aquitain des Pyrénées-Atlantiques à la Charente-Maritime classé en risque maximal pour les baïnes jusqu'à dimanche inclus. C'est ce qu'indique la préfecture de la région Nouvelle-Aquitaine. Il est conseillé de se baigner dans les zones surveillées. La baignade est même déconseillée aux enfants. Après l'été de sécheresse et de canicule, le plan global d'accompagnement au monde agricole comprendra des aides financières et des allègements réglementaires. C'est ce qu'indique la ministre de l'Agriculture. Annie Genevard doit donner les détails de ce plan la semaine prochaine. Jusqu'à 19,50 euros en plus pour une veste. Le gouvernement a publié ce matin le montant des pénalités financières pour les produits d'ultra fast fashion. Des malus appliqués dès le 1er septembre sur les vêtements de Chine, Temu ou AliExpress et qui augmenteront progressivement jusqu'en 2030. Et puis Céline Dion est arrivée ce matin à Paris avant son marathon de 16 concerts à la Défense Arena entre le 12 septembre et le 17 octobre.
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4: Beaucoup d'orages, beaucoup d'averses orageuses sur nos deux départements en matinée, avec jusque 30 mm de cumul sur certains secteurs et des routes inondées. L'activité orageuse s'estompe et de belles éclaircies devraient se développer cet après-midi. Les averses orageuses peuvent perdurer jusqu'aux alentours de 17h dans le département de l'Eure. À 17h, justement, vous aurez 21 à Dieppe sous le soleil, 22 au Havre où ce sera plus gris, 22 également à Rouen et 23 à Évreux. Pour demain samedi, nuages et timides éclaircies. Et dimanche, un peu le même programme, alternance, nuages et éclaircies.
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0: Vos débuts d'après-midi tout en musique, c'est sur votre radio ici Normandie. Take On Me, à l'instant, c'était le groupe AA. On est en route pour le week-end, j'espère que tout va bien pour vous. Et je vous envoie trois chansons françaises à la suite dans quelques secondes, avec au menu des mots derrière les barreaux, un écran total et des regrets.
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0: David Hallyday, tu ne m'as pas laissé le temps sur votre radio. Bon vendredi après-midi, ici Normandie.
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0: Montivilliers organise sa nouvelle édition du Forum des associations et du bénévolat demain samedi.
1: Richard Gauthier.
0: 10h-17h au gymnase Gand. Véritable vitrine de la vitalité associative de la ville, cette journée permettra aux habitants de découvrir la diversité des structures locales et l'engagement de leurs bénévoles. Avec plus de 240 associations, Montivilliers bénéficie d'une offre riche et variée couvrant des domaines tels que le sport, la culture, les loisirs, la solidarité ou encore la préservation du patrimoine et de l'environnement. Ces acteurs jouent un rôle déterminant dans la cohésion sociale et l'animation de la vie locale. 96 associations seront présentes, des animations et des jeux pour les enfants prévus en tout cas tout au long de la journée. Montivilliers, donc, nouvelle édition du Forum des associations et du bénévolat, demain samedi, 10h-17h, au gymnase Gand.
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0: Voici Normandie, Tina Turner, Typical Male. Avant l'info de 15h, vous entendrez des valses avec François Fellman. Il y aura également Tame Impala avec Dracula. Et ensemble, sa raison d'être.
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1: Merci d'être avec nous, bel après-midi, il est 15h. L'actu en France et dans le monde, c'est le 90 secondes.
2: 3 ans après la disparition du petit Émile dans les Alpes de Haute-Provence, le mystère reste entier. 106 prélèvements ADN ont été réalisés en début d'année et aucun ne correspond à ceux qui avaient été retrouvés sur les vêtements du petit garçon de 2 ans et demi. On l'a appris aujourd'hui, les résultats de ces analyses ont été transmis au juge d'instruction. Un éducateur spécialisé qui travaillait depuis 40 ans dans un club pour enfants à Isola 2000 dans les Alpes-Maritimes, mis en examen pour des agressions sexuelles sur mineurs de moins de 15 ans. Ce septuagénaire est visé par au moins 2 plaintes et placé sous contrôle judiciaire pour des faits présumés entre 2018 et 2025. Attention, si vous comptez vous baigner en Nouvelle-Aquitaine, des Pyrénées-Atlantiques à la Charente-Maritime, le littoral est classé en risque maximal pour les baïnes jusqu'à dimanche. La préfecture de la région conseille la baignade dans les zones surveillées et la déconseille pour les enfants. Et du monde sur la route en ce dernier week-end de vacances. La France entièrement rouge dans le sens des retours aujourd'hui. La moitié ouest du pays en orange pour les départs. Ce sera orange demain dans tout le pays, dans le sens des retours. Et puis le match Rennes-PSG de la 23e journée de Ligue 1 sera inversé et aura lieu au Parc des Princes. C'est ce que vient de décider la Ligue de football professionnel. Le match de la première journée s'était disputé à Rennes en raison de l'état de la pelouse parisienne. La LFP inflige aussi 150 000 euros d'amende au PSG pour cette même raison. C'est à lire sur notre site et notre appli ici.fr.
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4: Les averses orageuses peuvent perdurer dans le département de l'Eure jusqu'aux environs de 17h. Ailleurs, les éclaircies sont plutôt belles pour terminer cette journée de vendredi. Vous aurez à 17h 21 à Dieppe sous le soleil, 22 au Havre où ce sera un peu plus gris, 22 également à Rouen et 23 à Évreux. La nuit prochaine, le temps sera sec. Demain samedi, les nuages seront nombreux toute la journée. Les éclaircies timides, il y aura également de petites averses et des rafales de vent jusqu'à 75 km à l'heure. 21 à 23 degrés. Et puis dimanche, ce sera une alternance nuages éclaircies.
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0: Adèle, Skyfall, ici Normandie et vos chansons préférées tout au long de cet après-midi. Trois chansons françaises qui arrivent dans quelques secondes avec au menu deux femmes qui se tiennent la main, le parfum de tes soupirs. On terminera par une révérence.
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1: Marie Vérance, sur votre radio, ici Normandie.
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1: Il ne vous reste plus que 3 jours.
2: Richard Gauthier.
1: Jusqu'à dimanche pour profiter de Jurassic Shark à Neufchâtel-en-Bray. Une exposition de dinosaures et animaux marins avec des reproductions grandeur nature et robotisées.

0: titre culte de la French Touch du début des années 80, Cherchez le garçon, c'était Taxi Girls, le garçon qui va vous accompagner et qui arrive juste après l'actu de 16h. C'est Tino Brument, il prend le relais avec votre quiz musical, avec des cadeaux, avec des invités, vos rendez-vous habituels et bien sûr toute l'actu locale.
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1: Belle fin d'après-midi, merci d'être là. Il est 16h. Et voici en 90 secondes l'actu en France et dans le monde.
2: Les incendies qui ont ravagé la Gironde, les Landes et le Var ont occasionné 25 000 sinistres pour un coût estimé à près de 500 millions d'euros, indique aujourd'hui France Assureur. Cela témoigne de l'ampleur exceptionnelle des dommages selon la Fédération des Assurances. Les sinistrés ont jusqu'au 31 août exceptionnellement pour déclarer leurs dégâts. Aucun des 106 prélèvements ADN réalisés ne correspondent à se retrouver sur les vêtements du petit Émile, 3 ans après sa disparition dans les Alpes de Haute-Provence. Les analyses menées en début d'année. Ces résultats ont été transmis au juge d'instruction, c'est à lire sur ici.fr. Au Népal et au Tibet, les derniers bilans font état d'au moins 552 morts et 1400 disparus après les gigantesques crues de mercredi. Il y a 4 Français parmi les personnes toujours recherchées. Baignez-vous dans des zones surveillées sur le littoral aquitain. C'est la recommandation de la préfecture alors que le risque de baigne est maximal jusqu'à dimanche. La baignade est même déconseillée pour les enfants. Le coup d'envoi de l'Ultra Trail du Mont Blanc est reporté de 2 heures. Il sera donné finalement à 19h45 ce soir en raison d'orages prévus à Chamonix en Haute-Savoie. Cette course de 174 km avec 10 000 mètres de dénivelé est l'une des plus prestigieuses au monde. 2500 personnes y participent. Et puis 150 000 euros d'amende infligée au PSG par la Ligue de football professionnel après l'affaire de la pelouse en mauvais état. Le match de la première journée de Ligue 1 face à Rennes avait été inversé et joué sur le terrain breton. Rennes-PSG pour la 23e journée sera aussi inversée, donc disputée au Parc des Princes.
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4: Alors globalement c'est assez gris hein, partout sur le territoire cet après-midi, 22 degrés à Rouen, à Évreux et au Havre, 21 pour Dieppe. On va perdre 1 ou 2 degrés dans les heures à venir avec quelques risques d'orage dans la soirée au niveau du littoral, du Pays de Bray et de l'agglo rouennaise. Pour le reste ça va rester gris avec quelques éclaircies par moment et quelques rares averses. Pour demain, on attend un temps bien nuageux également et pluvieux tout au long de la journée avec des températures qui iront de 17 à 23 degrés. Au niveau du trafic, j'ai un œil sur mes cartes. Globalement, c'est assez vert, ça circule plutôt bien, mis à part sur la rue des Martyrs de la Résistance à Marome. C'est normal, à cette heure-là, ça commence à bouchonner un petit peu.
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4: Bel après-midi, vous écoutez Ici Normandie, voici Renaud avec Dès que le vent soufflera.
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0: Dès que le vent soufflera, Renaud.
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0: Salut tout le monde, bon vendredi à tous. Un vendredi qui est un peu spécial, et oui, c'est le dernier vendredi des vacances scolaires. Et oui, mardi, tous les enfants vont reprendre le chemin de l'école. Alors c'est une terrible nouvelle, j'imagine, pour eux, mais c'est peut-être une bonne nouvelle pour vous qui allez pouvoir souffler un petit peu. C'est toujours un moment particulier, la rentrée des classes, on découvre sa classe. Est-ce qu'on va être avec les copains? Est-ce qu'on va avoir des bons profs? Quelque part, ça me manque un peu, parce que plus tard, on revit pas forcément ce genre de choses. En attendant, il reste encore ce week-end pour bien profiter en famille. Et ça, Antoine Louchardi, notre humoriste local, le sait très bien. Il vous a sélectionné quelques événements pour se régaler, ou du moins essayer de se régaler. Il arrive après une nouveauté, le duo Marc Lavoine et Patrick Fiori avec Occupé.

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1: Marc Lavoine et Patrick Fiori sur le titre Occupé sur votre radio ici en Normandie. Occupé, il l'a été, hein, Antoine Louchardy, quand il a cherché les meilleures idées de sortie pour ce week-end. Écoutez-le ce matin aux côtés de Michel Jérôme et Marianne Naquet.
2: Bonjour, tout l'été, les amis, j'ai épluché le programme de tous les événements à venir dans l'Eure et la Seine-Maritime. Ça m'a pris un temps fou. Mais j'ai une conscience professionnelle de haut niveau, vous le savez. Oui, je veux que nos auditeurs se régalent le week-end, après leur semaine de dur labeur, parce qu'ils sont à notre image, nos auditeurs, ils sont fatigués, dépressifs, éreintés par la pression insupportable de leurs collègues cruels. Ah non, ça c'est juste moi, je vais tout balancer, Marianne et Michel, tout ça va être la fête des prud'hommes, les amis, je vous le dis. Allez, boulot. Allez, alors si vous aimez les étalons sauvages, et là je parle plus de moi, galoper dans les champs et qu'on vous surnomme Jolly Jumper, rendez-vous demain au château de Rebais, c'est dans l'Eure, au Bottereau, pour cheval en fête. Voilà, cheval en fête, de la calèche, du poney, des démonstrations équestres avec la cavalière Morgane des séquelles, et elle en garde des séquelles. Oui, vous l'aviez. Je vous ai dit que j'étais dépressif. Voilà. Si vous êtes amoureux du turf et du crottin, c'est le rendez-vous incontournable. Demain toujours, mais plus au nord, en Seine-Maritime, filez à Pourville. Car à Pourville, j'ai trouvé plus dépressif que moi, puisqu'un uluberlu, un doudingue, a créé le festival de l'attente. C'est simple, tu vas à 17h sur la plage de Pourville et tu attends.
3: C'est génial.
2: Rien, t'attends rien. Et c'est ça qui est beau. Là, on est dans la slow life, la contemplation, le vide qui est un tout, le tout qui est un rien. J'adore ce genre de moments suspendus. Si vous attendez l'amour, si vous attendez le bus, le rendez-vous chez le proctologue, ce festival est fait pour vous. Et si vous attendez plus rien, vous pouvez y aller quand même. Voilà. Vu le nombre de gens qui attendent des trucs, il risque d'avoir du monde. Et donc, un peu d'attente, je ne vous le cache pas. Allez, pour finir, tout le week-end à Rouen, c'est la 4e édition des Fiestata, le temps fort des légendaires Tata Frippé. Concert, bingo rigolo, friperie, foire au vinyle, oui, légendaire Tata Frippé, foire au vinyle, un rendez-vous sympa, détendu, chaleureux. Et comme ce sont des gens bien, les Tata Frippé, l'entrée est à prix libre, selon vos moyens. À noter que c'est dans le quartier du Mont-Gargan et que la super librairie Pagaille y tiendra un stand. Voilà, vous l'aurez compris, que vous soyez d'humeur équestre, attentiste ou frippé, ce week-end, c'est la folie dans notre région. Moi, j'y serai évidemment, sous réserve que le ciel nous laisse tranquille et que Michel et Marianne daignent ne plus me séquestrer. À lundi, et profitez bien de votre week-end.
1: Mais merci beaucoup Antoine. J'ai noté, moi, le festival de l'attente, pour l'instant je suis fan à Pourville à 17h. J'y serai, vous le retrouvez Antoine Louchardy dès lundi à 7h40 dans Ici Matin. Voici maintenant Coq Robin, suivi de Myriam Makeba.

0: Myriam Makeba, Pata Pata sur votre radio, ici Normandie. Le mois de septembre arrive à grands pas et avec lui les dépenses liées à la rentrée scolaire notamment. C'est ce dont Fred Ballard et ses humoristes vont nous parler dans quelques instants. Après Johnny Hallyday qui arrive dans moins de 2 minutes.
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0: Le taulier Johnny Hallyday avec le chanteur abandonné. À quelques jours de la rentrée scolaire, nous sommes nombreux à redouter le mois de septembre et ses dépenses. Alors pour rester zen, nous maintenir la tête hors de l'eau et le fou rire aux lèvres, Fred Ballard a fait appel à ses comiques de service dans l'humour en tube.
1: On a mis le seuil de pauvreté à 20 balles. Mais j'ai un billet de 50, un billet, oh le bourgeois hein.
2: Ah ben oui, c'est tout le problème, hein. Quand c'est les riches qui fixent le montant du seuil de pauvreté, il peut y avoir différentes catégories de pauvres, et même des anciens riches qui passent en catégorie pauvre. Hein. Naïm a analysé l'évolution de l'économie française à travers les âges, et il faut qu'on fasse attention à la relégation.
1: PIB par habitant en France, en 90 on était 11e, maintenant on est 25e. J'ai calculé, dans 30 ans, c'est nous les migrants. Ah ouais, pour arrêter le yoga, faut se mettre à la brasse coulée, tonton. Un pote qui me dit « Oh, t'es pessimiste !» Non, tu sais pas nager, c'est tout. Faut que tu t'y mettes, là. En une époque, économiquement parlant, la France, c'était le Barça, voire le Real. Et puis, Sarkozy, Hollande, Macron, Guingamp. Alors, on est Guingamp.
2: Oui, alors attention hein, quand même avec l'en avant Guingamp. Comme dirait le grand philosophe Jean-Jacques Goldman dans La Voix de Céline, les derniers seront les premiers dans l'autre réalité. Et ça, c'est valable en économie comme en foot. Alban Ivanov en est la preuve.
3: Je jouais en division 8 district. Ouais, c'est la plus basse division qui existe dans le football. Et il me fallait 51 ans pour jouer en Ligue des Champions. Tu te rends compte ? D8, c'est la dernière. Derrière, il n'y a plus rien. En dessous, c'est du handball. Tu vois, il n'y a plus.
2: Oui, et encore, en dessous, il y avait l'humour qui a permis à Alban Ivanov de devenir l'un des meilleurs dans sa spécialité. Donc, ne baissons pas les bras, remontons-nous les manches et rions un peu en attendant de reprendre du poil de la bête. Enfin, du PIB de la bête.
0: Mais oui, ça va bien se passer. Merci beaucoup, Fred Ballard. Ici, Normandie, voici une nouveauté maintenant. C'est Benabar avec Elle danse.
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0: À partir de 19h, du rock Boogie sur Neo and the Wicks, ce sera sur la plage. Dilettante Jazz Swinger, ce sera rue George Sand. Holly Fields, eux sont installés au tennis depuis. Golden Boys dans le parc Beau Séjour chantera du téléphone, entre autres. Et les amis du baroque sont logiquement dans la chapelle. Alors préparez vos bougies, c'est demain à Puits.
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0: Et avant de retrouver l'écho d'ici avec Michel Jérôme, je vous souhaite évidemment une très belle après-midi à tous. Vous écoutez ici Normandie et pour le moment voici Morane avec toutes les mamas.

0: publiera La Rousseau. Attention, on nous informe d'un accident poids lourd sur la Nationale 31 au tout départ en fait de la Nationale 31 à Rouen. La route est fermée puisque toutes les voies sont concernées. Route fermée applicable à tous les véhicules avec une déviation qui est mise en place via l'échangeur de Grieux. La mesure est obligatoire.
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0: L'écho d'ici, comme chaque jour, vous est présenté par Michel Jérôme.
3: Thierry Berthaud, bonjour.
4: Bonjour.
3: Merci de nous accueillir sur votre exploitation. Elle s'appelle comment cette ferme ?
4: C'est le RL Berthaud.
3: On est à Renneville, on est vraiment à la frontière de l'Eure et de la Seine-Maritime.
4: Exactement, à 500 mètres, on passe en Seine-Maritime. On a plus de terres qu'on cultive en Seine-Maritime que dans l'Eure.
3: Alors des terres, justement, vous en avez combien ?
4: Alors il y a 164 hectares, à peu près 45 à 50 hectares qui servent à nourrir le troupeau laitier. Et le reste, des cultures de vente, donc du lin à fibre. Du colza, oléagineux, et puis du blé. Et
3: une question qui se pose aujourd'hui quand on a des vaches, c'est son bilan carbone. Vous y êtes intéressé ?
4: Nous, ça fait notre troisième bilan carbone qu'on fait. Donc le premier, il a été fait il y a une quinzaine d'années. En fait, c'était une démarche volontaire, parce que c'est vrai qu'on était souvent montré du doigt, comme quoi nos vaches émettaient beaucoup de méthane et étaient responsables du réchauffement climatique. Donc voilà, on voulait se situer, voir un peu comment on se situait et quelles étaient aussi nos marges de progrès pour s'améliorer. Le but, c'est de s'améliorer.
3: S'améliorer pour durer, parce que derrière, je vois qu'il y a il y a les jeunes qui sont là autour de nous.
4: C'est la cinquième génération qui sera présente sur cette ferme. Donc
3: il y a Félix déjà, bonjour.
5: Bonjour.
3: Et puis Quentin, alors Quentin, vous n'êtes pas sur l'exploitation en ce moment,
5: quoi ? Tout à fait. Moi du coup je travaille chez Sisfarm et du coup justement chez Sisfarm on fait des bilans carbone d'agriculteurs pour quantifier les bonnes pratiques qu'ils mettent en place et les rémunérer justement pour ces bonnes pratiques mises en place.
3: Alors qu'est-ce que vous avez amélioré après ce dernier bilan carbone ?
4: Nous notre premier bilan carbone qu'on avait fait, on savait par exemple que la moyenne nationale pour produire un litre de lait c'était 1 kg d'équivalent CO2. Nous déjà quand on a fait notre bilan on était à 0,76. Donc déjà on savait qu'on était plutôt dans la bonne moyenne.
3: Et qu'est-ce qu'on a fait de plus ?
5: Alors, qu'est-ce qu'on a fait de plus sur le volet élevage ? C'est vrai qu'il y avait déjà beaucoup de leviers qui avaient été mis en place. Et en fait, on a fait le choix de travailler sur le volet grande culture. Ce qui veut dire, en fait, toutes nos terres, comment on les travaille, comment on travaille notre rotation, comment on travaille aussi les couverts végétaux. En fait, les couverts végétaux, si on prend cet exemple, ça va être l'interculture, ou du moins la culture, qui va nourrir le sol, qu'on peut mettre entre un blé et une culture de printemps, comme un maïs. Et du coup, c'est vrai que déjà, le fait de travailler sur ce levier, d'investir dans ces couverts, ça permet aussi de travailler sur ces sols, stocker plus de carbone. Et du coup, c'est vrai que ça améliore le bilan carbone. Après, on a mis aussi d'autres leviers en place, mais voilà, c'est l'exemple d'un levier concret.
3: Et le deuxième effet qui se coule, c'est que financièrement, on s'y retrouve.
4: Toutes les fermes qui ont un bilan carbone plutôt bon, économiquement, souvent, c'est lié. Donc, automatiquement, si on a moins de genisses à élever, les genisses, ça nous coûte à élever. Donc, si nos vaches vieillissent mieux, si on a des vaches qui sont moins malades, tout ça, économiquement, c'est mieux pour l'éleveur. Donc, on sait que ça marche dans le bon sens. Et après, ce qu'il faut dire aussi, il n'y a pas de système idéal. Parce qu'on peut être en intensif, on peut être en bio, on peut être en conventionnel. Quels que soient les systèmes, en fait, la différence, ça se fait plus entre agriculteurs qu'entre systèmes.
3: Merci beaucoup.
4: Merci à vous. Bonne journée.
0: Merci beaucoup, Michel Jérôme. Et à lundi, alors, 6h pour Ici Matin. Wish you the best. Voici maintenant Lewis Capaldi.

0: Jean-Pierre Madère avec un pied devant l'autre. Et je reviens sur quelque chose que je vous ai dit il y a quelques minutes. Je vous ai parlé des chandelles de puits à Dieppe, près de Dieppe du moins demain. Eh bien, on vient d'apprendre avec la ville de Dieppe qui a fait un communiqué là-dessus que malheureusement avec les conditions météorologiques qui sont annoncées pour demain, l'association donc des résidents depuis décide d'annuler cette 9e édition des chandelles musicales depuis. Voilà, vous avez l'info. Il est 16h51, ce qui fait que dans 9 minutes, c'est toute l'actu locale et dans moins de 2 minutes, Jacques Higelin arrive. Il sera suivi de Charlotte Cardin.
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0: C'est le dernier, Charlotte Cardin, The Way We Touch.
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0: Belle fin d'après-midi à vous. Vous écoutez Ici Normandie, les 17h. Les infos, c'est avec Manon Lombard-Brunel. Bonjour Manon.
2: Bonjour Tino, bonjour à tous.
0: Près de Fécamp, le maire de Sasto-le-Mauconduit, condamné pour détention d'images pédopornographiques.
2: Reconnu coupable hier par le tribunal du Havre d'avoir aussi diffusé certaines de ses photos. Eric Scarano, maire depuis 2008, écope de 18 mois de prison assorti d'un sursis probatoire de 3 ans. Les faits ont été commis entre juin 2022 et juin 2026. L'élu est aussi président de l'agglomération Fécamp-Colittoral. Alors, dans le secteur, Amélie Bonté, les élus réagissent aujourd'hui à cette condamnation.
3: À commencer par le président de l'agglo, Laurent Vassé, qui connaît Eric Scarano depuis 25 ans.
4: Un constat, malheureusement, de faits très graves, qui ne m'ont pas surpris de par la condamnation, mais de par l'auteur que je pensais plus droit.
3: Début juillet, la procureure de la République du Havre avait transmis des informations au président de Fécamp-Colittoral. Laurent Vassé avait donc pris une mesure conservatoire en suspendant de ses délégations Eric Scarano.
4: J'ose espérer que l'intéressé va bien prendre la dimension de ce jugement. Le bon sens voudrait que de lui-même il se mette en retrait.
3: La députée de la circonscription, Marie-Agnès Poussier-Vinsbach, ancienne présidente de l'AGLO, aussi espère sa démission.
5: Je suis sous le choc parce que il n'y avait rien qui nous permettait d'imaginer ça. Il a une condamnation qui, en effet, normalement lui permet d'être élu. Et puis, je pense qu'il y a l'aspect moral. Et je ne vois pas très bien comment il peut tenir le coup avec une équipe municipale, comment revenir à l'agglomération dans ces circonstances. Il y a urgence à ce qu'il s'occupe de lui et qu'il se soigne.
3: Si le maire de Sasto persiste dans ses fonctions publiques, le président de l'agglo, lui, agira.
4: Je prendrai mes responsabilités si toutefois lui ne prenait pas les siennes.
2: Le maire de Sasto-le-Mauconduit dispose de 10 jours pour faire appel dans sa condamnation. Eric Scarano est aussi frappé d'une interdiction d'exercer une activité en contact avec des mineurs pour une durée de 10 ans. Il est aussi désormais inscrit au fichier des auteurs d'infractions sexuelles. Une information judiciaire ouverte pour homicide volontaire par le parquet d'Évreux, c'est ce qu'il annonce aujourd'hui. Elle vise un homme de 23 ans. Il est soupçonné d'être à l'origine de la mort d'une femme de 71 ans morte dans un incendie le 20 août dernier à Saint-Sébastien de Morsan. On y revient plus en détail dans le journal de 18h. Le maire de Veules-les-Roses dépose plainte. C'est ce qu'IFTA s'indique cet après-midi dans un communiqué. Après la découverte de plusieurs tags sur un bâtiment public de la ville, des injures qui ciblent le maire de Veules-les-Roses, mais aussi les touristes, le ou les auteurs de ces tags ne sont pour l'instant pas identifiés. Les orages de ce matin en Seine-Maritime et dans l'Eure ont fait quelques dégâts, beaucoup de pluie, une quarantaine d'interventions au total dans nos deux départements, principalement dans l'agglomération de Rouen, Seine-Maritime. Dans l'Eure, les pompiers sont intervenus 10 fois. Plusieurs communes ont été touchées. La Haie-Malherbe, Terre de Bord, Pont-de-l'Arche, Bernay ou encore Thibouville. Et puis ça joue ce soir au stade Robert Diochon. Il y a du rugby, deuxième journée du championnat national. Le RNR, après sa défaite la semaine dernière contre Suresnes, reçoit le promu Orléans. Le début de la rencontre, c'est à 20h.
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2: Tino, la météo ce soir, on a quand même quelques éclaircies par rapport à ce matin.
0: Par rapport à ce matin, c'est sûr, mais bon, ça va pas être du grand soleil non plus. Hein. Globalement, ça reste assez gris. Alors oui, on a quelques éclaircies par-ci, par-là, mais sur la globalité, c'est gris. On a même un peu de pluie hein, sur mon radar de pluie. Là, je vois que ça goûte un petit peu au-dessus des Andelys et de Gaillon, également à Conches-en-Ouche. Pour ce soir, on a quelques risques d'orages hein, qui sont annoncés, notamment au niveau du littoral, du Pays de Bray et de l'agglomération rouennaise. Pour le reste, ça va rester gris avec quelques éclaircies, comme vous l'avez dit, par moment, et quelques rares averses. Pour les températures actuellement, on a 22 degrés à Évreux, 22 à Rouen et au Havre, 21 pour Dieppe. On va commencer à perdre en degrés, 1 ou 2 degrés en moins dans les heures à venir. Et pour demain, on attend un temps bien nuageux et pluvieux du matin jusqu'au soir avec des températures qui iront de 17 à 23 degrés. Au niveau du trafic, évidemment, au vu de l'heure et des sorties du boulot, ça commence à bouchonner sur sur le pont Flaubert de la rive gauche jusqu'à la rive droite, également rue des Martyrs de la Résistance à Marom. Et puis il y a toujours cet accident poids lourd au départ de la nationale 31 dans le sens est vers ouest à Rouen. La route est fermée, c'est applicable à tous les véhicules et il y a une déviation qui est mise en place via l'échangeur de Grieux et c'est une mesure obligatoire.
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0: Bel après-midi, bon début de soirée. C'est vrai qu'il est 17h. C'est bonjour, c'est bonsoir. 17h05. Il changeait la vie. Voici Jean-Jacques Goldman.

0: Il changeait la vie, Jean-Jacques Goldman.
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0: Alors on va avoir quelques gouttes de pluie normalement ce soir. On en a eu pas mal cette nuit, ce matin. Et cette pluie, elle s'est invitée aussi en région parisienne pour l'un des derniers festivals de l'été, Rock en Seine, qui a lieu depuis mercredi. Alors si je vous parle de Rock en Seine, c'est parce qu'il y a bien une raison. Une raison, c'est parce qu'il y a 17 ans, tout pile aujourd'hui, le monde du rock apprenait la séparation d'Oasis. Et ouais, les frères Gallagher se sont battus dans les coulisses de Rock en Seine ce jour-là, juste avant de monter sur scène. Et c'est ce qui a acté leur séparation à l'époque en 2009. Heureusement, aujourd'hui, ça va un peu mieux. Hein. On les a vus se reformer pour une tournée l'année dernière en Amérique du Nord, en Angleterre et en Australie. Alors pour l'instant, ça tient. On sait que ça a toujours été sulfureux entre les deux frères. On espère que ça va continuer dans le positif. Et puis surtout qu'ils viennent nous voir un petit peu en France. Hein. Ça ferait du bien. Allez, je vous emmène à Évreux au Festival de la BD dans quelques minutes. Voici pour le moment le dernier Zazie. Peu importe.

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1: Un peu d'électro, un peu de disco sur le dernier Zazie, peu importe. Et dès demain et jusqu'à dimanche, c'est la 27e édition du Festival de la BD à Évreux, un événement ici Normandie. L'organisateur, c'est Raphaël Tanguy. Comme chaque année, il y a un thème et cette année, le thème, c'est les pirates.
2: Oui, on aime bien toujours avoir de belles animations pour accompagner la présence de nos auteurs. On a fait du médiéval, on a fait de l'antiquité, on a fait du western l'année dernière. Donc cette année, on est parti à l'aventure des pirates.
1: Et pour l'occasion, il y aura un grand camp pirate qui sera sur place.
2: Oui, ça va être magnifique. Je pense qu'on n'aura pas vu ça souvent à Évreux. C'est le cercle d'escrime ancienne de Marly Leroy qui vient s'installer. Donc ils seront une quinzaine de pirates, il y a un bateau, il y a des canons, il y a des tentes du capitaine, des soldats anglais. Enfin vraiment, ça va être, je pense, assez extraordinaire, avec des animations tout au long du week-end, plus des grands spectacles deux fois par jour. Donc ça va vraiment être, je pense, quelque chose d'extra.
1: Et les pirates, c'est un thème qui se démode pas, hein, que ce soit au cinéma ou dans la bande dessinée, en l'occurrence. Donc plein d'auteurs seront présents pour l'occasion.
2: Là, on aura une dizaine d'auteurs sur le thème des pirates qui seront présents. Donc on retrouvera les célèbres pirates Barbe Rouge, on retrouvera la femme pirate Anne Bonny, on retrouvera les capitaines Vaudou. Enfin bon, voilà, on retrouve pas mal de séries qui parlent de pirates. Aussi des pirates pour les enfants avec Annabelle Pirate Rebelle, qui est ce sont des gags pour les enfants qui ont été prépubliés dans Spirou et que nous éditons les éditions Varou pour l'occasion.
1: Avec un invité d'honneur pour cette édition en la personne de Franck Bonnet.
2: Franck Bonnet, ça fait plusieurs années que j'essaie de le faire venir, donc je suis content qu'il puisse enfin être des nôtres. Donc sur l'affiche, il nous a dessiné la célèbre femme pirate Anne Bonny, qui a réellement existé. Et puis avant, il avait fait une autre série qui s'appelait Les Pirates de Barataria, où il y avait plus d'une dizaine de tomes. Donc c'est vraiment un spécialiste de la piraterie et des forbans.
1: Et le festival de la BD d'Évreux, c'est donc ce week-end, hein, les 29 et 30 août, sur place, sur la place de la mairie, et en plus des auteurs, hein, qui seront présents avec leurs BD respectives. Il y aura aussi de l'occasion avec une bourse.
2: On a une dizaine de marchands d'occasion qui sont présents. Certains sont là depuis vraiment la création du festival. Donc il y aura vraiment des dizaines de milliers de BD d'occasion, des 2-3 euros pour les petites bourses. Et puis il y aura aussi notre libraire partenaire qui fait du neuf BD Lib. Donc il y a vraiment de faire pour tout le monde.
1: Alors c'est le moment d'en profiter. C'est tout au long du week-end, 27e édition. Et c'est un événement ici, Normandie. Voici Stevie Wonder.

0: bien ce titre. Isn't She Lovely de Stevie Wonder sur votre radio ici Normandie. Avant de retrouver Émilie Mazoyer pour Décibel, c'est Zao de Sagazan avec la Symphonie des éclairs qui arrive dans moins de 2 minutes.
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1: Zao de Sagazan sur Ici Normandie avec la symphonie des éclairs. Allez, c'est le moment de prendre une bonne dose d'anecdotes et de musique dans Décibel avec Émilie Mazoyer. Salut Émilie.
2: Salut tout le monde. Émilie, au rapport pour votre dose quotidienne d'actualité musicale. Aujourd'hui, vendredi 28 août, c'est l'anniversaire de Brandon de Beverly Hills. Quand même pas se priver de réécouter un de nos génériques préférés des années 90. Hein. Et si l'acteur Jason Priestley qui joue Brandon souffle 57 bougies, eh bien Kelly, Brenda, Donna, Steve et Dylan restent lycéens pour toujours à Beverly Hills donc, et c'est heureux. Attention, rentrée chargée pour Indochine.

de leurs concerts à Paris, Bruxelles et Genève est sorti le 20 novembre du film de la tournée Arena Tour, la plus grande tournée d'Indochine à ce jour, avec 1,5 million de spectateurs réunis. Un des petits délices des réseaux sociaux, ce sont les séances de sport de Lenny Kravitz. 62 ans et plus beau gosse que jamais, posté régulièrement sur son compte Instagram. Lenny fait des tractions, Lenny soulève des poids, torse nu en haut, pantalon de cuir moulant en bas.

0: magazine américain Men's Health, Lenny Kravitz explique que ses tenues sexy folie à l'entraînement, ce n'est pas pour faire le buzz, mais non, jamais de la vie. Et c'est parce que c'est ainsi qu'il se présente sur scène. Et faire de l'exercice en cuir ou jean moulant, c'est un peu comme une répète pour lui. Et c'est un peu comme Noël au mois d'août pour nous. Alors rendez-vous sur son compte Instagram. L'été n'est pas terminé sur Arte, et ce n'est pas n'importe quelle saison pour la chaîne de télé, mais un été disco. Summer of Disco, c'est le nom d'une série de programmes consacrés aux 50 ans de cette musique cultissime qui donne envie de danser, ou de rouler des galoches, ou de danser en roulant des galoches. Une sacrée cascade que vous maîtrisez, j'en suis sûre. À ne pas rater dans le Summer of Disco d'Arte, le documentaire sur I Feel Love, l'hymne de Donna Summer et Giorgio Moroder, en libre accès sur leur site arte.tv.
1: Et Décibel avec Émilie Mazoyer, ça revient dès lundi à 19h. Et ce soir à 20h, ce sont les essentiels de Décibel. Avec ce soir, Mentissa et Grand Corps Malade. Vous restez avec nous, vous écoutez ici Normandie. Et voici Dire Straits avec Walk of Life.

0: Les Dire Straits, Walk of Life.
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0: Alors on fait un point ensemble sur le trafic. J'ouvre mes cartes, je vois que ça bouchonne toujours un petit peu sur le pont Flaubert à Rouen, entre la rive gauche et la rive droite, en direction de la 150. Également au niveau de Marom, hein, sur la rue des Martyrs de la Résistance. Sinon, c'est quand même globalement plutôt vert. Il y a un petit peu de monde quand même à Montivilliers, au niveau de la voie rapide de la Lézarde. Et sinon, il y a toujours cet accident, hein, poids lourd sur au départ de la Nationale 31 à Rouen. La route est fermée, c'est applicable à tous les véhicules et il y a une déviation mise en place via l'échangeur de Grieux.
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0: La chanson d'Azima, voici France Gall, suivi de Vianney. Quand le

0: Ça y est, visiblement, il est sorti de sa cabane et de sa forêt. Vianney, il y était depuis quelques mois. Apparemment, il a construit lui-même sa cabane dans les bois. Il revient avec d'or et d'étain sur votre radio ici, Normandie.
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0: Alors ce week-end, je compte sur vous pour être au rendez-vous parce qu'il va se passer plein de choses. Déjà, le réveil, il va forcément être agréable puisque c'est Serge Baïvet qui sera là dès 7h.
2: Bonjour à tous, Serge au micro jusqu'à midi.
0: Et jusqu'à midi, le programme sera chargé de l'actu, de la musique, de la rando, du cinéma jusqu'à 9h. Et ensuite, c'est comme d'habitude, le jardin, demain ce sera avec Samuel Leroux. Et les animaux, dimanche pendant 1 heure avant de retrouver... pour demain, le grand agenda du week-end. Serge va vous emmener au motocross international de la Baronnouche et va vous faire voyager dans le temps avec souvenirs de vacances. Et dimanche, entre 10h et 11h...
3: Ah c'est pas le livreur.
0: Eh non, c'est Fred Romanui, que vous l'avez reconnu, qui viendra vous faire sa semaine des Normands du bout du coin. Une nouveauté de cette année, il vous donnera plein de bonus de tous ces épisodes, des choses que vous n'avez jamais entendues.
3: Des bonus rien que pour vous.
0: Et ça, c'est cool, merci Fred. Et puis bien sûr, pour terminer en beauté chaque matinée... Vous avez reconnu, Boujou, on joue votre blind test. Serge vous offre une carte cadeau toute enseigne de 50€, que ce soit demain ou dimanche. Alors soyez au rendez-vous et surtout soyez le meilleur. Lundi, c'est également le retour d'ici, c'est vous avec Isabelle Lebrun entre 9h et 10h et vous discuterez du surtourisme. Est-ce que c'est quelque chose qui vous gêne chez vous? Est-ce que vous faites partie de ceux qui partent dans les endroits très fréquentés? Vous pourrez échanger sur le sujet avec Isabelle. Écoutez par exemple Sylviane. Toute nouvelle retraitée cet été. Alors elle n'est pas partie en vacances, mais lors de ses balades, elle part à la rencontre des touristes qui viennent visiter sa ville. C'est son petit moment d'évasion à elle.
4: Il était 10h, donc pensant ne pas trouver trop de monde. En fin de compte, il y a eu une animation de tourisme qui est très agréable. Je m'assieds souvent sur un banc là, et puis je regarde les touristes. En effet, c'est une façon de profiter. Ça me fait passer du temps, j'entends les gens. Souvent, les gens viennent vous s'asseoir à côté de vous. Donc, quand je sais qu'on peut parler un petit peu, on papote un petit peu. On ne peut pas dire qu'on échange quand même, c'est là le problème. Donc, mais déjà, je les vois tous heureux. Il y a les enfants, il y a beaucoup de familles entières d'ailleurs. C'est assez marrant parce qu'ils viennent en famille. Et je ne sais pas, moi, ça m'apporte du bonheur de les voir eux.
0: Bon, visiblement, Sylviane, ça ne la dérange pas trop, le tourisme, voire le surtourisme, là où elle habite. En tout cas, venez donner votre avis, échanger avec Isabelle Lebrun ce lundi, donc dans Ici, c'est vous, entre 9h et 10h. 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Bon début de soirée, belle fin d'après-midi à vous. Il est 17h44 et voici Abba avec Mamma Mia.

Mamma Mia, Abba sur votre radio ici Normandie. Allez, on joue dans moins de 5 minutes. Je vous offre vos places pour Berger Story au Zénith de Rouen le 6 septembre. Un spectacle hommage à Michel Berger avec 350 choristes qui seront sur scène. La participation exceptionnelle d'Élodie Frégé sur quelques titres. Deux invitations à gagner en jouant à notre blind test. Trois extraits, à vous de me retrouver les artistes. 2 points sur 3 et c'est gagné. Et on va jouer avec des chansons qui ont été écrites ou produites par Michel Berger, mais chantées par d'autres artistes, hein, évidemment, et c'est eux qu'il va falloir retrouver. Vous pouvez nous appeler dès maintenant pour participer, ça se passe au 02 35 07 66 66, et on joue juste après les Easy Top.

0: All Your Loving des ZZ Top sur votre radio ici Normandie. Et c'est le moment d'accueillir Stéphanie qui est avec nous à toutes. Bonjour Stéphanie.
1: Bonjour, bonjour.
0: Ah Stéphanie, c'est votre dernier jour de vacances aujourd'hui.
1: C'est ça, mais ça ne me dérange pas de reprendre mon travail. J'adore mon travail, j'adore mon équipe, il n'y a pas de problème.
0: Ah bah ça fait du bien, ça fait du bien d'avoir du sourire comme ça pour une reprise. Vous faites quoi dans la vie Stéphanie?
1: Je suis commerciale en pièces automobiles
0: et alors,
1: équipement de garage.
0: Les collègues vous ont manqué?
1: Je les ai eu beaucoup en ligne parce qu'en fait, je ne lâche pas mes clients comme ça.
0: Si
1: je pars pas à l'étranger, comme je ne suis pas partie, je traite quand même mes demandes. Je ne laisse pas mes clients dans la nature.
0: Bon, ça c'est quelqu'un de très professionnel. Bravo à vous, Stéphanie. Alors, vous n'êtes pas partie, mais j'espère que vous avez quand même passé des belles vacances.
1: Ah oui, parfait. Impeccable. J'ai fait tout ce que j'avais à faire. Il y avait beaucoup de monde. Impeccable.
0: Bon, bah, c'est magnifique. Et on espère en tout cas que vous allez peut-être pouvoir les prolonger un petit peu, au moins le temps d'une soirée au Zénith de Rouen le 6 septembre pour Berger Story. Pour ça, il va falloir me dire quels sont les artistes à découvrir dans notre blind test. C'est uniquement des artistes dont les titres sont de Michel Berger. Est-ce que
1: D'accord.
0: C'est bon pour vous, Stéphanie?
1: Oui, on y va. Allez.
0: Uniquement les artistes, vous me les dites dès que vous les avez. Et si vous en avez au moins deux sur les trois, c'est gagné.
1: D'accord.
0: Allez, bon courage, Stéphanie. C'est parti.
1: Merci.

0: Stéphanie aujourd'hui.
1: Ah, j'ai adoré Stéphanie parce que vous, au cas où on l'avait pas bien entendu, vous me le répétiez une deuxième fois.
0: Oui, pour être sûr. Je savais pas si la liseuse je devais s'arrêter ou pas.
1: Non, ouais, continuez. Non, mais en tout cas, on a bien entendu et j'ai bien noté 3 points. C'était bien Véronique Sanson avec Besoin de personne, Johnny Hallyday, Quelque chose de Tennessee et France Gall voilà. Avec Babacar pour terminer. Bah, c'est un perfect. Bravo Stéphanie. Bravo.
0: Oh, bah, génial alors.
1: Bah c'est oui, elles sont. Ah bah vous avez très bien fait d'appeler, oui, puisque vous repartez donc avec vos 2 invitations pour Berger Story, donc au Zénith de Rouen, le 6 septembre. Merci beaucoup Stéphanie.
0: Eh ben c'est génial, merci beaucoup, merci à vous, et puis ne changez rien.
1: Ah, ça me fait plaisir. Et puis je vous souhaite un excellent spectacle alors.
0: Merci beaucoup.
1: Et bonne reprise du travail. À bientôt. Au revoir Stéphanie. 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Dans 5 minutes, c'est toute l'actu locale avec Manon Lombard-Brunel. Et dans moins de 2 minutes, c'est Mylène Farmer.
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0: Maman a tort, Mylène Farmer.
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0: Bon début de soirée, vous écoutez Ici Normandie, il est 18h. Les infos avec Manon Lombard-Brunel. Manon, à Saint-Sébastien de Morsan, dans l'Eure, l'incendie cachait en fait un crime.
2: C'est ce qu'indique ce soir le parquet d'Évreux. Un homme de 23 ans est mis en examen pour homicide volontaire. Il est soupçonné d'avoir tué une femme de 71 ans, incendié sa maison aussi. C'était le 20 août dernier. Bonsoir Emmanuel Grabé.
3: Bonsoir.
2: L'homme a été interpellé lundi et l'enquête s'oriente désormais vers la piste du crime crapuleux, Emmanuel.
3: Donc, ce soir-là, lorsqu'ils se rendent compte de l'incendie, des voisins veulent porter secours à cette vieille dame qui habite dans la maison. Ils tambourinent, pas de réponse. Ils entrent et la trouvent inanimée au sol. Elle a des hématomes, le visage tuméfié, du sang sur le visage, un foulard serré autour du cou. Elle meurt de ses blessures quelques heures plus tard à l'hôpital. Et très vite, les voisins signalent aux gendarmes la présence d'un homme qui rôdait dans le quartier à peine une heure avant le début de cet incendie. Ils l'ont vu discuter avec la victime. Cet homme est rapidement identifié, bien connu de la justice et de la police. Il a 5 condamnations au compteur prononcées entre 2020 et 2022, dont une, la dernière, qui l'a conduit en prison pour plusieurs années et qui lui interdisait de se trouver à Saint-Sébastien-de-Morsan jusqu'en février dernier.
2: Et qu'est-ce qui permet aux enquêteurs, Emmanuel, de penser aujourd'hui que c'est lui ?
3: Eh bien, la banque de la victime a indiqué aux enquêteurs qu'il y avait eu des tentatives de retrait avec sa carte ce soir-là, alors que la maison était en feu, incendie criminel, d'ailleurs, c'est la conclusion des experts. Et sur la caméra de surveillance du distributeur, on voit un homme à trottinette. Alors, l'homme n'est pas identifiable, mais la trottinette, si déclarée volée quelques jours plus tôt dans la commune, et la propriétaire avait identifié le voleur, le même homme. La trottinette qui a été retrouvée incendiée le soir de la mort de la vieille dame, avec, juste à côté, un carnet de chèques au nom de la mère du suspect. C'est beaucoup d'indices concordants. Et pourtant, en garde à vue, ce suspect nie en bloc malgré les traces de son ADN retrouvées dans la maison. L'autopsie de la victime a permis de déterminer qu'elle a succombé à un traumatisme crânien causé par plusieurs chutes ou plusieurs chocs contre une surface dure ou commis avec un objet contondant. L'autopsie a aussi permis de mettre en évidence des lésions génitales, ce qui laisse présager un viol de la victime.
2: Les précisions d'Emmanuel Grabé, merci. L'homme a été placé en détention provisoire. Ce que l'on sait de cette affaire, c'est à retrouver sur ici.fr. C'est à lire, là aussi, sur notre site internet, la stupeur de tout un village. À Sasto, le mot conduit. Ses habitants secoués par la condamnation hier de leur maire pour détention et diffusion d'images pédopornographiques. Éric Scarano est à la tête de cette commune près de Fécamp depuis 18 ans. Le tribunal du Havre l'a condamné hier à 18 mois de prison assorti d'un sursis probatoire de 3 ans. Les faits pour lesquels il a été condamné ont été commis entre juin 2022 et juin 2026. C'est dans les rues de sa commune. Aujourd'hui, Théophile Pedrola, tout le monde ne parlait que de ça.
4: Sur la mairie, une petite feuille scotchée, fermeture exceptionnelle. Quelques mètres plus loin, devant l'épicerie, cette habitante connaissait le maire depuis des années.
5: Choquée. Pour moi, c'était un bon maire. Une révélation comme ça, malheureusement, comme je dis toujours, derrière les volets, on ne sait jamais ce qui se passe. Alors, on peut faire bonne figure, on découvre des choses qu'on ne devrait pas découvrir.
4: L'élu était avec elle le jour de ses 60 ans de mariage. Mais maintenant, elle a une demande.
5: Je pense qu'il va être obligé de démissionner. On ne peut pas faire autrement.
4: Même son de cloche pour cette dame à vélo qui, elle aussi, préfère rester anonyme, le visage fermé.
6: Tout le monde est en état de choc. Hein. C'est le mot qu'il faut utiliser. Effectivement, c'est choquant. Ce matin, je suis allée au village et les gens ne parlaient que de ça.
4: Oui, à la boulangerie, l'épicerie, chez le coiffeur, les discussions que l'on préfère souvent garder secrètes en chuchotant évoquent le maire, qui est aussi condamné à une interdiction d'exercer une activité en contact avec les mineurs pendant 10 ans. Alors, cette passante souligne un problème.
6: Ce serait un scandale de le laisser maire, d'autant que son bureau a vu sur la cour de l'école.
4: Un des adjoints au maire, plutôt fuyant, qui préfère ne pas s'exprimer au micro, parle lui de crise. On va travailler pour les habitants, lâche-t-il, mais il n'a aucune idée de la suite. Il nous dit dans un souffle, c'est un gros bazar.
2: Reportage à Sasto, le mot conduit, signé Théophile Pedrola. Éric Scarano a 10 jours pour faire appel dans sa condamnation. Il est aussi frappé d'une interdiction d'exercer une activité en contact avec des mineurs pour une durée de 10 ans. Il est aussi désormais inscrit au fichier des auteurs d'infractions sexuelles. Un homme de 38 ans légèrement blessé ce matin à Beaumont-le-Roger dans l'Eure. Il se promenait en forêt quand une grume de bois lui est tombée dessus. Il a été transporté à l'hôpital en urgence relative.
0: Les orages de ce matin en Seine-Maritime et dans l'Eure ont fait quelques dégâts.
2: Beaucoup beaucoup, de plus d'une quarantaine d'interventions au total dans nos deux départements, principalement dans l'agglomération de Rouen en Seine-Maritime. Dans l'heure, les pompiers sont intervenus 10 fois, plusieurs communes ont été touchées, la Haie Malherbe, Terre de Bord, Pont de l'Arche ou encore Thibouville. Les soldats du feu qui interviennent et qui se mobilisent aussi, ils appellent à la grève, préavis déposé du 8 septembre au 20 octobre prochain. Les pompiers demandent plus de moyens et de bras, épuisés par les incendies à répétition de cet été. Un début de mobilisation qui coïncide avec la présentation le 8 septembre du projet de loi de modernisation de la sécurité civile. Il vise à renforcer les moyens des centres d'incendie et de secours. Et puis du rugby ce soir, deuxième journée du championnat national pour le Rouen Normandie Rugby. Après sa défaite la semaine dernière contre Suresnes, le RNR reçoit le promu Orléans au stade Robert Diochon. Début de la rencontre à 20h.
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2: Tino, la météo ce soir, c'est des éclaircies mais aussi quand même pas mal de grisailles.
0: Quand même pas mal de grisailles, oui, ça c'est sûr. 22 degrés actuellement à Évreux, à Rouen, au Havre et 21 pour Dieppe. Oui, globalement c'est assez gris partout. Alors on a même quelques rares averses et c'est vrai, vous l'avez dit, quelques rares éclaircies aussi par endroits. Mais c'est globalement des risques d'orage qu'on attend pour les heures à venir, notamment au niveau du littoral, du Pays de Bray ou de l'agglo rouennaise. Pour demain, un temps à peu près similaire à celui d'aujourd'hui, hein, assez nuageux et pluvieux nous attend tout au long de la journée, avec des températures qui iront de 17 à 23 degrés. Pour ce qui est du trafic actuellement, ça bouchonne toujours rue des Martyrs de la Résistance à Marom. C'est toujours... Non, ça va un peu mieux au niveau du pont Flaubert à Rouen, dans le sens rive gauche vers rive droite. Et puis, on nous informe qu'un véhicule, un deux roues, est en panne sur la Nationale 12 dans le sens ouest vers est au kilomètre 16 au niveau de la commune de Tillières-sur-Avre.
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0: Un bon début de soirée en musique avec Queen et Bohemian Rhapsody.

0: Bohémienne, Rhapsody de Queen.
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0: Allez, d'ici 5 minutes, je vous emmène à Petit-Couronne, en bordure de Rouen, pour le Square Fest qui a lieu demain. Nous serons avec la chanteuse de l'un des groupes présents sur scène. Avant ça, le dernier titre de celle qui sera de retour sur scène en France à partir du 12 septembre pour une longue série de concerts, la grande Céline Dion. Bien évidemment, ça arrive vite, hein, c'est déjà dans 2 semaines. Et apparemment, j'ai vu des infos comme quoi elle avait atterri hier soir en France, des vidéos devant son hôtel ce matin. Donc elle est déjà là, elle est là. Si vous avez vos billets, bah franchement, ne nous le dites pas. On va juste être jaloux sinon, et ça va être terrible. Mais en tout cas, profitez bien, ça s'annonce absolument grandiose. Et la voici maintenant avec Bonjour, Pardon, Merci.

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0: Bonjour, pardon, merci. C'est le dernier Céline Dion. Attention, si vous circulez sur l'A13 dans le sens nord vers sud, on nous annonce un bouchon de 2 km entre le kilomètre 108 et le kilomètre 106 entre les communes de Sotteville sous le Val et de Cricboeuf sur Seine. Et puis, la nationale 31 qui était coupée à la route en raison d'un accident de poids lourd ne l'est plus. Voilà, vous pouvez circuler tranquillement et sereinement sur cette nationale 31. Allez, viens, on bouge maintenant. Viens, on va au Square Fest. C'est demain, c'est gratuit, c'est ouvert à tous. C'est à Petit Couronne, au jardin aquatique. Peinture, gravure, body painting, performance artistique, happening et animation vont rythmer la journée et surtout de la musique, avec notamment la Fugue qui sera sur scène. Bonjour Annabelle.
1: Bonjour Tino, ça va ?
0: Ça va très très bien, et vous ?
1: Oui, très très bien.
0: Bon, bah c'est super. Vous êtes l'une des deux voix du groupe, donc La Fugue avec Calixte. Alors, c'est pas une première pour vous, hein, le Square Fest. Vous avez déjà eu affaire à eux.
1: On les a rencontrés lors du festival des pluriels au Fury défendu, voilà. Enfin, une partie, parce que tout ça, c'est des jeunes qui s'investissent dans plein de trucs en termes de culture et de découverte des groupes et puis d'accompagnement, voilà. Donc on les avait rencontrés un petit peu avant. Mais c'est une première au Square Fest.
0: Vous jouez sur la scène de l'amphithéâtre à 18h10. Alors, ouais. À quoi on s'attend quand on vient voir La Fugue en concert ?
1: Ah bah alors ça, c'est une bonne question. Moi qui suis devant la caméra, je ne suis pas de l'autre côté, mais moi ce que j'aime bien dans cette histoire-là, parce que c'est une histoire aussi d'amitié entre Calixte et moi, et puis après avec les deux garçons qui nous accompagnent, Raphaël et Loïc, mais c'est d'abord de l'écriture en fait. Ça a l'air tout bête, mais on aime beaucoup, on a un peu les mêmes références communes comme Thiéfen par exemple. Mmh. Brigitte Fontaine, et donc c'est de l'écriture, et puis c'est aussi quand même, on aime bien l'électricité, voilà, donc et l'accompagnement un peu rock, pop, chanson, voilà, on est un peu au carrefour de tous ces styles.
0: Donc on va sauter alors demain soir.
1: J'espère que vous allez sauter, puis en même temps c'est assez, c'est assez, d'après ce qu'on nous dit, hein, c'est à la fois poétique et punk. Après je ne sais pas, je suis très mal placée pour en parler finalement.
0: Est-ce que vous allez sauter dans la foule, si la foule le permet, dans une ambiance un peu
1: si
0: punk justement?
1: Oui, Calixte est assez doué pour ça aussi, oui ce serait bien.
0: Bon, bah, ça promet en tout cas un merveilleux concert rempli d'énergie. Il faudra être présent. C'est demain à 18h10 au jardin aquatique de Petit Couronne. Donc, pour la 4e édition du Square Fest. Merci beaucoup en tout cas, Annabelle, pour vos mots.
1: Merci.
0: Et je vous souhaite un excellent concert pour demain alors.
1: Merci beaucoup.
0: Et il y a plein d'autres groupes hein, qui seront présents pour vous faire danser tout au long de la soirée. C'est ouvert de 14h à 1h du matin. Et je le rappelle, hein, c'est totalement gratuit. Voici maintenant Christopher Cross avec All Right, suivi d'Elton John.

0: Elton John avec I'm Still Standing sur votre radio ici Normandie. La jeune Oria, la niçoise avec Soirée Mondaine arrive dans moins de 2 minutes.
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0: soirée mondaine de la niçoise Oria.
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0: Pour les coureurs, le Seine Marathon 76 se déroule dans les rues de Rouen les samedis 26 et dimanche 27 septembre. Le semi-marathon et le 10 km de Rouen pour sont d'ores et déjà complets. Mais il existe, attention, une plateforme de revente officielle pour récupérer le dossard d'un participant qui malheureusement se serait blessé ou ne pourrait simplement pas participer.
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0: Et avant de retrouver Patrice Gascoin avec ses coulisses télé, c'est Jean Schultes avec Confidence pour Confidence qui sera suivi d'un titre que vous pourrez retrouver ce soir sur France 3 lors du concert Kolsou Mezzou Mezzou enregistré à Marseille en mai dernier avec ici Voce Ventu et Jennifer.

0: C'est ce soir sur France 3, le concert Kolsou Mezu Mezu, enregistré à Marseille avec Ici, où vous retrouverez ce titre de Jennifer avec Voce Ventu.
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0: retrouve Patrice Gascoin avec ses coulisses télé aujourd'hui. Patrice, vous êtes parti à la rencontre d'un ancien vainqueur de la Star Academy, aujourd'hui musicien reconnu, un doux rêveur qui prête sa voix au cinéma à un héros de bande dessinée.
1: Allez, on remonte le temps, nous sommes en 2008 et voici celui qui va gagner cette année-là, la Star Academy. Il s'appelle Moziman et depuis il a fait un sacré bout de chemin. DJ, producteur, chanteur, animateur, chroniqueur chez nos amis de France Inter, invité partout à la télévision. Et depuis mercredi, il est la voix d'un dessin animé au cinéma, Tad l'Explorateur et la Lampe Magique. Tad l'Explorateur qui va rencontrer Archéo Robot, le personnage à qui Moziman prête sa voix. L'occasion de lui demander d'essayer de se souvenir de la télé de son enfance. Qu'est-ce qui vous revient, Moziman ?
2: Bah, je te parle probablement tout de suite des Minicum. Il était une fois la vie. Ça, c'est vraiment mes Madeleine de Proust ultimes.
1: Moi, on m'a dit aussi un certain Denver le dinosaure.
2: Ah, oh, j'adorerais Denver. Mais parce que tout ce que je te cite là, c'est lié à des musiques. C'est moi le dernier dinosaure, Minicum. Oh, je peux te faire un medley. En fait, ce serait ça mon dream track. Ce serait tous les trucs de mon enfance.
1: Alors, on me dit dans l'oreillette que votre émission préférée, c'est L'Amour est dans le Pré.
2: Bien renseigné, l'oreillette. C'est une de mes émissions préférées. Peut-être avec Koh-Lanta et puis la Starac, j'aime bien. Mais c'est vrai que ça me rappelle mon enfance. Je viens d'un village où il y a plus de vaches que d'habitants. Entre la Haute-Savoie et la Suisse allemande, j'ai grandi vraiment entre les deux. Et que ce soit la version française d'ailleurs avec Karine Le Marchand ou la version suisse allemande, exceptionnelle.
1: C'est quoi ? C'est la ruralité ou c'est ce petit côté la quête d'amour qui vous plaît ?
2: Je crois que c'est la simplicité des gens. J'ai le sentiment que dans les villages et dans cette ruralité, les gens trichent pas. On n'a pas cette espèce de folie urbaine qui nous crame le cerveau là.
1: Parce que finalement, sans la télé, est-ce que vous auriez pu faire ce personnage, cette voix d'Archéo Robot dans la nouvelle aventure de Tad au cinéma ?
2: C'est une bonne question. Peut-être pas. De toute façon, si on part du point de départ qui est la Star Academy qui a changé ma vie, je dirais que oui. Surtout que ce petit robot, il est doté d'une intelligence artificielle exceptionnelle, nouvelle génération, et qui, je crois d'ailleurs, se nourrit aussi beaucoup des médias et de la télé. Il y a plein de références, ne serait-ce que dans sa manière de faire des blagues, par exemple, qui sont très télévisuelles.
1: Voilà, vous saurez que Moziman adore L'Amour est dans le Pré et qu'on retrouve sa voix au cinéma dans le film d'animation Tad l'Explorateur et la Lampe Magique. Quant à moi, la magie, bah, c'est que je reviens demain pour de nouvelles coulisses télé.
0: Et Moziman, il faut surtout aller le voir sur scène. J'ai vu quelques images de ses shows cet été en festival et ça avait l'air d'être incroyable. Ça dansait énormément, comme sur du Deep Purple par exemple. Les voici avec Smoke on the Water.

0: Est tellement simple, mais elle est tellement efficace, la basse sur ce morceau Smoke on the Water des Deep Purple sur votre radio ici Normandie. Allez, encore quelques semaines pour profiter d'un été au Havre à la découverte de ces œuvres d'art contemporains qui parsèment la ville depuis les 500 ans de la cité océane, l'arche de containers ou encore l'ossature perrée blanche sur les galets de la plage font partie du décor aujourd'hui, hein, et pour cette édition 2020 26, de nouvelles curiosités sont à admirer jusqu'au 20 septembre. Sylvain Geffroy, vous êtes avec le directeur artistique d'Un été au Havre, Gaël Charbeau.
1: Bonjour Gaël Charbeau.
2: Bonjour.
1: Quel a été le grand défi de cette édition 2026 ?
2: Je dirais qu'un des plus grands défis de cette édition, c'est notamment le grand iceberg de Gaspard Combe qu'on installe sur le bassin du commerce. Un peu du jamais vu, j'avoue, et ça a nécessité beaucoup de réflexions techniques, de mobilisation des équipes. Donc c'est ce grand iceberg, enfin un ensemble d'icebergs dont le plus grand fait presque 10 mètres de haut.
1: Il y en a un qui attire mon attention, et c'est ce miroir qui va nous permettre d'avoir la perspective de Monet quand il a peint son célèbre tableau à vrai.
2: Absolument. Monet peint Impression Soleil Levant, un célèbre tableau, depuis le Quai Southampton en réalité, à l'époque, qui n'était pas évidemment ce qu'il est aujourd'hui, pas tout à fait. Et Monet le peint depuis le deuxième étage de son hôtel. Et donc Guillaume Aubry a imaginé, Guillaume Aubry c'est un artiste architecte, il a imaginé un dispositif qui ressemble un peu à un périscope si on veut, qui place un grand miroir à près de 8 mètres de haut et qui nous remet exactement ce miroir exactement dans la position, dans l'œil, je dirais, de Monet.
1: Du peintre, ouais.
2: Il peint Impression Soleil Levant. Et donc là, aujourd'hui, ça veut dire qu'on va pouvoir découvrir le port exactement comme il est aujourd'hui, mais dans le cadrage du tableau de Monet à l'époque.
1: Ouais, je trouve que ça, c'est quand l'art contemporain joint, on va dire, le ludique. Et ça, je trouve ça très, très bien vu. Il y a aussi cette cabine téléphonique qui reprend tous les codes de l'architecture Perret. Ça, c'est bien vu, ça aussi. Ça a parlé aux plus anciens d'entre nous.
2: Exactement. Il y a une histoire de génération là-dedans, parce qu'effectivement, on se rend compte que les ados, les enfants aujourd'hui, ça passe que c'est une cabine téléphonique. Grégory Chatonsky, donc l'artiste dont vous parlez, il a fait 4 ans qu'il travaille avec nous sur un grand projet à l'échelle de la ville en mêlant l'intelligence artificielle. Aujourd'hui, c'est un des plus grands projets que je connaisse à l'échelle d'une ville avec l'IA. Et donc là, il a imaginé une cabine téléphonique, hein, donc qui renvoie à une certaine époque du Havre aussi, évidemment, transformée, je dirais, avec le code de Perret, avec tout le vocabulaire Perret. Et à l'intérieur de cette cabine téléphonique, on va pouvoir entendre les voix des Havrais et des Havrais transformées par l'IA, qui nous raconte des choses sur cette ville. Donc je ne vais pas vous dévoiler ce que ça raconte, mais c'est une œuvre qui a à voir absolument, et absolument. Et voilà, il y a ces 7 œuvres qui viennent compléter ce qui est déjà en place, parce qu'aujourd'hui, il faut dire qu'un été au Havre, c'est une collection d'œuvres qui s'augmente tous les ans. Il y a des œuvres qui ne durent que l'été, et puis il y a des œuvres qui sont conservées et qu'on pérennise. Donc il y a ces 7 nouvelles œuvres, mais il y a aussi toutes les autres. On est à plus de 22 œuvres pérennes dans la ville, donc c'est assez exceptionnel. Il n'y a pas beaucoup de villes au monde qui ont cette ambition et cette audace. Donc effectivement, il y a plein de parcours possibles qui nous permettent de découvrir le Havre et qui rendent la visite différente à chaque fois, je dirais.
1: Et on est très heureux en tout cas de redécouvrir la ville du Havre avec toutes ces œuvres et ces 7 œuvres en tout cas 2026 qui vont agrémenter les autres. Merci beaucoup d'avoir pris du temps pour nous, en tout cas.
2: Merci.
0: Un été au Havre, c'est 4 parcours pour partir à la rencontre de ces œuvres d'art contemporain dans les rues de la ville du Havre jusqu'au 20 septembre. Et pour plus d'infos, vous les avez sur unétéauhavre.fr. Voici tout de suite Tracy Chapman, suivi de Benjamin Biolay.

0: Le dernier, Benjamin Biolay, écran total sur votre radio, ici, Normandie. Dans 5 minutes, c'est toute l'actu à 19h, avant de retrouver Laurent Petit-Guillaume pour 100% années 80.
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0: Florent Pagny sur le titre « Tue-moi ».
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0: Belle soirée à vous, vous écoutez ici Normandie, il est 19h. Et juste après le journal de 19h, vous retrouvez Laurent Petit-Guillaume pour 100% années 80. Et ensuite, ce sera les essentiels de Décibel à 20h. Mais le journal vous est présenté par Cyril Ardo-Redon.
2: C'est une nouvelle illustration de l'ampleur des incendies de l'été. Les assurances vont débourser au moins 500 millions d'euros après les feux en Gironde, dans les Landes et dans le Var. 25 000 sinistrés ont déjà été recensés selon la Fédération France Assureurs, qui évoque, Raphaël Ebenstein, des dommages d'une ampleur exceptionnelle, bien supérieure à ceux enregistrés lors des feux de l'été 2022.
3: Une facture multipliée par 6, peut-être encore davantage, car le bilan se base uniquement sur les données collectées entre le 21 juillet et la mi-août. La vague d'incendie de cette année, dont le méga-feu de Gironde, semble sans commune mesure avec celle d'il y a 4 ans, pourtant alors considérée comme exceptionnelle. France Assureurs a déjà recensé 25 000 sinistres qui vont donner lieu à une indemnisation. Les victimes sont pour l'essentiel des particuliers, maisons, voitures brûlées, mais aussi frais de relogement pour une partie des 30 000 personnes à qui les autorités avaient donné l'ordre d'évacuer leur domicile. Pour les entreprises et les commerces, il s'agit davantage de compensation de pertes d'exploitation que de dommages directs. 1800 dossiers ont été déposés pour ce motif.
2: Les explications de Raphaël Ebenstein sur votre radio locale ici. Le ministère des Affaires étrangères confirme ce soir que 4 Français sont portés disparus après l'importante crue au Népal et au Tibet. Au moins 584 personnes ont été tuées. Il y a près de 2000 personnes portées disparues. Le conducteur russe de 26 ans, suspecté d'avoir foncé sur des piétons devant la gare de Caen, va être présenté au juge d'instruction en vue de sa mise en examen, indique ce soir le parquet. Une information judiciaire a été ouverte pour assassinat. 2 personnes ont été tuées, 9 autres blessées. Aucun des 106 prélèvements ADN réalisés ne correspondent à ceux retrouvés sur les vêtements du petit Émile, 3 ans après sa disparition dans les Alpes de Haute-Provence. Des analyses menées en début d'année. Ces résultats ont été transmis au juge d'instruction. C'est l'une des images de la journée. Céline Dion, grosse lunette de soleil noire sur le nez devant son hôtel parisien. Elle est arrivée en France avant sa série de concerts où elle a été accueillie par ses fans, Mathilde Cariou.
4: Long manteau beige, talons aiguilles et lunettes de soleil sur le nez, Céline Dion n'est restée dehors que quelques minutes, le temps de saluer ses fans.
5: Bienvenue à Paris Céline, on vous aime Céline, on vous aime.
4: Pas de dédicace ni de selfie, simplement quelques mots et un geste de la main. C'est déjà exceptionnel pour Océane et Kylian qui sont venus de Calais ce matin.
6: Malgré qu'il n'y a pas eu de dédicace, elle a pris la peine de s'excuser à tout le monde alors qu'il y a des personnes, ça se trouve, ils n'auraient même pas pris la peine de venir nous voir.
7: Je suis désolé, mais elle ne nous doit rien du tout. On est quand même à 15 jours de la première, je ne sais pas, elle doit répéter, elle a des choses à faire. On comprend, c'est pas grave, mais on est là, on l'accueille, même si elle nous dit un petit coucou de loin, elle dit on t'aime.
4: Les fans ravis et rassurés, surtout de la voir en pleine forme. Samuel et Xavier étaient un peu inquiets de son état de santé.
8: J'ai trouvé souriante, sereine, un peu prudente, parce qu'on ne l'a pas vu trop s'approcher des gens, peut-être pour ne pas choper des rhumes, etc. Si y a toutes les répétitions après, on sait qu'elle est un peu fragile. Donc,
9: Moi, j'ai trouvé en forme et puis un très bon équilibre, puisqu'elle était avec des chaussures au talon très classe. Elle se déplaçait facilement, donc c'est bon signe.
4: Elle est prête, conclut Xavier, pour une tournée magique. Il sera à l'Arena le 12 septembre comme tous les fans présents aujourd'hui.
2: Et la première de Céline Dion sur scène à la Défense Arena, c'est donc le 12 septembre. Sur la route, ça va rester chargé ce week-end après cette journée classée rouge par Bison Futé dans le sens des retours. Demain, toujours pour les retours, la France sera en orange. Décidément, ça sent donc la rentrée en Bretagne comme ailleurs. Il est temps de plier bagages, Johan Moison.
10: Sandra s'affaire dans son mobilhome. Toutes les valises sont sur la terrasse.
11: C'est la fin, malheureusement. C'est le dernier jour. On range, on nettoie le mobilhome, on prend le dernier bain à la piscine et puis demain, on repart vers le Havre.
12: On récupère les beaux-parents qui sont les mobilhomes à côté et puis on fait la route ensemble. 4 heures de route à peu près.
10: C'est Grégory, le mari de Sandra, qui est en train de charger la voiture.
12: Il y a toujours plus de choses quand on repart que quand on arrive, alors c'est pas toujours simple.
13: Et les prochaines vacances, c'est quand?
11: Noël peut-être. Donc pas tout de suite.
10: Monique et son mari, eux, attendent le dernier moment pour plier la tente. humide.
13: On devait partir hier, mais à cause de l'orage, tout est trempé. Alors, nous avons retardé d'une journée. Pour l'instant, on fait sécher, et puis on s'en va dans une demi-heure, trois quarts d'heure. J'ai épousé un Parisien, alors on rentre à Paris, malheureusement.
10: Cindy s'apprête à prendre la direction de la Vendée.
14: Tout le monde reprend mardi, travail, école pour la petite. Ça y est, c'est fini.
10: Et vous êtes dans quel état d'esprit ?
14: Ça va, j'ai passé de bonnes vacances, j'ai eu 15 jours de vacances, je suis partie 15 jours, tout en Bretagne, j'ai fait tout le tour, c'est parfait.
10: À l'entrée du camping, un couple de retraités vient d'arriver avec sa caravane pliante et ses vélos sur la galerie. Le mois de septembre pèse de plus en plus lourd dans la saison touristique ici en Bretagne, 11% des nuitées l'an dernier.
2: Johan Moison, le foot avec le début de la deuxième journée de Ligue 1 ce soir, PSG Lille, coup d'envoi à partir de 20h45.
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2: La météo ce soir avec des averses parfois orageuses de la Seine-Maritime au Lot-Cher, en passant notamment par la Touraine. Des averses de grêle attendues également dans les Alpes. Côté température, de 17 degrés à Bourg-Saint-Maurice ce soir à 26 degrés à Perpignan jusqu'à 29 à Ajaccio. On regarde les températures pour demain matin, de 18 à 29 degrés, 18 à Lille, 29 à Ajaccio.
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10: Amis du soir, bonsoir et bienvenue si vous venez d'atterrir. Bon, vous arrivez juste sur la même planète, hein, mais 40 ans en arrière. Évidemment, on parle de musique et ce soir, ça commence comme ça.

0: Diana Ross, c'était Chain Reaction.
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0: 82 ans et toujours sur scène. Hein. Diana Ross est en tournée mondiale depuis plusieurs mois. Elle sera ce soir à l'amphithéâtre de Costa Mesa en Californie. Ça fait un petit peu loin. Hein. Mais dimanche, elle sera à Saratoga. C'est encore en Californie, si jamais vous avez le temps et surtout le budget. Oups, désolé, je viens de vérifier, c'est complet. Bon, allez, on va se contenter de ce Chain Reaction qui lui permit en 85 d'ajouter un grand succès. Pour la suite, on change de rythme et on revient au répertoire français. Michel Berger, il n'y a pas de honte, tout de suite.

0: Pino D'Angio. Impossible de rester assis quand arrive ce tube, mélange de rap, funk, disco. On a tous dansé au moins une fois dans sa vie sur ce tube génial, du génial Pino D'Angio. Un Italien né à Pompéi, mais qui démarra sa carrière aux États-Unis. En 80, ce titre s'est vendu à plus de 2 millions d'exemplaires dans le monde. Ça, c'est des chiffres qui font rêver. Hein. Dans un instant, un duo de légende pour vous servir. Easy Lover, Philippe Bellet, Phil Collins. Dans un instant.
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0: Jeanne Masse, c'était toute première fois.
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0: Robe gothique en dentelle noire, mitaine, coiffure rasée asymétrique, maquillage très souligné, noir et lèvres rouge sang. Le look Jeanne Masse dans les années 80 a inspiré toute une génération. Et c'est le privilège des stars, des idoles. Tout a débuté en France en 84 grâce à ce tube toute première fois qu'elle avait auparavant enregistré en italien sous le titre de Cuore di Vento, un collector. Beaucoup plus facile à trouver en vinyle, en CD ou ce que vous voulez. Le Reality de Richard Sanderson. Fermez les yeux, Sophie Marceau arrive. La boum.
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0: Gold avec Laissez-nous chanter. Bon bah du coup on les a laissés chanter en 86, entre autres ce tube et puis beaucoup d'autres après. Hein. D'ailleurs ils n'ont jamais arrêté, puisque l'un des membres d'origine de Gold a reformé le groupe avec de nouveaux venus et ils seront en concert le 21 octobre au Casino de Paris. Et là je dis pourquoi pas. Et j'ajoute que 100% années 80 c'est pas fini. Dans un instant, un duo pop et soul, Womack & Womack Teardrops. Belle nuit à tous.
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2: Bonsoir.
3: Merci de danser sur les jingles de décibels.
2: C'est parce que je pense que je suis de très bonne humeur aujourd'hui, donc je danse sur à peu près tout.
3: Mais oui, alors c'est un jour spécial évidemment pour une artiste, le jour de la sortie de l'album. Vous êtes beaucoup trop jeune pour que je vous demande si ça vous fait l'effet de la naissance d'un enfant, évidemment. Mais à quoi c'est comparable comme joie ?
2: À quoi c'est comparable comme joie, je sais pas, à une belle journée de victoire.
3: Ouais.
2: Et il y a aussi quelque chose de, il y a une émotion de libération. Je me sens libérée, comme si j'avais cet album qui était un énorme secret et que je pouvais pas faire grand chose à part m'ambiancer toute seule dessus. Et maintenant, je me dis, ah, je peux enfin m'ambiancer sur mon album avec les gens, tout le monde. Ça, c'est chouette. Donc oui, je suis très heureuse.
3: 4 ans se sont passés depuis la sortie de votre premier album, La Vingtaine. On réécoute pour le plaisir.

0: single de Diamant, hein, c'est un vrai succès, EBAM. Donc, est-ce que la joie du jour, la joie d'enfant difficile, est comparable avec la joie de la sortie de ce premier album, il y a un petit peu moins de 4 ans?
1: Oui. Et j'en suis très heureuse de me dire que aujourd'hui ou même hier soir lors de ma release party, j'avais ce même émerveillement.
0: Ouais.
1: Parce que c'est ça qui est dangereux, c'est ça le piège, c'est d'avoir un peu l'habitude, d'être habitué, de parfois se lasser aussi parce que c'est pas un métier facile tous les jours. Et hier soir, j'avais vraiment les yeux qui brillaient, qui pétillaient comme une petite fille, comme la Mantissa d'il y a 4 ans. Et je me suis dit ah ok, j'ai pas perdu ça heureusement. Et j'espère que je garderai ce oui cet émerveillement. Oh, c'est difficile.
0: C'est celui-là. Hein. Ouais, celui-là, il est costaud.
1: Il est piégeux. Il est costaud. J'espère que je garderai ça tout au long de mon projet artistique.
0: On dit aussi que les moments de joie, ça nous reconnecte à l'enfant qu'on était. Alors ça tombe bien parce que vous étiez une petite fille qui adorait les majorettes et la série Glee, voilà, où tout le monde dans un lycée chantait comme ça dans des chorales, des tubes et tout. Donc, est-ce que c'est vrai? Est-ce que ça vous reconnecte à cet enthousiasme-là?
1: Oui.
0: Des jours comme aujourd'hui.
1: Oui, vraiment. Et puis hier, lors de ma release party, on a recréé une fête foraine.
0: Oh.
1: Parce que c'est ça que je voulais. J'ai dit, qu'est-ce qu'on peut faire pour ma release party? Il faut que ce soit quelque chose en connexion avec l'album, avec le thème de l'album, Enfin difficile. Et je me suis dit, quels sont les moments qui m'ont marqué de mon enfance? Et je me suis dit, mais les moments en fête foraine, quand on y allait tous en famille, on a tous des souvenirs à la fête foraine.
0: C'est vrai.
1: Que ce soit quand on était nous jeunes ou après, même quand on est parents et qu'on emmène les enfants. Et je me suis dit, je pense que c'est un thème qui met tout le monde d'accord. Tout le monde connaît la fête foraine, il y a quelque chose de familial, de chaleureux, de convivial, et j'ai voulu recréer un peu cet espace et de voir tous ces gens hier soir rigoler, s'amuser, de voir des parents, les enfants aussi étaient présents, étaient conviés à ma release party.
0: Il y avait des barbes à papa.
1: Il y avait de la barbe à papa, du popcorn et des hot dogs.
0: Meilleure fête. Qui veut des cocktails, franchement? Qui veut des pina coladas? On veut ça, exactement.
1: Et hier soir, je me suis dit ça, je me suis dit, mais là, je me suis reconnectée à mon enfance.
0: Ouais.
1: J'avais l'impression que j'avais un peu fait ma Sweet 16. C'était vraiment marrant. C'était très chouette.
0: J'adore. La Sweet 16, c'est la fête d'anniversaire pour les 16 ans.
1: Oui.
0: Et c'est vrai que, alors nous, en France, en Belgique, bon, on fête nos 16 ans, mais les Américains prennent ça très au sérieux.
1: Exactement.
0: Ils font des fêtes incroyables.
1: Ouais.
0: Incroyables. Alors, ces questions sur l'enfance, c'est aussi parce que, au-delà de votre joie presque enfantine de sortir ce deuxième album, il porte ce titre donc Enfant difficile, et au pluriel, s'il vous plaît, la chanson Les Enfants difficiles.

0: étant donné.
1: C'est assez incroyable, on se dit. En vous voyant aujourd'hui, comment ça, quelqu'un a marqué dans un dossier, oh là là, la petite Mentissa, attention, elle est difficile, c'est vrai?
2: Oui.
1: Est-ce que vous pouvez me raconter ça?
2: Oui. Quand j'étais plus jeune, moi, de mes 6 à mes 10 ans, c'était vraiment compliqué, moi, à l'école. Je m'entendais pas du tout avec mes profs. Mes profs ne m'aimaient pas. J'avais un tempérament, je pense, assez fort pour une petite fille de 6 ans. Et ça, c'était quelque chose qui était très mal vu. À 6 ans, tu es censé être docile. Et moi, bah, j'étais têtue, je faisais ma vie. Et quand j'avais envie, oui, et quand j'étais pas d'accord, je le montrais assez bien. Et ça, c'était quelque chose qui m'a été beaucoup reproché. Je me souviens notamment de toutes ces petites notes. Souvent, en plus, la prof, elle prenait un stylo rouge. Pas du noir, du rouge. Et je me souviens, quand j'ouvrais mon agenda, je voyais du rouge partout. Et quand je regardais, chez mon camarade de classe à côté, lui, il avait pas autant de rouge. Ouais. Et c'est fou, parce que... Aujourd'hui, avec du recul, j'en rigole, mais je me suis dit c'est quand même quelque chose qui m'a marqué étant petite, de me dire ah moi il y a quelque chose qui va pas avec moi. Visiblement, je suis pas assez gentille, je suis pas assez je suis un peu à l'écart. Et aujourd'hui, je me dis mais c'est ça qui a fait ma force, c'est ma personnalité justement, ouais. Et c'est mon fort tempérament. Mais à cet âge-là, non, c'était pas quelque chose qui était bien vu. Et donc je pense que toute ma vie, par après, j'ai essayé justement de rentrer dans les cases, de ne pas déranger, de toujours avoir un comportement assez maîtriser, je pense que c'est un peu une conséquence inconsciente de ça. Voilà, parce qu'en fait, moi, mes premières interactions, parce que 6 ans, c'est très jeune, mes premières interactions dans le monde social étaient déjà très dures. Et on m'a vite fait comprendre que non, toi, tu vas rester à ta place, tu vas rester calme.
1: Ouais. Oui. Alors après, il y a effectivement le côté enfance, mais les gens à qui on demande de rester à leur place, oui. Quand en plus, elles sont femmes, oui. Et quand en plus, elles sont noires, oui. C'est d'autant plus étouffant parce qu'on se dit, en fait, c'est pas par rapport à ce que je fais, c'est par rapport à ce que je suis. Donc, c'est pour ça que je trouve qu'il est épatant, le titre de votre album, parce que ça veut dire qu'à un très jeune âge, que vous avez 27 ans, vous avez analysé ça et vous avez appris à fonctionner avec ça.
2: Oui.
1: Parce que ce phénomène-là, il s'arrêtera jamais. On demandera toujours aux femmes et aux noirs de parler moins fort que les autres et de surtout pas se plaindre. T'as déjà de la chance d'être à notre table. Donc tu vas la fermer, mais vous arrivez à fonctionner avec ça.
2: Mais en fait, je pense que j'ai compris très tôt que si je voulais être acceptée dans certains milieux, plus moi j'ai grandi en Flandre, donc la partie flamande de la Belgique.
1: C'est là où il y a beaucoup de Hollandais et de nains de jardin dans les jardins. Incroyable.
2: Exactement.
1: C'est incroyable ce lieu, vraiment.
2: Et où on va pas se mentir, l'ouverture d'esprit, c'est pas forcément, ça fait pas forcément partie de la culture là-bas. Donc j'ai toujours compris très vite que pour pouvoir me faire une petite place, il allait falloir que je me dompte. Et c'est seulement maintenant, en fait, 21 ans après, que j'ai compris ce que ce phénomène avait créé en moi, ce que ces premières interactions avaient créé en moi. Et c'est maintenant que je me suis dit, mais en fait, c'est fini ça.
1: Ouais.
2: En fait, j'ai pas besoin de montrer tout le temps, de me montrer toujours hyper reconnaissante, parce que j'ai cette quête un peu irrationnelle de chercher ma place. En fait, si je suis là, c'est que je suis à ma place. Et ça, c'est quelque chose de très difficile. On n'a pas toujours conscience de ça, parce que les gens aiment nous rappeler en permanence que bon, on n'est pas à notre place. Si on est là, c'est parce que coup de chance, coup de bol, si ça. Ouais. Et moi, j'ai envie de dire non. Si je suis là, c'est que je mérite d'être là, c'est que j'ai travaillé pour. Et voilà, et que je n'irai nulle part, voilà. Et cet album m'a vraiment aidée à réaliser ça. Et c'est pour ça que mon album s'appelle Enfant difficile, parce qu'il y a vraiment eu un avant-après, cette chanson. C'est en écrivant cette chanson que j'ai compris à quel point ces choses qu'on m'avait dites plus jeune m'avaient marquée, et que j'avais un peu, malheureusement, créé un peu une identité, on va dire un masque, une façade aussi pour plaire. Et aujourd'hui, je me suis dit, il est temps d'enlever ce masque. Quitte à ne pas plaire à tout le monde, quitte à perdre quelques personnes en route, mais au moins, je veux que les gens à qui je parle sont des personnes qui sont comme moi. C'est ça que je voulais. Avant, j'avais envie de, quand j'ai commencé avec Ebam, je voulais plaire à un grand nombre. Et quand on veut plaire à un grand nombre, alors du coup, on est lisse et on a un discours très maîtrisé. Et en fait, maintenant, je me suis dit, non, il est temps que tu dénonces ce que tu as envie de dénoncer, tu racontes ta vérité. Et c'est sûr que les gens qui vont aimer et qui vont s'identifier avec ton discours, ce nombre-là, il va forcément se rétrécir.
1: Ou
2: et
1: pas.
2: C'est OK. Ou pas, non, ou pas.
1: Ou pas, même si ça.
2: Oui.
1: Alors, alors, on a parlé aussi de ce côté s'accepter soi. Oui. C'est vrai que voilà, vous êtes sur le devant de la scène à un jeune âge, hein, puisqu'en gros, à 23 ans, tout le monde vous connaît au moment du premier album. Donc forcément, vous êtes regardée. Vous avez vos réflexes de petite fille qui veut être la première de classe, et en tout cas. Et donc, vous êtes un petit peu dans une attitude policée, etc. Peut-être ça vous empêche un peu de profiter, d'ailleurs, hein, de ces premiers succès. Et là, dans l'album, il y a des chansons comme ça qui regardent en face cette façon de faire. Il y a notamment « Qu'attendez-vous de moi ?»
2: Oui. Attends.

0: Qu'attendez-vous de moi ? C'est très indiscret la question que je vais vous poser, mais tant pis, vous pouvez m'envoyer balader même si ça... En vrai, vous parlez à qui quand vous posez cette question ?
1: Je pense que je parle aux gens, je parle à
0: au
1: mon public.
0: Ouais. D'accord.
1: Parce que je pense que c'est une des questions qui me trotte depuis mes débuts, et c'est peut-être la seule question que je n'ai jamais vraiment posée. Mais parfois, j'ai envie que les gens me disent honnêtement, quand ils viennent me voir en concert, quand ils ont pris un billet, qu'ils ont acheté un billet, qu'ils ont fait la route pour venir me voir, qu'est-ce qu'ils attendent vraiment de moi, honnêtement ? Pas le « oui, on t'aime bien, on t'aime ». Non, au fond, qu'est-ce qui vous donne envie de venir me voir ? Et est-ce que vous avez envie de repartir avec quelque chose ou pas ?
0: Ouais.
1: Et c'est une vraie question qu'on se pose tout le temps.
0: Et vous avez peut-être la réponse en vous. Quand vous allez voir une artiste que vous aimez, qu'est-ce que vous attendez d'elle ?
1: Bah, c'est ça la question. Je pense que j'aime bien voyager quand je vais en concert. Et en fait, je pense que moi, quand je vais voir une artiste que j'aime bien, j'ai envie qu'elle m'emmène là où moi je n'ose pas aller. Quand je regarde une femme sur scène, j'ai envie qu'elle me donne le courage de faire des choses que moi je n'ose pas faire dans ma vie. J'ai vu Sabrina Carpenter, j'ai vu Rosalia, j'ai vu Beyoncé. En fait, après ces concerts-là, une fois que tu as vu Beyoncé sur scène, tu rentres chez toi et tu dis bon. Ma cocotte. Tu sais, t'as un boost de confiance.
0: Ouais.
1: Et c'est ça, en fait. C'est que tout d'un coup, je rentre chez moi et j'ai l'impression d'avoir des ailes, quoi. Et je me dis, c'est fini, moi aussi, en fait, j'en suis capable. Et c'est ça que j'aime bien. C'est ce truc où, tu vois, ça met en route quelque chose en toi de, un peu de boost de confiance et ça fait du bien.
0: C'est beau.
1: En tout cas, moi, c'est souvent ce que je cherche ce que je recherche quand je vais voir une artiste scène.
0: Mentissa, lâchez prise.

0: l'heure, il paraît que ça fait très peur de lâcher prise, encore plus quand on est une artiste et qu'il faut lâcher prise devant tout le monde. Alors, ça y est, vous l'avez fait.
1: Je pense que je suis en mouvement vert.
0: Ouais.
1: J'aime bien me dire que la vie n'est pas une image arrêtée. Et donc, bien sûr, c'est pas parce que j'ai écrit Balance que du jour au lendemain, j'étais en mode j'aime trop mon corps. Mais je pense
0: c'était sur le premier album. Si vous la connaissez pas, Balance, il faut l'écouter.
1: Mais je suis sûre qu'écrire ce genre de chanson, ça m'aide de me dire ok, maintenant que tu l'as dit, il faut vraiment que tu fasses ce travail-là.
0: Ouais. Et partager l'écriture de chansons, alors, parce que c'est une chose que vous avez faite sur cet album, Enfant difficile. Il y a notamment un garçon qu'on aime beaucoup qui s'appelle Noé Préchov, qui est à vos côtés sur la création de la chanson d'amour.

0: je pense, l'histoire vraie de l'histoire d'amour que vous vivez en ce moment, Mentissa, que vous voulez protéger un petit peu et que vous voulez pas en parler. Et donc, vous appelez votre copain Noé Préchoff pour écrire ensemble cette chanson.
1: Oui. En fait, je pense qu'on avait déjà écrit une dizaine de titres et on se dit, on n'a pas encore la chanson d'amour. En fait, c'est devenu presque un peu une blague. Oui. Chaque session, on se disait, oh, on n'a pas
2: la. Il faut le slow.
1: Oui, on a les traumas d'enfance, check. On a la chanson où je dis aux gens de pas trop me chercher, fais gaffe à toi, check. On a la chanson, on a tout. On se dit, on n'a pas la chanson d'amour. Je suis en mode, c'est pas possible.
0: Surtout que vous êtes amoureuse.
1: Oui,
0: alors
1: surtout c'est
0: quand
1: que je suis
0: même
1: amoureuse.
0: Dommage.
1: Et que je suis une grande amoureuse de l'amour. J'aime ce thème. Mais en fait, on se disait, oh, en fait, il y en a tellement déjà. En fait, si c'est pour écrire une chanson d'amour bateau, ça sert à rien. Et en fait, on discute un peu. Il me dit, mais toi, ta vie, c'est comment je lui dis, moi, j'ai une très bonne relation, ça se passe bien et tout. Et je lui dis, c'est vrai que je suis quelqu'un d'assez pudique sur ces choses-là. J'aime pas trop étaler ma vie sur les réseaux et tout. Il me demande pourquoi. Je dis, mais je sais pas, j'ai toujours eu un peu cette pudeur. Moi, je crois vraiment au vivons heureux, vivons cachés. Il me dit, c'est ça qu'on doit écrire. Et puis, je lui dis aussi, moi, j'ai vraiment ce truc où parfois les chansons d'amour mythique, si demain la personne elle part, t'es bien avec ta chanson d'amour. Je pense à plein de chansons d'amour incroyables qui existent. Quand les histoires se terminent, je me dis, tu fais comment? Tu continues à la chanter? Et pour toutes ces raisons-là, je lui disais, j'ai du mal à faire le pas d'écrire une chanson d'amour et d'écrire sur papier et de faire une déclaration à cette personne parce que, imagine, ça se finit, c'est bizarre.
0: Les chansons, c'est pour toujours. Alors, j'ai posé la question à Oshi parce qu'elle, elle a fait carrément tout un album avec, c'était sa compagne à l'époque et ça l'est plus aujourd'hui.
1: Oui.
0: Des chansons sur leur rencontre, sur leur amour, sur leur coup de foudre, machin et tout. Et elle m'a dit, non, je chanterai plus.
1: Je chanterai plus
0: sur scène.
1: Tu vois.
0: Ouais.
1: Mais c'est pour ça, moi j'ai anticipé ça. Parce que moi, je suis
0: trop
1: toujours,
0: maligne,
1: j'ai toujours un coup d'avance.
0: C'est ça.
1: Je dis non. Et donc finalement, c'était marrant d'écrire une chanson d'amour qui n'en est pas vraiment une.
0: Ouais.
1: Je lui dis, en fait, c'est pas vraiment une chanson d'amour, hein, attention, hein, on va pas s'emballer. Mais bon, quand même. Et à la fin, de dire, peut-être que finalement, c'est quand même une chanson d'amour. Je trouvais ça très marrant d'avoir cet angle-là qui est aussi ce que je pense et ce que je ressens.
0: Ça ressemble à ce que vous imaginiez, Mentissa, la vie de chanteuse. Parce que vous y pensez depuis que vous êtes toute petite. Je crois que vous avez fait The Voice Kids. Donc quand vous étiez enfant, vous aviez envie, etc.
1: Oui.
0: Est-ce que ça ressemble à ce qui vous faisait rêver?
1: Je savais pas du tout à quoi m'attendre. J'avais pas vraiment d'image où c'était un rêve. Et souvent, le rêve, c'est quelque chose d'assez inatteignable. C'est très flou, c'est très vague. Donc, non, je savais pas du tout à quoi ça ressemblait. Mais maintenant que je le vis, non, je suis reconnaissante. Je pense que c'est plus dur que ce que je croyais. Je pense que quand on rêve de quelque chose, on voit que le positif et on se dit pas qu'en vrai, derrière des artistes, des icônes de la pop, en fait, il y a beaucoup, beaucoup de travail et il y a aussi beaucoup de, il y a beaucoup de solitude aussi, je pense, dans ce monde-là, le monde d'artistes, parce que on passe de vraiment, on est sur le devant de la scène, on est acclamé par plein de gens et le lendemain, on rentre chez nous et on est tout seul. Donc ça, c'est quelque chose qu'il faut gérer. Vu que c'est pas quelque chose qui est psychologiquement, personne est vraiment fait pour ça, pour être accablé, enfin acclamé, idolâtré, d'avoir des gens qui viennent vous voir et qui vous disent merci, je vous adore, votre chanson m'a sauvé. C'est pas quelque chose de, et donc il faut réussir, je pense, à trouver un bon équilibre et surtout à garder la tête sur les épaules quand même, à garder les pieds sur terre, pas s'envoler, et aussi justement accueillir les victoires comme les échecs aussi. Je pense que ça, c'est important. Moi, j'ai de la chance d'avoir un bon entourage, mais ça, c'est vrai que j'avais sous-estimé ce que ça fait à l'ego quand on sort un single et que ça marche pas, parce que c'est comme ça.
0: Ça prend pas.
1: Les
0: radios, elles en veulent pas.
1: Mais c'est ça. Et là, tu en prends un coup.
0: Ouais.
1: Et au début, je me dis non, ça va. Non, je m'en fous. Et trois mois après, en fait, je me dis non, en fait, ça va pas. Et j'ai mis du temps vraiment à. Et aujourd'hui, j'en rigole et je me dis que les échecs ou les flops, comme on dit, ça fait partie d'un parcours, c'est hyper important aussi. Mais oui, il y a plein de choses que j'avais sous-estimées. Et je pense l'ego aussi. J'avais sous-estimé quand même cette espèce d'ego trip parce que t'es tellement toujours, tout le monde te met sur un piédestal et après, du jour au lendemain, c'est fini. Les gens, ils passent à autre chose. En plus, c'est ça aujourd'hui, ça va vite. On est dans la consommation. Fast food,
0: rapide,
1: quoi. Et donc, il faut pas. il faut pas paniquer, il faut faire son truc, il faut rester sur sa ligne directrice, il faut rester sur son chemin et il faut faire, voilà, il faut faire ce que t'as à faire.
0: Alors vous avez fait un joli petit lapsus puisque au lieu de dire acclamé tout à l'heure, vous avez dit accablé. Mais c'est intéressant parce qu'il y a une chanson sur l'album qui s'appelle Fais gaffe à toi où justement on se dit tiens, elle envoie bouler un peu les médisants. Alors les médisants, il y en a partout.
1: Oui.
0: Il y en a même dans ce bureau, des gens comme ça qui se baladent toute la journée à dire du mal des uns des autres. J'ai souvent tendance à penser que ça dit plus sur eux que sur les gens qu'ils accablent.
1: Oui.
0: Vous, forcément, étant star,
1: oui.
0: Y a d'autant plus de monde. Nous, on a un relou au bureau, mais alors vous en avez combien ?
1: Oh, des relous, j'en ai pas mal. Hein. Après, honnêtement, je m'en sors plutôt bien sur les réseaux sociaux. J'ai pas beaucoup de haters, comme on dit, mais ça m'est arrivé.
0: Ouais.
1: Mais je pense que cette chanson, elle est plus axée sur la vie intime et la vie quotidienne de tous les jours, justement. Ouais.
0: Et tout le monde s'identifie, a fait gaffe à toi.
1: Mais oui, mais tu vois, ce mec relou qui fait des blagues, il trouve ça super marrant, et tu vois, il te regarde. Et c'est ça, en fait, où des gens qui pensent qu'ils ont en fait, on leur demande pas leur avis. Et ces gens qui ont toujours besoin de donner leur avis constamment sur comment tu t'habilles, sur comment tu es, sur comment tu te présentes, oh moi ça me saoule. Et je me suis dit, c'est quoi, j'écris une chanson pour tous ces relous, ces médisants, comme tu dis, et je vais leur dire gentiment de rester à leur place.
0: Ben c'est voilà. Ça, fais gaffe à toi, exactement. Alors il y a des moments graves dans l'album, on parlait tout à l'heure de pop et d'envie de légèreté, de lâcher prise, etc. Il y a la chanson « Comme un loup », qui parle avec beaucoup de délicatesse. De quand un homme violent entre dans un foyer, qu'est-ce que ça fait aux adultes et aux enfants qui sont dans cette maison ? Comment ?

0: entre les lignes de cette chanson que vous avez vécu ça, impuissante puisque enfant.
1: Oui.
0: Est-ce que c'est une chanson thérapeutique ?
1: Oui, je pense que c'est une chanson thérapeutique. C'est une chanson qui m'a libérée aussi parce que c'était vraiment, c'était un lourd secret pour moi. Ouais. C'était un fardeau à porter parce que je me rappelle que c'était quelque chose dont je voulais pas du tout parler au début. Et en fait, j'ai l'impression que c'est un truc qui me suivait un peu, que je traînais un peu et je me disais bon, peut-être que ça reste là parce qu'en fait, mon rôle est d'en parler. Ouais. Et cette chanson, je l'ai écrite. J'ai commencé l'écriture toute seule de cette chanson. J'ai écrite, je pense, la fille de ma mère et comme un loup.
0: Bah elle est la fille de ma mère, dans la même période.

0: peut-être.
1: Énormément d'amour hein, dans cette chanson, La fille de ma mère. Mais voilà, si on la met à côté de Comme un loup.
0: Oui, on comprend son cadre familial.
1: Ouais. Et on comprend le titre de l'album. Évidemment que Mentissa, c'est une gosse difficile, puisqu'il y a un homme violent à la maison.
0: Oui, et c'est en fait.
1: Et elle ne peut pas sauver sa mère.
0: Exactement.
1: Et, enfin,
0: en fait, c'est difficile quand chez toi, tu manques un peu de repères, tu manques de stabilité. C'est très difficile. De se construire en fait en tant que à cet âge-là, c'était pendant toute mon adolescence, mais
1: ouais.
0: À l'âge de 16 ans en fait, t'as envie de t'occuper, j'en sais rien, du jean que tu veux le jean que t'as envie de mettre, t'as envie de parler de garçon, enfin à 16 ans, t'as pas envie d'être là à appeler la police parce que c'est la bagarre chez toi à la maison. Et c'est ça qui était difficile, et j'avais aussi l'impression d'être la seule à vivre ça. Je me disais mais je peux pas en parler aux profs, je peux pas en parler à mes copines, les gens ils vont penser qu'on est des fous, et en fait, j'avais honte. Et la raison pour laquelle j'ai écrit cette chanson, c'est que j'ai toujours eu honte d'en parler autour de moi.
1: Parce que vous pensiez que vous étiez la seule. Donc là, cette chanson, s'il y a ne serait-ce que 5 filles qui sont en train de vivre ça, qui l'entendent, vous en aurez peut-être sauvé 5 qui se diront, je suis pas toute seule.
0: Et c'est pour ça que j'ai décidé de la mettre sur l'album. J'étais pas sûre de vouloir mettre cette chanson. À la base, je l'ai écrite juste pour moi me libérer de quelque chose. J'avais visiblement besoin d'en parler encore. Et après, il y a eu vraiment cette question de tu la mets sur l'album ou pas. Je me disais, elle est quand même très intime. Et puis je me suis dit, mais attends, moi, à 16 ans, ça m'aurait sauvé d'avoir une chanson comme ça,
1: ouais.
0: Et de me dire ok, d'accord, alors c'est dur, c'est très dur, c'est très triste, mais je suis pas la seule. Et juste le fait de savoir que parfois on n'est pas les seuls à vivre ce qu'on est en train de vivre, ça sauve vraiment. Et c'est pour ça que Comme un loup est sur mon album. C'est pour moi et pour toutes ces personnes qui malheureusement vivent ou ont peut-être vécu ces épreuves-là.
1: C'est un vrai voyage, ce disque. Alors, c'est marrant, tout à l'heure, vous m'avez dit que vous vouliez voyager quand vous allez voir vos chanteuses en concert. Ben, c'est vraiment ça, parce que à des moments, on se marre avec vous, à des moments, on est vos pom-pom girls, on dit ouais, allez, Mentissa, tu vas y arriver. Et voilà, et en fait, vraiment, vous nous embarquez. Vraiment, les amis, je vous recommande d'écouter Enfant difficile. Ah ouais, vraiment. Ma chère Mentissa, bonne route.
0: Merci beaucoup.
1: Et bravo pour cet album.
0: Merci pour l'invitation, merci pour l'échange.
1: À bientôt.
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1: Le surdoué Grand Corps Malade qui, 20 ans après son premier album, n'en a pas encore fini.
4: Je n'ai pas encore fini avec l'envie d'écrire, car quand le monde va trop vite, il n'y a que ça qui m'aide à ralentir. Quand mon cerveau constate, c'est mon stylo qui comprend, qui sait prendre du recul, noircir la page en m'éclairant.
1: Eh ouais, ça fait 20 ans, mais pas le temps de faire le bilan. Grand Corps Malade préfère ouvrir un nouveau chapitre. Nouvel album fabriqué dans un nouveau pays, nouvelle tournée, nouvelle rencontre en studio. La seule chose qui ne change pas, c'est son envie d'être là avec vous. Bonsoir Grand Corps Malade.
4: Bonsoir.
1: Bienvenue dans Décibel. Je suis toujours contente.
4: Merci.
1: Alors, il y a du nouveau, on le disait, 20 ans de carrière.
4: Et oui,
1: depuis ces voyages en train, c'est ce jour-là qu'on a découvert Grand Corps Malade.
4: C'est vrai que les histoires d'amour, c'est comme les voyages en train. Et quand je vois tous ces voyageurs, parfois j'aimerais en être un. Pourquoi tu crois que tant de gens attendent sur le quai de la gare? Pourquoi tu crois qu'on flippe autant d'arriver en retard?
1: Grand Corps Malade, Les Voyages en Train, c'est le premier tube, et puis la première victoire de la musique aussi, Révélation scène en 2007. J'ai dit que t'as pas très envie de faire le bilan, mais puisque t'es là, moi je veux bien en faire un petit quand même. Tu t'imaginais au moment de ce premier album que tu ferais ça sur le long cours?
4: Non, je m'imaginais pas parce que je pense pas aussi loin.
1: Ouais.
4: Donc si on m'avait dit est-ce que dans 20 ans tu auras déjà fait plein d'albums, je me pose même pas la question en fait. Et si jamais on m'avait forcé à me la poser,
5: Non, j'aurais pas imaginé tout ce qui s'est passé depuis 20 ans. C'est vrai qu'il s'en est passé beaucoup.
1: Ouais.
5: Mais voilà, le premier texte, là, c'est j'en ai pas encore fini, c'est l'intro de l'album.
1: Ouais.
5: Parce que justement, mais moi, j'ai aucun problème à faire des bilans, j'adore les bilans. Mais en tout cas, un bilan, c'est un bilan provisoire, quoi. Ça veut pas dire que c'est fini. Et en effet, j'ai encore plein d'envie et plein d'idées. Donc, on repart pour 20 ans, quoi.
1: Alors, je donne les chiffres parce que c'est un bilan, mes enfants, comment dirais-je, ébouriffant. Donc, 8 albums. Le 9e, Voir la mer, arrive dans quelques semaines. 2 millions d'albums vendus, 3 victoires de la musique, 3 films aussi, Patient, La vie scolaire et l'excellent Monsieur Aznavour. Plus de 800 concerts donnés en France, mais aussi partout dans le monde. C'est pas rien. Il y a aussi des tubes, des vrais tubes radio, comme ce Mais je t'aime, victoire de la chanson originale en 2021.

0: Camille Lelouch. Alors, est-ce que justement, cette chanson, J'en ai pas encore fini, qui est le tout premier extrait du 9e album.
1: C'est déjà sorti.
0: Voilà. Est-ce que c'est aussi justement une réaction à ce bilan, un bilan qui est extrêmement positif, où tu as réalisé énormément de choses, où tu as eu énormément de succès, et tu te dis à toi-même, OK, j'en ai pas encore fini, il y a encore des rêves à aller chercher, c'est ça dedans.
1: Exactement, c'est un peu ça. C'est toujours difficile à expliquer comment une envie de texte naît, ouais. Mais là, je suis né avec. Je me rappelle, je crois, ma première idée, c'était, j'étais un peu mélancolique et j'avais envie de dire, tiens, je n'ai pas encore fini avec la mélancolie. Et je voulais écrire un texte là-dessus. Puis je me suis dit, mais finalement, je n'ai pas encore fini avec beaucoup plus de choses que ça.
0: Ouais.
1: Donc, je n'ai pas encore fini avec l'envie d'écrire, avec mon optimisme, avec l'envie de faire des vannes, avec mes combats silencieux, avec l'envie d'être amoureux. Et voilà. Et donc, du coup, ça a donné un texte comme ça, un peu fleuve, sans refrain. Voilà, du texte un peu dans la pure tradition slam du début.
0: C'est ça.
1: Beaucoup, un texte assez dense. Mais voilà, qui arrive pour moi à un bon moment et puis qu'une bonne manière d'introduire l'album où il y a après plein de choses très différentes.
0: Il est dense, mais digeste, je veux dire, on comprend. Mais la question en fait que je me posais, c'est si c'était du coup une conversation entre toi et toi, simplement, j'en ai pas encore fini, ou est-ce que c'est une réponse à des questions qu'on a pu te poser aussi, je sais pas, dans ton entourage professionnel.
1: Non, là c'est plutôt entre moi et moi,
0: toi et toi.
1: Ça va, j'ai pas eu trop de gens qui m'ont dit alors c'est la fin, c'est fini, non, pour
0: ça
1: l'instant,
0: y est,
1: t'es vieux. Non, ça va. Ça va, c'est peut-être... c'est plutôt... Et pourtant, j'ai pas besoin de me convaincre. Moi, je suis là, je sais naturellement que j'ai envie de continuer. Mais c'est vrai que c'était une manière d'introduire l'album, ce petit bilan et perspective, tu vois, comme on dit dans les sociétés. C'est-à-dire qu'à la fois, on regarde où on en est, mais on ouvre une porte, quoi. Je venais de poser mon stylo et de fermer les paupières. Je pensais éteindre mon cerveau en éteignant la lumière. Mais mon stylo et mon cerveau se sont vite réunis. Ils me conseillent de me relever, car j'en ai pas encore fini. J'en ai pas encore fini avec le texte du jour. J'ai des rimes plein les joues qui valent peut-être le détour. Alors je me relève cette nuit, demain et après-demain, avec l'expérience d'un daron et l'enthousiasme d'un gamin. J'en ai pas encore fini avec l'envie d'écrire, car quand le monde va trop vite, y'a que ça qui m'aide à ralentir. Quand mon cerveau constate, c'est mon stylo qui comprend, qui sait prendre du recul, noircir la page en m'éclairant. Mes textes savent lire en moi, même dans les moments de brouillard. Et chaque phrase est une lampe torche sur ce que je n'ose pas voir. J'écris pour compenser l'impuissance de voir ce qui brûle autour, pour contrer nos silences face à ceux qui crient au secours. J'écris enfin et surtout pour partager nos chairs de poule, pour que nos solitudes se reconnaissent au milieu de la foule, que nos émotions fassent équipe plein de sourires interactifs, et que la scène devienne un grand battement de cœur collectif. J'en ai pas encore fini avec la nostalgie, la fiancée des bons souvenirs qu'on éclaire à la bougie. Face à tout ce bonheur passé, j'essaie de pas rester spectateur, et je me bats comme un taré pour que l'avenir soit à la hauteur. J'en ai pas encore fini avec mes combats silencieux, ceux qui se cachent derrière les sourires et les projets ambitieux, ceux qui me répètent heure par heure que grand corps malade, c'est pas juste un nom d'artiste mais des galères en cascade. Y'a des souffrances qu'on partage et souvent je tends la main, mais y'a des blessures égoïstes et des épreuves sans témoin. Alors je fais le dos rond, je m'endurcis, je me rassure, et je serre tellement les dents que mes silences sont des morsures. Mais j'en ai pas encore fini avec ce putain d'optimisme, il me colle à la peau même dans les moments les plus tristes. Mon optimisme est mal élevé, il ouvre tout le temps sa gueule, dans chacun de mes albums il va être le premier single. Mon optimisme rattrape souvent là pour compenser, il dévie les chemins tracés et les destins qu'on pensait. Quand je ne vois que les murs gris pendant les jours pluvieux, mon optimisme interpelle et me dit « Attends, regarde mieux ». Alors je vois des vies cachées, des œuvres d'art, des arcs-en-ciel. Derrière tout l'ordinaire, j'arrive à voir le potentiel. Ça fait tellement longtemps que j'ai choisi d'y croire, que mes espoirs ont pris racine et font pousser des fleurs bizarres. J'en ai pas encore fini avec l'envie de dire merci, ce mot qui paye pas de mine et qui crée des éclaircies. J'en offre avec franchise aux inconnus et aux proches. Moi merci, je suis paradin, j'en ai toujours plein les poches. Dire merci fait des miracles, la gratitude est un pouvoir. Si tu ne le savais pas, essaye un peu juste pour voir. Ça ouvre des portes et des sourires pendant 2 secondes ou 6 mois. Et quand tu le vérifieras, n'hésite pas, remercie-moi. J'en ai pas encore fini avec l'envie de faire des vannes, dans les soirées, les enterrements, dans les joies et les drames. Ce petit diable sur mon épaule qui me souffle des conneries. Depuis longtemps je fais attention, je répète pas tout ce qu'il me dit. J'en ai pas fini avec l'amour et le privilège d'être amoureux. Pour donner du sens à la vie, c'est encore ce qu'on a trouvé de mieux. Alors j'aime sans compter, sans prévoir, à l'air libre. C'est le seul vertige qui m'aide à garder l'équilibre. J'en ai pas encore fini avec l'envie de comprendre, avec l'envie d'apprendre, avec l'envie d'entreprendre. J'en ai pas encore fini avec l'envie tout court. Tant qu'elle frappe dans ma poitrine, je me dis que c'est encore mon tour. L'envie de lancer des projets, c'est une envie qui répare et qui transforme tous les parcours de vie en ligne de départ. L'envie de prendre des risques, d'essayer comme un crève la faim. J'en ai pas encore fini, j'en aurai pas encore fini. Même à la fin.
0: Mais grand corps malade et de retour, j'en ai pas encore fini. Le nouvel album arrive le 18 septembre. Alors, il faut raconter que il est né, ce disque, loin de chez nous. Nous allons planter le décor.
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0: Avec la voix de Robert Charlebois, Montréal, le Québec, c'était un rêve familial de longue date. Et tu l'as réalisé l'année dernière, enfin il y a 2 ans, c'est pour ça. Un an. Raconte-moi alors.
1: Eh ben oui, c'est un projet familial, avant que les enfants soient trop grands, ça, de vivre une aventure autre, de se permettre le luxe, le privilège d'avoir une autre vie pendant un an. Et on a réussi à le faire, à l'organiser. Et puis Montréal, c'est une ville que j'adore. J'ai eu l'occasion d'y aller beaucoup de fois pour jouer, pour faire des concerts, de la promo. Et j'ai toujours eu un coup de cœur pour cette ville et pour les Québécois. Et donc voilà, on l'a fait de été 2024 à été 2025 avec les enfants à l'école là-bas, tout ça. Et ça a été une expérience de vie évidemment géniale pour nous tous, pour toute la famille. Et puis on a voyagé, et puis on a vu l'hiver québécois. Et puis évidemment, tout ça, c'est nourrissant, ça donne plein d'envie, plein d'idées. C'est vrai que ce nouvel album, il est né là-bas. Et Voir la mer, c'est aussi un titre de l'album, une chanson de l'album, et c'est le titre général de l'album. C'est aussi symbolique de ça. Voir la mer, c'est prendre le temps, se reposer, respirer un bon coup, poser ses yeux sur un paysage. Donc voilà, voir la mer, c'est aussi symbolique de cette année à Montréal.
0: Donc c'était pas nécessairement le but du voyage, d'être tellement inspiré que tu as tout de suite commencé de nouvelles chansons, mais c'est ce qui t'est arrivé là-bas, c'est ça ?
1: Ouais, c'est ça, c'est ça. Ouais. Et puis j'ai pris plus de temps là-bas. Je sortais de 3-4 années avec le cinéma, les tournées, les albums intenses. Le but là-bas, c'était de ralentir un peu. Et dès que tu ralentis un peu, ton cerveau, il est un peu plus tranquille et hop, il a envie d'écrire des textes.
0: Ça dépend qui. Toi, oui. Moi, quand je ralentis, après, je fais plus rien, je mange des chips. Mais c'est super.
1: J'ai mangé pas mal de chips ça n'empêche pas. Chips et stylo, voilà, c'était mon programme.
0: Voir la mer aussi, moi, quand j'ai entendu le titre de cet album, je me suis dit, ah, il a vu loin. Tu parlais de respirer, d'avoir de l'espace. C'est vrai que nous, vu d'ici, c'est l'image que nous renvoie le Québec, je sais pas, moi je vois des grandes forêts, je crois qu'il y a même des baleines.
1: Bien sûr, c'est exactement ça, on a vu tout ça.
0: Ouais.
1: Évidemment, on a voyagé, et oui, quand

0: ton écriture, parce que c'est pas des, enfin voilà, tu parles comme ça de paysages à perte de vue et de dépaysement total aussi. Voilà, ça peut même débloquer des trucs dans le cerveau.
1: Peut-être,
0: je sais pas.
1: Ouais, certainement. Après, c'est plus ou moins conscient de changer de rythme. Déjà, ça débloque des trucs dans le cerveau, de vivre ailleurs, une autre mentalité, ça débloque des trucs. Alors évidemment, de voir des beaux paysages comme ça, peut-être aussi. Ouais. Mais c'est ça qui est bien dans le processus de création, c'est que tu sais jamais vraiment comment ça vient, et tant mieux.
0: Et là, c'est venu. Hein. Donc l'album arrive au mois de septembre. Il est né là-bas, le disque, mais il s'est pas fabriqué entièrement là-bas. Ceci dit, c'est vrai qu'il y a plein de nouveautés. Je le disais tout à l'heure en ouverture, tu travailles avec une nouvelle équipe. C'est vrai que là, on est sur une ambiance différente de tes albums précédents, qui étaient plus électro, avec Mosiman.
1: Mm-hmm. Ouais, avec Mosiman.
0: Aux commandes des prods. Ouais.
1: On avait des albums, oui, avec des sons un peu plus synthétiques, plus électro. Et là, c'est vrai qu'on est revenu à une musique plus organique. Tout est joué à 100%.
0: C'est un groupe
1: et on a même enregistré dans des conditions de live. Il y a des beaux studios dans le sud de la France, là, qui s'appellent La Fabrique, qui permettent ça. C'est-à-dire, c'est des grands studios où on peut tous se brancher les uns les autres. Et on a joué vraiment en live. Et donc, je pense que ça doit s'entendre un peu. C'était cette espèce d'alchimie où on s'écoute tous les uns les autres au moment où on enregistre. Et bah, voilà, j'avais des musiciens incroyables. C'est Nicolas, ça s'écrit N-I-K-O-L-A, parce qu'il a aussi un projet musical, il est chanteur, etc.
0: Ouais.
1: C'est un jeune auteur-compositeur qui a réalisé musicalement tout l'album, et il a fait un travail incroyable. Je suis hyper fier de lui, hyper fier de cet album, grâce à lui aussi. Donc,
0: tu lui as donné quoi comme direction, comme envie?
1: Ben, on a commencé un peu ensemble à Montréal, il est venu me voir là-bas, et justement je lui ai parlé de cette envie de son un peu plus organique.
0: Ouais.
1: Et notamment aussi un peu grands espaces. Il y a sur l'album plusieurs moments où il y a des guitares un peu qui font un peu Ennio Morricone, un peu western, même si je sais pas si c'est juste une direction comme ça. Il y a beaucoup d'autres choses, mais en tout cas voilà, il a senti un peu ce que je cherchais. Et puis après, il a beaucoup composé. Il m'a proposé plein de musique avec ses potes Achille et Noé. Et du coup après voilà, j'ai pris certaines de ses musiques, certaines boucles, et puis j'ai commencé à écrire dessus. J'ai écrit beaucoup sur sa musique. J'aime bien aussi. Pendant longtemps, j'écrivais tout seul a cappella et je demandais aux musiciens de faire de la musique sur mesure sur mes paroles, mais j'aime bien aussi écrire moi sur mesure sur des notes.
0: Ouais.
1: Et c'est plutôt dans ce sens-là qu'on a fait la.
0: Ça te rajoute une petite contrainte?
1: Ouais, j'adore. Ça t'inspire une humeur, la musique.
0: Oui,
1: déjà,
0: oui,
1: ça te
0: sûr.
1: Met dans une ambiance. Et puis oui, ça te rajoute des contraintes de rythme, de la longueur de tes phrases. Et ça, j'aime bien, c'est un jeu.
0: Alors, on va découvrir le prochain rêve, deuxième extrait déjà de ce nouvel album.
1: Qui est sorti cette semaine, c'est notre petite nouveauté.
0: C'est ça. Et c'est en duo.
1: C'est un duo.
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0: va pas faire les surprises, genre quoi, Grand Corps Malade fait des duos. On a bien compris que
1: j'aime bien ça.
0: C'était quelque chose qui t'allait très bien. Ça arrive quand d'ailleurs? Alors il y a Mesdames évidemment qu'on connaît par cœur, mais t'as fait déjà des duos avant. Est-ce que tu arrives à dater à quel moment tu t'es dit mais j'adorerais être avec quelqu'un sur mes chansons dès le début?
1: Dès le début, j'ai toujours adoré cet exercice particulier qu'est le duo, d'arriver à faire matcher, à trouver l'osmose entre deux univers différents, deux voix différentes. Et puis après, il y a l'univers du texte et de la musique, et marier tout ça, c'est jamais gagné. C'est un vrai petit challenge, un duo. Et du coup, quand ça marche, d'un seul coup, il y a une chanson qui est cohérente, il y a deux voix qui se répondent, et moi, j'aime bien ça. C'est un jeu que j'aime bien.
0: Alors, t'as fait des duos excellents, on adore, évidemment. On en parlait tout à l'heure, celui avec Camille Lelouch, Mais je t'aime. Il y a eu aussi Ben Mazué, Gaël Faye, là c'était carrément un trio. Véronique Sanson, Louane, enfin voilà, il y a plein d'artistes. Suzanne, avec qui voilà, t'as fait des excellents duos. Là c'est Stilto. Stilto, c'est une jeune artiste, alors qui a un parcours pas tout droit, puisqu'en fait, avant de sortir sa musique, elle avait déjà une espèce de carrière sur les réseaux sociaux. Tu l'as découverte à ce moment-là ou tu l'as découverte quand elle a commencé à faire de la musique?
1: Non, je l'ai découverte quand elle a commencé à faire de la musique.
0: Donc, tu n'étais pas forcément au courant de son passé?
1: Non, après, je crois que la première fois que j'ai vraiment écouté ce qu'elle faisait, c'est la fin du duo avec mon pote, Ben Mazué. Oui. Et du coup, j'ai découvert son timbre de voix, sa fraîcheur.

0: Twitter, et puis j'ai regardé qui c'était, et puis là j'ai vu qu'elle avait toute une carrière avant et plein de gens qui la suivaient.
1: Une communauté incroyable.
0: Et puis, après, il y a un autre pote, Vincha, qui a composé plusieurs musiques pour moi sur l'album précédent et un peu sur celui-là aussi, qui avait écrit pour elle. Donc, bon voilà, c'était un peu Stilto, qui s'appelle Laure. Stilto, c'était un peu la famille de la famille, quoi. Oui. Donc, du coup, quand j'ai commencé à écrire cette chanson où j'avais déjà le thème du prochain rêve, je me disais, ça irait bien à une jeune artiste qui vient d'avoir une espèce de premier aboutissement. Et elle, c'est le cas. Elle a fini par se lancer dans la chanson. Elle a un énorme succès. Elle fait déjà des tournées, des zéniths, etc.
1: Nommée aux victoires.
0: Cette première consécration, ben voilà, comment ça se passe dans ta tête, quoi? C'est quoi la suite? C'est quoi le prochain rêve? Et c'était ça le thème. Et en écrivant pour elle cette chanson, je me suis, j'ai compris que moi en fait j'étais dans la même question, même si c'est après 9 albums, quoi. Ouais. Et que voilà, le projet d'après, le petit doute avant d'attaquer un nouveau projet, c'est toujours le même. Et voilà, ça s'appelle le prochain rêve.
1: C'est quand même la bonne nouvelle de ce mois de juin. Grand Corps Malade, j'en ai pas encore fini.
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1: En écoutant cette chanson, où il y a, je trouve, beaucoup de lumière, tu dis que voilà, écrire, ça sert à rassembler, ça sert à sortir l'espoir, etc. Je ne peux que me rendre compte que tu seras en tournée pendant une année présidentielle, et je suis assez contente de ça. Je sais pas, quelque part, je me dis, c'est bien, Grand Corps Malade, il est pas loin, etc. Est-ce que d'une manière ou d'une autre, de manière très frontale ou pas, tu penses que tu as envie de prendre la parole sur la politique de ce pays, notamment l'année prochaine, puisqu'on va élire un nouveau président ou une nouvelle présidente?
0: Plus d'une manière que d'une autre, d'ailleurs, comme tu dis.
1: Oui, oui, mais c'est...
0: Et en effet, non, vous ne me verrez pas prendre position et prendre parti pour un tel ou un tel, et aller serrer la pince des politiques sur leur podium. Je me sens pas du tout à ma place. En revanche, bien sûr, on a parlé de certaines chansons qui sont sorties, il y en a d'autres qui sont sur l'album et qui ne sont pas encore sorties, et il y en a qui parlent très concrètement et très frontalement de certaines situations en France, et notamment de la montée de l'extrême droite, je parle notamment de la parole complètement décomplexée des propos racistes c'est un morceau où je dis j'ai grandi dans une époque où être raciste était honteux, et aujourd'hui c'est tellement plus le cas. Aujourd'hui on entend des choses qui sont incroyables,
1: sur des plateaux télé,
0: et du coup aussi sur des radios, et puis du coup aussi dans la rue, et puis d'un seul coup il y a plus de limites, et c'est vrai que ça, je trouve ça hyper effrayant. J'ai un texte là-dessus où j'essaye de comprendre ce qui se passe, et où je me dis justement qu'il n'y a pas, c'est un morceau qui s'appelle Pas de fatalité, et je suis sûr qu'il n'y a pas de fatalité, et que l'humain n'est pas voué à devenir raciste, et qu'il va falloir absolument contrer ça, réagir, et essayer de plus tendre des mains que jeter des pierres. Donc d'une manière ou d'une autre, bien sûr que je suis pas un artiste loin de tout dans ma bulle, je vote, je suis un citoyen, et forcément quand je vois des choses, il y a aussi des textes là-dessus, quoi.
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0: Je suis effrayé de ça, mais c'est pas juste un texte pour dire je suis effrayé, c'est un texte pour dire voilà, on peut réagir, quoi.
1: On peut faire des choses.
0: C'est cette espèce de dérive, cette dérive totale de haine, on peut essayer de la contrer, quoi.
1: Alors la haine, elle arrive de tous les côtés. Il y a une histoire qui traîne depuis 5 ans. Je viens aux nouvelles à propos de notre copine Oshie.

0: Oshi, qui avait été attaqué par un journaliste nommé Fabien Lecoeuvre en 2021. Deux points, ouvrez les guillemets. Quand est-ce qu'on va nous sortir des beaux mecs ou des filles sublimes? Quand vous regardez Oshi, par exemple, qui a un talent incroyable, indiscutable. Enfin, vous mettez un poster de Oshi dans votre chambre, vous? Mais elle est effrayante. Il faut qu'elle donne ses chansons à des filles sublimes, comme des Vanessa Paradis. Fermez les guillemets. On embrasse Vanessa, évidemment, qui n'a rien à faire dans cette histoire. Et toi, quand t'as entendu ça en 2021, et quand t'as vu qu'en plus Oshi était touchée, qu'elle réagissait, t'as écrit une super chanson qui s'appelait « Des gens beaux ».
1: Parce que dans la suite de son interview, oui, il disait « Il faut des gens beaux ».
0: Il faut des gens
1: beaux. Cette phrase est quand même extraordinaire.
0: Bah, surtout venant de Fabien Lecoeuvre, hein, si vous ne l'avez jamais vu, googlez-le, je vous en supplie. Et donc, l'idée, c'est que toi, tu as fait cette chanson, « Des gens beaux », justement, en disant « Mais comment ça, il nous faut des gens beaux ?» Elle est super, et je n'ai pas le droit de la diffuser ce soir, parce que alors, de procès, un coup c'est toi qui gagne, mais un coup c'est lui qui fait appel, etc. En gros, il te reproche d'avoir pris son intervention dégueulasse, que je viens de vous lire, à la radio et de l'avoir mis en intro de la chanson, et il dit que tu dois lui payer des droits d'auteur.
1: Voilà, c'est ça. Bah, donc il dit qu'on n'a pas le droit d'utiliser sa voix. Ouais. Nous, bah voilà, notre avocat et tout nous dit bien sûr que si. C'est on n'a pas volé sa voix dans une sphère privée. Il était sur un plateau de radio et puis en plus c'est des propos polémiques, donc tout le monde a commenté, tout le monde a entendu. Du coup, les avocats disent c'est des propos d'intérêt. Enfin, pas d'intérêt de débat général.
0: Ouais, c'est ça.
1: Donc voilà. Donc du coup à partir de là, il y a pas de vol de voix, quoi.
0: Ouais.
1: Bon, mais lui il a estimé que on n'avait pas le droit, donc le procès on l'a gagné, mais il a fait appel et il a gagné. Et du coup, il y a une troisième manche.
0: C'est la cassation.
1: Ouais. Et j'ai pas de scoop à vous donner. J'ai pas encore de nouvelles.
0: On sait pas.
1: Mais en tout cas, voilà. Écoutez, bon, c'est une affaire comme souvent la justice qui dure et qui dure.
0: Ouais.
1: Mais bon, en tout cas, cette chanson-là, elle a existé. Il y a plein de gens qui l'ont entendue. Je l'ai chantée en festival.
0: Nous, on l'a encore. Alors, je sais que si on la joue, là, ça va mettre tout le monde dans la sauce et j'ai pas envie. Mais en tout cas, à la seconde où t'as le droit de la rechanter et nous, on a le droit de la rediffuser, on le fera.
1: On la remettra. Je vous tiendrai au courant.
0: Vraiment.
1: Dès qu'on a le droit, on y va.
0: À la seconde. Je voulais aussi qu'on prenne le temps de parler deux secondes de cinéma. Vu que ton agenda musical est extrêmement chargé, je le rappelle, 9e album le 18 septembre, plus la grande tournée 2027, c'est sans doute l'un ou l'autre dans ton emploi du temps. Donc là, il n'y a pas forcément de projet de ciné dans l'immédiat.
1: Certainement, pendant la tournée, je vais développer une petite idée ou commencer à écrire parce que j'ai des idées. Mais oui, ce n'est pas pour tout de suite. Le cinéma, c'est un truc de longue haleine. Une chanson, je peux l'écrire ce soir, la mettre en musique demain et aller sur les plateformes demain soir.
0: Oui.
1: Le cinéma, c'est un autre délire. Hein, donc ça prend du temps. Donc ce ne sera pas pour tout de suite. D'autant que là, la priorité, c'est vraiment la musique, c'est l'album et la tournée. Mais il y aura d'autres choses.
0: Ok, génial. Bon, l'album, ce sera le 18 septembre pour le ciné. En attendant, sachez que Monsieur Aznavour, le merveilleux biopic réalisé par toi, Grand Corps Malade, et par Mehdi Idir, est disponible sur Netflix.
1: Ouais,
0: c'est une très bonne nouvelle. Voilà, si vous n'avez pas de code, ne m'énervez pas, prenez-les à quelqu'un et allez voir ce film qui est une merveille. Moi, j'ai beaucoup aimé, j'ai beaucoup pleuré aussi, et j'ai appris beaucoup de choses sur Aznavour. Pourtant, Dieu sait que voilà, je l'avais étudié, le bonhomme,
1: mais il a un passé incroyable.
0: Ben, c'est
1: jeunesse
0: ça,
1: folle, des
0: sa
1: aventures,
0: jeunesse, ses parents,
1: la guerre, la résistance, plein de gens ne savent pas tout ce qu'il a vécu.
0: C'est ça.
1: Et on s'est beaucoup intéressé à sa jeunesse, justement.
0: Ouais, ouais. Bravo, je ne sais pas si je te l'avais dit, parce qu'évidemment, étant donné que c'était un film et pas de la musique, je ne sais pas si on en avait parlé vraiment, mais bravo, je suis très admiratif du travail sur Monsieur Aznavour.
1: Merci beaucoup.
0: À la prochaine.
1: À bientôt, merci
0: à
1: beaucoup.
0: La prochaine, salut.
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0: c'est bien comme ça.
1: Originaire de Normandie, c'est à Concarneau que Grégoire Théry, alias Havre, a décidé de poser sa guitare. Le chanteur, auteur et compositeur signe son premier 5 titres où se mêlent pop rock et poésie. Nord en est le premier extrait.
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1: Avec Nord.
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4: Anthony est un enfant de Galiria. Et au village, il a tous ses souvenirs.
5: J'ai grandi ici depuis mon enfance, j'ai toujours vécu ici. J'ai été à l'école à Galiria. Et j'ai essayé de m'investir associativement à Galiria, donc voilà. C'est pour cela qu'on a repris, il y a maintenant 2 ans, avec des amis à moi d'ici, des jeunes de Galiria, l'association du village qui se nomme l'Asso Dufalazor Minku. Donc c'est vrai qu'on met plutôt en avant tout ce qui est associatif pour Galiria, pour les jeunes, les futures générations et les plus anciens, bien sûr. Donc on essaye de faire vivre Galiria au maximum en toute saison.
4: Et l'association propose plusieurs rendez-vous sur l'année.
5: Des balles, on fait 2 à 3 balles par saison en été. On fait également des concours de boules qu'on fait pareil en été. Et on a aussi également des concours de belote ainsi que des concours de beach soccer.
4: Le but, réunir les gens et les générations.
5: C'est plus ou moins difficile dans certains points. Mais bon, c'est vrai que quand on fait un bal, il va y avoir toute génération. Pareil pour des concours de boules, ceux qui aiment jouer aux boules. La belote, c'est vrai que ça rapproche vraiment pas mal de monde parce qu'on a beaucoup d'anciens qui jouent. On a pris avec eux. On joue tout le temps avec eux, que ce soit au bar, à la maison. Voilà, c'est vrai que ça rassemble vraiment beaucoup de monde et c'est très important. Il y a plus de locaux qui participent à ces événements qu'au tourisme, quoi, on peut le dire.
4: Parallèlement à son engagement associatif, Anthony est étudiant à Corté.
5: Je suis en 2e année de technique de commercialisation en BUT. Alors à côté de ça, je suis aussi impliqué pour les pompiers volontaires à Galiria. Donc je suis pompier volontaire, ça fait maintenant 1 an que je suis rentré. Donc c'est vrai que ça m'aide beaucoup, que ce soit pour le village, pour le lien avec les gens, parce que vis-à-vis de ma famille ou les gens du village, c'est très important pour moi. Donner ma passion, apporter de l'aide aux personnes qui sont en cas de danger, être là et présent pour les gens d'ici, ça me tient vraiment beaucoup, beaucoup à cœur.
4: Anthony ne quitterait pour rien au monde son village.
5: Alors, ma vision sur le village, c'est que c'est un très bon village avec une très bonne mentalité. On essaye de le refaire vivre d'ailleurs, beaucoup plus qu'avant. Il faut continuer sur cette voie-là et on est bien parti pour mettre en avant Galiria.
4: Anthony Spinoz y fait partie de ces jeunes du village qui comptent pour l'avenir de Galiria.
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6: Enchanté.
7: Ah, vous inquiétez pas, j'ai un gros chien, mais il est très peureux.
6: D'accord. C'est quelle race?
7: C'est un bosseron.
6: Ah oui.
7: Oui, c'est un gros morceau. Chien, oui. Allez-y.
6: On peut lui dire bonjour quand même?
7: Il a un peu, mais je pense pas.
6: Comment s'appelle-t-il?
7: Bokis. Il a lui aussi un prénom arménien. Ah,
6: même le chien a un prénom arménien.
7: Ouais.
6: C'est rigolo.
7: Oui. Asseyez-vous.
6: Claudine Katcha-Dorian, merci de nous accueillir chez vous. Vous êtes totalement imprégnée par l'histoire de vos grands-parents qui ont fui le génocide.
7: Oui, tout à fait. On a vécu à Marseille et j'ai vécu avec mes grands-parents. Donc je les ai vus et j'ai vu leur souffrance aussi. Ils sont arrivés à Marseille, on les a mis dans les quartiers nord et dont mon grand-père avait construit sa maison. Et je voyais ces gens qui ne parlaient pas français, bien sûr, puisqu'ils venaient d'arriver, qui étaient toujours malheureux et qui parlaient entre eux et qui étaient tristes et qui pleuraient. Je me disais, mais qu'est-ce qu'ils ont, tous ces vieux, à pleurer tout le temps comme ça? Et c'est vrai que quand on m'a expliqué, beaucoup plus tard, j'ai compris qu'il y avait eu un problème. Et je me suis effectivement imprégnée de ce génocide qui est devenu mon génocide, en fait, comme tous les Arméniens de la diaspora, je pense.
6: Ça vous a marqué? Vous étiez gamine?
7: Oui, j'étais gamine, parce que j'étais à Marseille, et dans les premières années... nous, gamins, on s'amusait, mais on les voyait quand même. Et il y avait le prêtre arménien qui venait régulièrement. On nous a pas expliqué, comme si on avait un peu honte de ce qui s'était passé. Un peu comme les Juifs, quand ils sont revenus des camps, ils voulaient pas en parler. Les grands-parents, notamment, qui l'avaient subi, ne voulaient pas en parler.
6: Comment s'appelaient vos grands-parents?
7: Alors, mon grand-père s'appelait Stéphane et ma grand-mère Vartoui.
6: Et donc, ils sont arrivés en France en quelle année?
7: Alors, ils sont partis en 1915, mais ils sont passés par Constantinople. Et ils ont atterri en Bulgarie. D'où là, j'ai eu 2 oncles qui sont nés en Bulgarie. Et comme j'avais de la famille qui était partie à New York, on leur a donné un peu d'argent pour qu'ils viennent en France. Ils sont arrivés en 23-24 en France, à Marseille, en fait.
6: Ils ont vécu donc plusieurs mois dans des camps, peut-être?
7: Oui, il y avait le camp Odo à Marseille. Et le camp Odo à Marseille, c'était le camp vraiment où on mettait les Arméniens. Et après, on leur a donné une terre à Marseille, dans les quartiers nord. Et là, mon grand-père a construit la maison.
6: Ils avaient donc un statut de réfugiés.
7: Oui, tout à fait. Ils sont passés par l'OFPRA. Mes grands-parents, ils n'ont jamais obtenu la nationalité française, même s'ils l'avaient demandé.
6: Il y a un titre de Charles Aznavour qui vous plaît particulièrement. Qu'est-ce que vous aimez dans ce titre ?
7: C'est toute cette tristesse qui est décrite et que moi, je ressens à chaque fois que j'écoute cette chanson. Et c'est pour ça que tous les 24 avril, sur la place d'Arménie, on écoute cette chanson. Parce que je pense qu'elle est le reflet de ce qu'a vécu tout le peuple arménien en 1915, en fait.
6: Vous la connaissez ? Vous connaissez les paroles ?
7: Je la connais par cœur, mais je ne vais pas vous la chanter.
6: quelques mots ?
7: Je vais vous laisser écouter la chanson, je préfère.

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1: Son titre, Les Cadors, c'est l'histoire d'un homme qui se croit être l'un des fils de Kadhafi. Il part dans le désert du Sahel, dans l'espoir de retrouver le trésor de l'ancien dictateur libyen. Jérémy Ferrari, lui, est né en 1985 à Villesmeuse. Son nom de famille, c'est Larzière. Il grandit à Charleville, ses parents sont commerçants. C'est un passionné de théâtre depuis son adolescence. Dès 15 ans, il pousse les portes du théâtre de Charleville pour apprendre le métier. À 16 ans, il se choisit comme nom de scène Ferrari. Il se produit dans des bals et des maisons de retraite des Ardennes. Il met en scène ses premiers one-man shows et suit aussi des cours de théâtre à Paris, au célèbre cours Florent. Jérémy se distingue des autres humoristes car il aborde des sujets graves de manière cynique et souvent décalée. Il navigue entre provocation et réflexion. Dès octobre 2010, ses apparitions dans l'émission On ne demande qu'à en rire sur France 2, animé par Laurent Ruquier, ne passe pas inaperçu.
2: Jérémy Ferrari.
1: Jérémy fait vite partie des invités réguliers, comme Olivier de Benoît, l'humoriste rémois. Vent de pièces à Beyrouth confirme son talent de comédien engagé. Il traite de la guerre et des conflits géopolitiques.
3: Alors, Action contre la faim, ils ont un petit peu d'argent de côté. Ils ont 40 millions d'euros de côté. Et ils t'expliquent pourquoi dans leur bilan comptable, c'est un cas de coup dur.
4: Mais quel coup dur ?
3: C'est parce qu'il y a des gens qui meurent de faim qu'il y a Action contre la faim.
4: Donc le coup dur, ça serait qu'ils aient plus faim alors.
1: En 2017, il frappe encore plus fort avec Anesthésie Générale. Ce spectacle est une véritable critique de notre société et de ses dérives. Politique, économie, santé, tout y passe. Il se raconte aussi dans un livre où il dévoile ses addictions, dont l'alcool. C'est un artiste attachant et à part dans l'humour français. Il aime revenir dans son Ardenne natale. Il n'oublie pas ses racines. Jérémy Ferrari, c'est l'un des trésors de Champagne-Ardenne.

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5: Eh bien, Adichas, Camille.
6: Adieu.
5: Toi, tu vas nous raconter une trop belle surprise qui t'est arrivée il y a 2 ans et demi, c'est ça?
6: J'étais chez ma mamie et nous m'explique qu'arrive un ninja de nos autres. Mes parents, ils arrivent pour manger et qu'ils me disent ça aide à nous autres à la béiture, que je suis grosse colis qui t'atteint. Et ils me disent viens à la voiture, il y a un gros colis qui t'attend. Et Doukop qui arrive à la voiture, couvre la porte, et n'est pas il passerait. Je vois rien dans la voiture. Et au pied de Seti qui a eu boule des peaux, je vois une grosse boule de poils à mes pieds. Car Lumeka, c'est mon chien. Lumeka qui s'appelle Soleil. Mon chien s'appelle Soleil.
5: Oh, parce qu'il a mis du soleil dans ta vie?
6: Pas tout le temps. Pas tout le temps. Quelqu'un t'arrive, la bestesse d'Aumeka, il y a un top. Je vous raconterai les bêtises de mon chien une prochaine fois.
5: Eh ben, j'ai hâte. Merci, Camille.
6: Merci, Satu.
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7: Franchement, c'est mignon, Cormeille. Si vous cherchez du typiquement normand, vous êtes au bon endroit. Et puis, on est à la campagne, tout en étant qu'à 20 minutes de la mer et à 15 km de Pont-l'Évêque. Cyril, lui, vous le trouverez en plein cœur du village, sur la place du Mont-Mirel. Il m'aurait plu son métier à Cyril, si j'avais pas eu de main gauche.
8: Trop bien ça. Comment ça va?
9: Ça va, oui, impeccable.
8: Tu viens de rentrer?
9: Eh ben, à l'instant, on vient de rentrer de chantier.
8: T'étais dans une église?
9: Oui, on était dans une église à une vingtaine de kilomètres d'ici, à Saint-Pierre-de-Salerne.
7: Son métier, c'est de donner vie à la lumière.
9: Nous, la lumière, on la redonne dans les édifices et puis on la reprend, mais colorée, la lumière.
8: Mais tu fais pas que les églises?
9: Non, on fait les manoirs, on fait les particuliers, on fait tout plein d'édifices, que ce soit particulier ou monument historique.
7: Cyril, il est comme ton père, il est pas vitrier.
9: Non, je suis pas miroitier ni vitrier. Moi, je suis maître verrier, restaurateur, créateur de vitraux.
7: Je pensais qu'on disait vitrailliste.
9: Ah oui, vitrailliste. Vitrailliste, c'est pour ceux qui ont moins de 10 ans d'expérience.
7: Ah.
9: Voilà. Et au-dessus de 10 ans d'expérience, quand on a travaillé dans des monuments historiques et autres classés, eh bien, on devient maître verrier.
7: J'entends du monde à la cave.
9: En bas, ils sont en train de faire du montage au plomb. Donc, on les entend un peu taper avec des clous, des marteaux. Ouais. Et ils remontent des vitraux en plomb.
7: Bah oui, c'est du plomb entre les bouts de verre.
9: Bon, après, il y en a d'autres qui peuvent utiliser une technique au Tiffany, mais c'est pas la technique traditionnelle. Nous, on fait la technique traditionnelle plomb, verre et étain, comme au Moyen-Âge.
8: Ah, le Tiffany, c'est la même technique que celle qu'on utilise pour les lampes qui portent le même nom?
9: Exactement, c'est ça. C'est la technique qui s'appelle Louis Comfort Tiffany, qui a fait les lampes aux États-Unis.
8: Ah, mais je croyais que c'était du plomb,
9: hein. Ah non, c'est du Tiffany.
8: D'où le nom de la lampe.
9: D'où le nom de la lampe, puisque c'est le nom du créateur, Louis Comfort Tiffany.
8: Je vais me coucher, moi, con, ce soir.
7: Pour ça, il y a encore du boulot.
9: Et d'autres aussi, peut-être, du coup.
7: Il a pas l'air si vieux, à la louche.
9: À la louche, le mois prochain, 44.
8: Quand t'avais 15 ans, tu voulais être...
9: Un an après. Moi, j'ai commencé à l'âge de 16 ans mon métier, à l'apprendre, bien évidemment. Et puis, je suis ressorti d'une école sur Paris à l'âge de 20 ans.
8: Et ça devient d'où, cette envie de travailler le verre, comme ça?
9: Eh ben, on parlait tout à l'heure, la lumière le matin. Bon, ouais. Ben, moi, c'était la lumière, tout simplement, qui se décolorait sur les murs par rapport à des vitraux avec le soleil qui passe à travers. Ça m'a tout de suite attiré et j'ai voulu savoir comment ça se passait. J'ai découvert une école, l'école de Paris, et je suis rentré dedans.
7: Le maître verrier, il travaille pas que le verre.
9: On travaille le bois, le métal, la pierre et le verre.
8: La pierre aussi?
9: Eh oui, quand là, on vient de sortir de chantier, on vient de taper dans la pierre pour retirer les vitraux. Et puis pour les reposer, bah, il faut savoir faire du mortier avec la pierre.
8: Donc tu casses et tu refais, quoi.
9: Exactement, on casse et on refait.
7: Si vous voulez un vitrail chez vous, il peut vous le faire?
9: On peut le faire. Par contre, nous, on a une chance assez extraordinaire, et je touche du bois, on a à peu près un an et demi d'attente avant de pouvoir le réaliser.
7: Ah bah oui, mais non, j'en avais besoin pour ce week-end, moi.
9: Donc Fred, t'auras ton vitrail dans un an et demi, pas avant.
7: Il a fait des beaux chantiers, le copain.
9: Moi, celui qui me vient tout de suite en tête, c'est le Petit Palais à Paris, de refaire les quatre rosaces du Petit Palais à Paris.
7: Bon, il était pas tout seul, hein.
9: Je les ai restaurés avec des compagnons, mais j'étais dessus, j'étais chef de mon équipe à cette époque.
7: Pour voir le travail de Cyril, vous tapez ateliergouty.com avec un Y à Gouty.
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10: Bonjour Charlotte.
11: Bonjour.
10: Taxidermiste, c'est un métier alors vraiment pas commun.
11: Non, c'est vrai.
10: Comment on devient taxidermiste ?
11: Par passion et par persévérance, beaucoup.
10: Ok, mais comment on se lance dans ce métier ? À quel moment on se dit je vais être taxidermiste ?
11: Alors, c'est un métier de passion déjà. Depuis toute petite, j'ai toujours été fascinée par les animaux, le monde animal et l'art. Du coup, le mélange des deux, forcément, ça a donné une direction vers la taxidermie.
10: Bon, alors, pour j'ai testé, le but, c'est un petit peu un vie ma vie. Je vais découvrir un peu votre métier. Qu'est-ce que vous nous réservez ?
11: Alors, aujourd'hui, on va faire ensemble un jackalope. Donc, c'est un animal du folklore américain. C'est en gros un lièvre avec des bois de chevreuil. Et ben, du coup, on va commencer par placer la peau sur la forme que j'ai préparée en amont. Donc, c'est une forme en mousse polyuréthane très, très dense. Donc là, on a la peau que j'ai aussi préparée en amont.
10: Okay.
11: Et donc, bah voilà, ça ressemble un peu à une chaussette retournée. C'est pas très joli. Et on va essayer de passer de ça à l'aspect du vivant. Okay. Et là, je vais te laisser
10: mettre le lapin
11: essayer
10: le...
11: la peau pour voir si tout va bien.
10: C'est incroyable. Qui a cru que je ferais ça ? T'as fait quoi aujourd'hui au boulot ? Bah, j'ai mis un lapin dans son étui, quoi.
11: Donc là, l'étape suivante, ça va être de fixer à l'arrière. Donc là, on va le retourner. Et là, j'espère que tu aimes la couture.
10: Pas du tout.
11: Eh bien, ça tombe bien, parce qu'on va en faire. Hop, on va prendre...
10: C'est du fil de pêche ?
11: Ouais, c'est du fil de pêche. Tac. Et donc, je fais le premier point, et ensuite, tu vas pouvoir t'amuser à faire un petit peu de couture.
10: Allez. Ça, c'est le moment. Ok.
11: Voilà, délicatement.
10: Ça va, c'est pas gagné. Et là, je viens dans le même côté, mon même truc, mais en face.
11: Voilà, maintenant, tu en as à peu près 350 autres à faire.
10: 350.
11: Donc là, on va lui faire son petit brushing.
10: Ah.
11: La nuit. Ouais,
10: vers le haut.
11: Ouais, vers le haut. Pour resécher okay. Et refaire le volume.
10: Allez, mon pote.
11: Bon, là, on a une base pour bosser. Normalement, il faut continuer encore, mais du coup, on va essayer d'avancer un peu. Et donc là, tu vas pouvoir choisir les yeux. Donc, je vais te proposer plusieurs
10: Eh ben voilà, plusieurs sont les teintes. Yeux. Les verts, ils sont jolis, ceux-là.
11: Les verts sont
10: ouais.
11: jolis, hein.
10: Ouais.
11: Eh ben, on va partir sur les verts, alors. Donc là, tu viens avec ton doigt ou un outil venir ressortir toute la peau
10: okay.
11: de l'envers des paupières. Voilà. Et là, tu pousses un peu avec ton doigt pour maintenir le tout. Voilà. Et là, il a un peu plus un profil de lapin.
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1: Je rêvais d'avoir une maison à la campagne. Cette maison, c'est comme si j'y étais née. C'est ma maison de famille.
2: Ma maison s'appelle l'Ostao de la Mar.
3: C'est une maison un peu envoûtante.
4: Eh bien, vous voyez, des livres et trois fenêtres qui me donnent le paysage du pays, comme si c'était trois tableaux.
5: Ils ont vécu ici.
6: Thibaut Gaudry.
7: Ah, je m'appelle Nina Simone.
5: L'histoire de Nina Simone, c'est celle d'une petite fille amoureuse de Jean-Sébastien Bach qui rêvait de devenir la première pianiste concertiste noire américaine. Mais qui grandit dans l'Amérique profonde des années 30 et 40 où la ségrégation raciale est de mise.
8: J'ai commencé à étudier le classique à 5 ans.
1: Et vous avez continué, vous avez eu vos diplômes.
8: Et après, j'ai obtenu le doctorat de musique de Amherst University.
5: Élève studieuse, oreille absolue et jeune prodige, elle ne parvient pas à intégrer l'école de musique dont elle rêvait, brisant la carrière à laquelle elle aspirait. Et elle emportera le regret et la douleur toute sa vie.
8: I'm sorry that I didn't become the world's first black classic pianist.
9: Oh yeah.
8: I think I would have been happier. I'm not very happy now.
9: Oh yeah.
5: Finalement, c'est par le jazz qu'elle connaît la gloire. Nina Simone devient aussi l'une des voix de la lutte pour les droits civiques des Noirs. Mais avec une sensibilité à fleur de peau, des douleurs de l'enfance qui ne sont jamais loin, sans compter des troubles bipolaires et des phases de dépression, elle finit par quitter les États-Unis, voyage beaucoup, et c'est naturellement en France qu'elle trouve refuge dans les années 80. Elle, la francophile, qui a connu le succès en reprenant « Ne me quitte pas » de Jacques Brel, et qui a choisi son nom de scène après avoir vu « Casque d'or » avec Simone Signoret.
10: Ne me quitte pas, il faut oublier tous vos souliers qui s'enfouient déjà.
11: Pour Nina Simone, comme beaucoup d'artistes noirs de cette époque, la France est un pays très très important parce qu'on a cette image réelle à l'époque d'un pays ouvert. Par exemple, prendre un bus ou un métro à Paris, on prend le métro et le bus avec les Blancs. On n'est pas dans des compartiments séparés. Et la France est une terre d'asile.
5: Elle vit 2 ans à Paris, enregistre quelques chansons et fait quelques concerts, puis en repart, avant de revenir une dizaine d'années plus tard. En 1992, elle s'installe à côté d'Aix-en-Provence, à Bouc-Bélair. C'est là qu'un après-midi de juillet 95, excédée par le bruit que font 2 adolescents jouant autour de la piscine de la villa voisine, elle tire un coup de pistolet à grenaille et blesse légèrement l'un d'eux. Elle écopera de 8 mois de prison avec sursis et une obligation de soins. En 1998, elle déménage à quelques kilomètres, à Carry-le-Rouet, où elle s'éteint le 21 avril 2003. Lors de ses funérailles, à l'église de Carry, une sono joue « Ne me quitte pas ». Sa grande amie, la chanteuse Myriam Makeba, est là. Elton John a fait envoyer des roses jaunes, avec un petit mot « Tu étais la plus grande, et je t'aime ». Sa fille, Lisa, prend la parole pour rappeler combien Nina aimait la France et demande de ne pas laisser son souvenir s'éteindre. Son souvenir et sa voix sont toujours là. Elle ne nous a jamais vraiment quittés.

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1: Oh, j'en peux arrêter de beuvracher.
2: En Berrichon dans le texte.
1: Beuvracher, c'est boire des petits canons. Mais à force d'en mettre derrière la cravate, vous pourriez ben avoir le gerlet, puis devenir causant. Puis si vous continuez à beuvrailler, vous serez abreuvagé, plein comme une nœud. Mais quand c'est que vous en avez vos deux pleins patins, le lendemain, il y a le pivert qui vous colle dans la tête, yo. Ça fait qu'au goûter, vous buvez plus que de l'eau. Vous faites un repas de bœuf. Les bonnes résolutions de plus toucher à une chopine, oh, ça dure jamais ben longtemps. On retrouve ben vite son avaloire, et puis on se remet en beuvée. Faut dire que chez nous, dans le Berry, j'encle l'embarras du choix. Châteaumeillan, Mentoux, Tchancy, Reuilly, Sancerre, Valençay. Sans compter Saint-Marcel et Venem. Comment voulez-vous en que ça que j'arrête de gobloter? Maurice Sandré, dans Plein Communeux, nous décrit son état. Cré bon Dieu! Tchic, ça veut donc dire. V'là que je peux plus rester d'aplomb. Quand que je cause, je raconte des bêtises et j'ai la tête comme un vrai plomb. Je peux plus me tenir sur mes giboles. J'ai comme qui dirait mal aux cheveux. Ah, je crée bien que je suis plein, ma parole. Là oui, je suis plein comme une nœud. Oh, c'est une chose qui est pas naturelle. Où que j'ai ben pu attraper ça? Ah, va m'endioler, ma fumelle, en me voyant dans cet état-là. Ah, pour une fois que je fête la Sainte-Barbe, je peux plus rentrer chez nous, bon Dieu, sans me cramponner à tous les arbres. Ah, ça y est, ben, je suis plein comme une nœud. C'est que pour arroser la bonne cuisine, en que le lieutenant, tous les deux, j'avons bu nos 17 chopines. Du coup, nous v'là plein comme une nœud.
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3: 6h20, c'est votre rendez-vous les gens d'ici. Tous les jours, nous mettons en lumière une personnalité qui fait briller notre région. Elle se confie au micro de Romain Bruno sur votre radio locale ici par Île-de-France. Et aujourd'hui, retrouvons Romain en Seine-et-Marne avec son invité dans une garderie pas comme les autres, hein, n'est-ce pas Romain?
4: Oui, je suis dans une garderie très spéciale, car elle n'est pas pour les enfants, non, mais pour les animaux et surtout pour les chiens. Et j'ai Fanny. Bonjour Fanny.
5: Bonjour Romain, ici c'est chez Duck Decker, c'est la garderie pour chiens que j'ai créée et ouvert il y a un an à Séris.
4: Alors pour celles et ceux qui ne connaissaient pas et qui n'ont pas entendu l'interview d'il y a un an, on rappelle ce qu'est Duck Decker.
5: Duck Decker, c'est une garderie pour chiens à la journée. Vous pouvez y laisser votre chien pendant que vous travaillez ou si vous avez un déplacement. Mais c'est aussi une boutique avec des friandises et des accessoires, des dog wash en libre service pour laver son chien et un espace bien-être pour prendre soin de lui avec des professionnels du monde animalier qui se relaient chaque mois pour prendre soin de votre toutou.
4: Est venue d'où cette idée de créer comme ça ce petit endroit magique pour les chiens?
5: Cette idée, elle m'est venue il y a 6 ans lors d'un voyage à New York. Je suis passée devant une garderie canine et là, je me suis dit, c'est le paradis pour chiens, pour mon chien, Snow, parce que je cherchais une solution de garde à l'époque. Je n'en trouvais pas et en tombant devant cette garderie, je me suis dit, c'est le lieu où je veux l'emmener.
4: Qui vient ici exactement?
5: Je vais avoir la clientèle locale qui souhaite laisser son chien pendant qu'il travaille. Ils n'ont pas forcément le temps de s'en occuper. Mais j'ai aussi une clientèle qui va à Disneyland Paris, qui n'a pas la possibilité de laisser son chien dans la chambre d'hôtel et qui veut offrir une journée magique à son chien. Donc ils choisissent Duck Decker. Parce que Disneyland Paris, c'est juste à côté, à 5 minutes.
4: C'est quoi la journée type d'un chien ici?
5: Une fois qu'on a déposé son chien, il va être accueilli, on va jouer avec lui, lui proposer des activités, que ce soit de l'agilité d'intérieur ou de la stimulation mentale. C'est parfait pour l'enrichissement personnel. Et ensuite, on va les emmener se promener, puisque les chiens ont besoin d'aller explorer et de renifler. Et on a plein d'espaces verts autour de nous.
4: Vous avez un super métier, Fanny.
5: Ah, je l'adore, mon métier.
4: Et combien de chiens d'inscrits?
5: Alors, je peux vous donner ce chiffre-là. En un an d'ouverture, j'ai accueilli plus de 250 chiens au sein de ma garderie, avec des chiens venus à la fois du territoire, Val d'Europe, où je suis implantée, mais aussi depuis l'étranger. Le chien le plus loin, il vient d'Australie. Et il y a 3 jours, il venait du Panama, les toutous. Donc, on arrive à me trouver partout dans le monde.
4: Et d'ailleurs, si on veut prendre rendez-vous, si on veut laisser tranquillement et sereinement notre chien...
5: Oui, je suis située au 7 boulevard Michael Faraday à Séris. Et vous pouvez aussi me retrouver sur les réseaux sociaux, DuckDecker77 ou mon site internet DuckDecker.fr.
4: Merci Fanny, voilà, c'était un petit rendez-vous au paradis des chiens.
3: Et c'était très mignon. Merci Romain Bruno et merci à votre invité Fanny, jeune entrepreneuse et créatrice de Dog Taker en Seine-et-Marne. Une interview à retrouver en intégralité, même en vidéo, hein, avec tous les petits chiens sur notre page Instagram et sur notre site ici.fr.
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0: Alors, il s'est aussi distingué hein, par les échanges réguliers et parfois musclés, avouons-le, hein, qu'il avait avec le maire, qui était un instituteur athée. Évidemment, difficile de ne pas faire le parallèle hein, avec le célèbre duo Don Camillo et Pépone. Et c'est d'ailleurs ce parallèle que faisaient les habitants de Tusson à ce moment-là. Et cette relation, hein, eh bien, va inspirer un premier roman policier à notre curé en 1954. Le titre de ce roman, écoutez bien, On a assassiné Monsieur le maire, tout un programme. Mais l'habit du curé ne se contente pas d'écrire. Pour financer l'école privée qu'il a fondée, eh bien, il organise des spectacles. Et il arrive à faire venir à Tusson des vedettes de l'époque. Pierre Dac, Fernand Reynaud ou encore Sacha Distel. Ce qui est quand même incroyable pour un village de cette taille dans les années 1950-1960. L'abbé Ducouré publie des contes pour enfants, des ouvrages historiques et même un livre intitulé « L'humour en soutane ». Salué à l'époque jusqu'au Vatican et le pape en personne. En 1970, il est élu membre de l'Académie d'Angoumois hein, en reconnaissance de son travail littéraire et surtout de la place accordée à la Charente dans ses écrits. À côté de ça, c'est aussi un rêveur. Hein. On raconte qu'un jour, il a oublié d'aller célébrer un mariage dans une commune voisine. Pourquoi ? Eh bien parce qu'il regardait un match de foot à la télé. À la fin de sa vie, l'abbé Ducouré entreprend une vaste monographie consacrée à l'histoire de Tusson. Deux volumes sont parus, le troisième n'a pas pu être édité en raison de son décès le 3 mars 1990. 36 ans après sa mort, l'abbé Ducouré demeure une figure singulière du paysage de Tusson, mais du paysage charentais, un prêtre écrivain profondément attaché à son village et dont l'empreinte dépasse largement les murs du presbytère de Tusson.
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2: C'est un événement littéraire dont on vous parle dans Toujours à la page, la sortie du nouveau roman de Marion Fayolle, autrice et illustratrice dromardéchoise, plusieurs fois primée au festival d'Angoulême. Marion Fayolle a rencontré l'année dernière un immense succès avec son premier roman, poétique et poignant, Du même bois, dans lequel elle évoquait l'histoire d'une ferme ardéchoise, génération après génération. Petit fruit, c'est le nom de ce second titre, est paru chez Gallimard. Et c'est l'histoire d'une femme à qui, mois après mois, la nature refuse d'offrir un enfant. Tandis qu'elle brasse questionnement, chagrin, culpabilité, son mari reste imperméable à ses émotions. Jusqu'au jour où s'impose chez eux un inconnu, un étranger, un homme qui dit pourtant reconnaître en la femme son amour de jeunesse perdu. D'ailleurs, c'est étrange, ses mains à lui sont de la couleur de la robe de la femme. Et il ne cesse de vouloir la dessiner, la croquer sous tous les angles. En résulte un curieux ballet, un poétique triangle amoureux auquel nous allons assister. Marion Fayolle.
3: Le livre parle en effet du désir d'enfant, même si je pense qu'il parle du désir, du manque, de l'absence, de manière peut-être beaucoup plus large que simplement le manque de l'enfant. En tout cas, cette femme, elle est en proie à une forme d'obsession. Chaque mois, elle a envie d'avoir un bébé dans le ventre et chaque mois, c'est un échec. Et dans son couple vient apparaître une sorte d'étranger. Donc, elle attend un enfant et l'enfant n'arrive pas. Et il y a quelqu'un qui vient se glisser dans leur maison alors même qu'ils essaient de le rejeter. Donc, c'est aussi une sorte d'ambivalence entre ce qu'elle désire et qui vient pas et ce qu'elle rejette et qui vient. Et pour moi, les trois personnages du livre sont tous des personnages qui sont un peu enfermés. Ça m'intéressait d'avoir trois personnages qui finissent par se parler, par quelque chose de commun. Et ce commun, je pense qu'il est à la fois la question de l'obsession et la question de l'absence ou du manque ou du fantasme aussi.
2: Il y a quand même quelque chose d'un peu surnaturel qui relève du conte ou de la poésie dans ce que vous écrivez.
3: Quand j'écris, je me sens proche de la poésie plus que du roman d'une certaine façon. Et c'est très important pour moi que l'espace du livre, comme dans l'espace des dessins, soit pas exactement l'espace de la réalité, en tout cas qu'il y ait toujours une part de symbolique ou de surréalisme qui vienne créer un espace qui est celui du livre et qui est un petit peu à côté du réel pour peut-être être plus réel que le réel. Et c'est important pour moi que mes livres contiennent plusieurs discours, enfin qu'en tout cas on puisse les lire, et puis on puisse les relire, et puis encore les relire comme s'il y avait plusieurs couches, et que le lecteur puisse aussi glisser sa propre voix à l'intérieur de ce que je propose.
2: On ne sait précisément où l'action se déroule, ni à quelle époque,

0: Et comme toujours avec Marion Fayolle, la nature est partout. Elle traverse les personnages. Et son écriture pose des images, des émotions, un rythme aussi. Elle offre comme un moment en suspens, hors du temps. Marion Fayolle révèle une nouvelle fois que son talent d'écrivaine n'a rien à envier à celui de dessinatrice. Dans ce petit fruit, paru chez Gallimard.
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1: Me voilà parti en quête de brèves de comptoir. Et pour ça, nous allons rentrer au Zanzibar. Bonjour, messieurs, dames.
2: Bonjour.
3: Bonjour.
4: Bonjour.
5: Là, la coupe de comptoir, tu sais, c'est la circulation.
1: Et comment dire, le bordel, les bouchons, les vélos sur les trottoirs, les trottinettes sur les trottoirs, qui ne respectent pas. Et puis voilà, c'est le bordel. Hein. Je me dis qu'à un moment donné, il faudra respecter les codes de la route. Et respecter les piétons.
6: Donc, c'est bien l'heure où on râle.
1: C'est mon surnom, figurez-vous.
6: Non.
1: Si. La râleuse. Moi, j'en ai marre, donc après, voilà, c'est comme hier, tu vois, il y a un vélo électrique qui était sur le trottoir, il m'a à peine bousculé, machin, même les trottinettes, à un moment donné, faut contrôler, quoi. Et comme hier, on est parti en voiture, on avait un vélo devant nous qui était sans lumière, et je l'ai pas vu parce que, à un moment donné, là, quand on descend sur Sidoine, les voitures montantes, on a les lumières en pleine face. Donc, quand les gens viennent pour la piste cyclable ou traversée, on voit en rien. Il y a une voiture, il y a un vélo qui est sans lumière. Je l'ai pas vu. Son mari qui a dit, attention, j'ai freiné. Ben, mon mari aurait rien dit. Et ben, le vélo sans lumière, sans le voir, j'aurais percuté. Qui c'est qu'a tort?
6: Alors, est-ce que vous faites que râler ou est-ce que parfois vous montrez votre mécontentement vis-à-vis d'un cycliste ou un gars en trottinette? Est-ce qu'il entend la suite et le reste, le
1: Alors, gars des fois, on a un petit doigt d'honneur et des fois, la personne s'arrête et on discute. Il y a des gens qui sont bien sympas qui s'arrêtent en disant voilà, comme les vélos qui sont sur la route et que je klaxonne en disant que je vais passer. Il dit qu'est-ce qu'il y a, madame? Ben, monsieur le maire fait 10 millions pour une piste cyclable, allez-y, quoi. Il dit oui, vous n'avez pas faux, madame. Du coup, il va sur piste cyclable et voilà. Et des fois, il y a des gens qui vous emmerdent ou voilà, des bons gros mots. Après, ben, je prends la patience et puis voilà quoi. Et puis là, je râle d'un bon tour toute seule.
6: Et après, on vient défouler tout ça aux Zanzibar.
7: Et ma râleuse, elle s'appelle comment?
1: Nadine.
6: Au revoir, Nadine.
1: Au revoir, madame. Mais vous, comment alors?
7: Patricia.
1: Patricia, enfantée, ouais. Patricia.
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8: Aujourd'hui, j'ai testé pour vous le cirque de Navacelles. Je vous emmène avec moi dans un endroit qui donne le vertige, mais dans le bon sens du terme. Et pour vivre cette aventure, Christina et Lola sont avec moi. Autant vous dire que l'expérience se vit encore mieux à plusieurs. Direction le cirque de Navacelles. La route serpente tourne, monte et par la fenêtre, le paysage change peu à peu. Et puis, on arrive dans les hauteurs, on coupe le moteur, silence total. Devant nous, un immense amphithéâtre creusé par le temps. Des falaises vertigineuses, la rivière tout en bas, toute minuscule. On reste là, sans parler, juste on regarde. On entame la descente à pied. Le sentier s'enfonce doucement et dans le cirque, à chaque pas, le décor change. À gauche, des falaises impressionnantes. À droite, de la verdure, des odeurs de nature, le bruit discret de l'eau en contrebas. Une copine me souffle. Qu'est-ce qu'on se sent bien ici? Et l'autre qui nous dit, en sortant son téléphone, bien évidemment, c'est tellement beau pour capturer tous ces moments. On marche, on discute, on rigole, on s'arrête souvent, pas parce que c'est fatigant, mais chaque virage offre un nouveau point de vue. On arrive en bas, on découvre le village de Navacelles. Quelques maisons en pierre, la rivière qui passe tranquillement, le temps qui semble s'être arrêté. On parle moins fort, on respire profondément. C'est une expérience à la fois physique, parce qu'elle se mérite, et contemplative, parce qu'on prend le temps de vraiment vivre l'instant. Ce que j'ai ressenti ici, un mélange étrange de vertige et de sérénité, la nature immense, presque écrasante, et en même temps incroyablement apaisante. Partager ce moment avec Lola et Christina rend l'expérience encore plus forte. On s'encourage dans les montées, on rit, on s'émerveille ensemble. Le cirque de Navacelles est un lieu à voir au moins une fois dans sa vie. Accessible toute l'année, il propose de nombreux sentiers de randonnée, bien balisés pour tous les niveaux. Prévoyez une bonne paire de chaussures quand même, de l'eau et surtout le temps pour vraiment profiter. Petit conseil pratique, laissez votre voiture au belvédère de Blandas, 4 euros, et prenez la navette gratuite pour descendre dans le cirque. Elles sont mises en place pendant la saison estivale.
9: Pourtant, que la montagne est belle.
8: J'ai testé, j'ai adoré le cirque de Navacelles, un endroit puissant, naturel, inoubliable. C'était Béatrice et on se dit à très vite pour une nouvelle chronique pleine de découvertes.
2: Que l'automne vient d'arriver.
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3: Chaque année, près de 800 000 personnes montent sur un bateau à Strasbourg, soit plus de la population entière de Marseille qui ferait la queue pour voir la petite France. Aujourd'hui, je teste pour vous les coulisses de Batorama. On est bien évidemment à Strasbourg, embarcadère du Palais Rohan. Et il est tôt, il est très tôt. Hein. La ville s'éveille tout doucement et je monte à bord d'une navette Batorama avec Dylan, il est capitaine. Autour de nous, l'île est particulièrement silencieuse et on entend juste les clapotis de l'eau contre la coque. Pendant que les premiers touristes dorment encore, eh bien, l'équipage lui prépare déjà la journée. J'ai comme l'impression que je vais prendre part au spectacle que je vois défiler tous les jours devant les fenêtres des studios d'Ici Alsace. Et une fois à bord de la navette, direction le port du Rhin, dans les locaux techniques de Batorama. Avant même qu'un touriste monte à bord, ah bah les bateaux passent par une vérification technique complète. Et Dylan m'explique que chaque navette est contrôlée quotidiennement. Hein. Les niveaux, la sécurité, les systèmes électroniques. Normal, on peut transporter jusqu'à 135 passagers par bateau. En fait, Batorama appartient au port autonome de Strasbourg. C'est le deuxième port fluvial français. Et à l'origine, les visites servaient surtout à montrer la puissance industrielle du port aux investisseurs. C'était pas vraiment pour les touristes. Aujourd'hui, la visite dure environ 1h10. Et on traverse la petite France, la Neustadt et le quartier européen. Et selon le capitaine, la difficulté principale, c'est de réussir à anticiper d'une part le courant, mais aussi les écluses et les autres embarcations. Hein, dans un espace, il faut le dire, relativement petit. Et ça prend pas mal d'entraînement pour réussir à passer un aussi long bateau sous les ponts de Strasbourg. Et moi, je me fais trimballer et je dois avouer que depuis l'avant du bateau, la ville est encore plus belle. On voit les rues et les façades des bâtiments complètement autrement. J'ai adoré ça. Aujourd'hui, la flotte compte une dizaine de bateaux. Parce que oui, hein, y a du monde. Et pour gérer l'afflux des visiteurs, j'ai rencontré Lucie. Lucie, elle est agent de quai. Et elle m'explique que ce sont plusieurs centaines de personnes par heure qui montent et descendent des navettes en haute saison. Et le timing est super précis, parce qu'un bateau part environ toutes les 30 minutes. Alors moi, pour montrer ma bonne volonté, j'ai tenté d'aider à amarrer le bateau. C'était une mauvaise idée. J'ai tiré la corde, mais dans le mauvais sens. Bref, le bateau ne bougeait absolument pas, mais ça a eu le mérite quand même de lancer un fou rire général. Bon, le capitaine m'a même dit que ça arrivait aussi aux marins. Bon, je me dis qu'à travers ça, je viens d'être officiellement adopté par la marine alsacienne. Youhou ! En tout cas, je réalise que derrière l'image romantique des bateaux qui défilent tranquillement le long de l'île, ce cas surtout une organisation quasi aéronautique. Car finalement, Strasbourg, vu d'en haut, c'est sûr, c'est beau. Mais vu d'en bas, depuis l'eau, c'est encore plus beau.